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0: Bonjour à toutes et à tous. 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Il est 7h et tout de suite le journal de Radio France Internationale.
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2: Andréane Mélard.
1: Bonjour à vous. RFI Matin commence maintenant, jeudi 21 mai 2026. On entendra au cours de cette matinée l'une des candidates au poste de secrétaire générale de l'OIF, l'Organisation internationale de la francophonie, l'ancienne ministre congolaise Juliana Lumumba. Rendez-vous à 8h20. Elle réagira notamment à cette nouvelle épidémie d'Ebola qui sévit en RDC. Et ce matin aussi, récit de terrain. Florent Ouzeni, responsable adjoint des urgences chez MSF Suisse, vient d'arriver en Itouri. Il sera notre invité dans une demi-heure. D'abord, c'est le journal. Bonjour Julien Coquelin-Hemin.
3: Bonjour Andréane. À la une des militants de la flottille pour Gaza, poings liés, à genoux, visage contre terre. Les images choquantes publiées par le ministre israélien d'extrême droite Itamar Ben-Gvir et qui suscitent depuis un tollé à l'international. Plusieurs pays européens ont convoqué les ambassadeurs israéliens en poste dans leur capitale. Ce sont des mots, nous demandons des actes, répondent les organisateurs de la flottille à raisonner lundi. Une nouvelle proposition de paix américaine à l'étude à Téhéran. L'Iran fait part d'une grande méfiance. Alors que Donald Trump décrit une situation sur le fil, le pouvoir iranien multiplie les démonstrations de force et notamment les mariages collectifs d'Iraniens prêts à donner leur vie pour leur pays. Dans ce journal également, l'épidémie d'Ebola et le planning des footballeurs congolais chamboulés par la RDC avant le mondial aux États-Unis. Et puis 3 mois déjà entre les tracas de la vie en apesanteur et la fascination de voir la Terre de loin. L'astronaute française Sophie Adnaud raconte son quotidien à bord de la Station Spatiale Internationale.
1: Bienvenue en Israël, nous sommes chez nous.
3: Les mots d'Itamar Ben-Gvir pour accompagner des images décriées de toutes parts depuis hier, alors que lundi l'armée israélienne a arrêté illégalement près de 430 militants de la flottille pour Gaza dans les eaux internationales au large de Chypre. Le ministre d'extrême droite de la Sécurité nationale s'est mis en scène hier dans une vidéo les montrant à genoux, poings liés, le visage au sol et pour certains violentés par des agents israéliens. Benjamin Netanyahou dénonce lui-même des images pas conformes avec les valeurs d'Israël, mais les critiques les plus fortes viennent de l'étranger. Traitement monstrueux et inhumain pour l'Espagne. Des images inadmissibles pour la France et pour l'Italie qui réclament des excuses. Les pays européens qui condamnent, mais ne vont pas plus loin, c'est ce que déplorent, encore une fois, les organisateurs de la flottille. Guilhem Delteil.
4: De la colère, mais pas de surprise. Ce sont les sentiments de Florence Eschia après avoir vu ces images. Elle est la coordinatrice nationale en France de la Global Sumud Flotilla, la flottille mondiale Sumud.
5: La précédente flottille, ça s'était déjà passé. On a eu des témoignages de navigants français qui disaient qu'ils ont été enfermés dans des cages. Ils ont été mis dans des situations de détention particulièrement difficiles. Réveillés la nuit, empêchés de dormir aussi le jour, maltraités, de la nourriture jetée comme à des chiens.
4: Florence Eschia rappelle que les exactions subies par les détenus palestiniens dans les prisons israéliennes sont documentées. Et la coordinatrice de la flottille en France dénonce des condamnations européennes qui ne sont que des postures.
5: Tant que l'État français ne dénoncera pas ce qui se passe en Palestine, on ne sera pas satisfait. Tant qu'il ne mettra pas en place des actes concrets pour faire plier l'État d'Israël, on ne sera pas satisfait. On sait que si 15 pays de l'Union européenne votent pour suspendre cet accord, l'économie israélienne fléchit. C'est facile de les faire changer. Qu'est-ce qui fait qu'on le fait pas ?
4: La France, l'Espagne, l'Italie, la Belgique et les Pays-Bas ont annoncé convoquer les représentants israéliens. Ce sont des mots, nous demandons des actes, répond Florence Eschia.
3: Guilhem Delteil et les images publiées par Itamar Ben-Gvir, critiquées même par le principal allié du gouvernement de Benjamin Netanyahou, l'ambassadeur américain en Israël dénonce les actes méprisables du ministre d'extrême droite.
1: Les États-Unis qui ont envoyé à l'Iran une nouvelle proposition de paix.
3: Alors que Donald Trump décrit une situation sur le fil entre conclusion d'un accord et reprise des frappes contre le pays. Téhéran a dit hier soir étudier le nouveau texte américain, mais son porte-parole de la diplomatie fait part d'une grande méfiance. Le négociateur en chef iranien appelle lui à renforcer les préparatifs pour une réponse musclée en cas de nouvelle attaque. Et le régime iranien multiplie les démonstrations de force. On voit depuis le début de la guerre des grandes manifestations nocturnes pour le soutenir sur les grandes places de Téhéran et d'autres villes du pays. Elle s'accompagne aussi depuis une semaine de célébrations d'un autre genre, des mariages collectifs orchestrés par le pouvoir et retransmis par la télévision d'État. Des couples qui, selon la presse, s'engageraient à risquer leur vie pour défendre l'Iran, Siavosh Ghazi.
6: Drones exhibés, entraînement d'armes, mais aussi désormais des mariages collectifs en pleine foule, des pick-up des gardiens de la Révolution avec des mitrailleuses lourdes transformées en voitures de mariée avec fleurs et ballons roses et blancs, et certains pick-up qui ont même été repeints en rose, sourire aux lèvres. Voici ce que disent quatre couples, dont un religieux, avec de la musique, un mixage publié par les médias officiels.
7: C'est maintenant qu'il faut se marier. Regardez la voiture de la mariée, c'est un véhicule militaire. Nous sommes en situation de guerre et nous sommes toujours prêts. Nous ne céderons jamais sur notre Iran, notre patrie.
8: C'est le moment que les ennemis en deviennent aveugles.
9: Nous disons que malgré ces menaces, nous menons une vie normale. Et nous défendons avec force notre patrie et notre imam Khamenei.
6: Sur les plaques des pick-up, on peut lire « couple John Fader » qui signifie « prêt à se sacrifier pour la patrie ». L'Iran se sent désormais en position de force et ses manifestations nocturnes se transforment quelquefois en carnaval. Siavosh Ghazi, Téhéran RFI.
1: Et s'agit-il du prochain pays sur la liste des interventions militaires de Donald Trump? Les États-Unis ont franchi en tout cas un nouveau cap hier dans leur pression sur Cuba.
3: Une vidéo en espagnol signée Marco Rubio aux airs d'appel à l'insurrection pour proposer une nouvelle voie. Et cette annonce de la justice américaine, l'ancien président cubain Raúl Castro, inculpé par un tribunal de Miami et visé par un mandat d'arrêt. Le frère de Fidel Castro est accusé de meurtre dans une affaire vieille de plus de 30 ans, Claudia Bertram.
10: En 1996, deux avions civils sont abattus, bilan 4 morts des opposants à Fidel Castro. Son frère Raúl Castro est alors ministre de la Défense. Il est soupçonné d'être à l'origine de cette opération. La Havane avait accusé les appareils d'avoir violé son espace aérien. 30 ans après les faits, cette inculpation pourrait servir de prétexte, selon Laurine Chapon, chercheuse à l'université Sorbonne Nouvelle.
11: Ça s'inscrit dans une stratégie des États-Unis, comme ce qui a été fait au moment de l'enlèvement de Nicolas Maduro au Venezuela, de trouver des chefs d'inculpation qui justifierait potentiellement une intervention, qu'elle soit militaire ou en tout cas qui justifierait le renforcement des sanctions sur l'île. Donc ça prépare aussi le terrain à des justifications de cet ordre.
10: L'hypothèse d'une intervention militaire se fait donc de plus en plus insistante alors que l'aviation états-unienne multiplie les opérations de renseignement au-dessus du territoire cubain. D'après les informations du site Axios ce week-end, des responsables américains s'inquiètent aussi de l'achat de 300 drones militaires par Cuba. La n'a pas confirmé, mais les États-Unis y voient une menace, un autre prétexte possible pour une intervention.
3: Claudia Bertram et la réaction de Cuba à l'inculpation de Raúl Castro qui ne s'est pas fait attendre. La Havane dénonce une manœuvre politique sans aucun fondement juridique visant à justifier le projet d'agression militaire contre Cuba. Donald Trump a lui affirmé hier qu'il n'y aurait pas d'escalade. Je ne pense pas que ce soit nécessaire, estime le président américain. Cet endroit est en train de tomber en ruine. Fin de citation.
1: Dans l'actuel

0: C'est le millier, le point complet à retrouver à la une de l'onglet Afrique de notre site RFI.fr.
1: Et l'épidémie d'Ebola bouscule le planning des léopards.
0: La sélection congolaise qualifiée pour la première fois en 52 ans pour la Coupe du Monde de football cet été, les États-Unis ont confirmé mardi que les joueurs pourraient bien entrer dans le pays pour participer au mondial. Mais la préparation des léopards ne se passera, elle, pas comme prévu. Elle ne passera pas par Kinshasa. Leur étape au pays est annulée, Olga Massangou.
2: Une séance d'entraînement ouverte au public au Stade Tata Raphaël, une cérémonie de décoration par le chef de l'État suivie de la remise du drapeau national au capitaine Chancel Mbemba. C'était un programme alléchant qui attendait les léopards à Kinshasa. Ce séjour devait permettre à l'équipe de communier avec le public congolais avant de s'envoler pour l'Europe. Malheureusement, tout a été annulé, notamment en raison de l'alerte au virus Ebola et des restrictions sanitaires imposées par le gouvernement américain. Le rassemblement des léopards se fera directement en Belgique. Si cette décision déçoit les nombreux supporters qui espéraient saluer leurs héros avant ce rendez-vous historique, la majorité d'entre eux comprend la gravité de la situation. Le vœu général reste que rien ne vienne perturber la préparation des hommes de Sébastien de Sabre. Le sélectionneur a d'ailleurs dû procéder à un premier réajustement dans son effectif en rappelant à Aaron Tchibola pour pallier le forfait sur blessure de Rocky Bouchiri. Enfin, la partie du staff technique qui s'est trouvée encore à Kinshasa a dû voyager en urgence avant ce 21 mai afin de se conformer aux strictes exigences des autorités américaines. Olga Massangou, Kinshasa, RFI.
0: Et sur RFI ce matin, une émission spéciale d'appel sur l'actualité consacrée à l'épidémie d'Ebola avec le ministre de la Santé de RDC. Samuel Roger Kamba répond à vos questions à 9h10 heure de Kinshasa, 8h10 en temps universel.
1: En France, de nouvelles annonces du gouvernement face à la crise économique provoquée par la guerre au Moyen-Orient.
0: Le Premier ministre Sébastien Lecornu doit tenir aujourd'hui une conférence de presse pour dresser un état des lieux de la situation et les mesures prises par l'exécutif pour y répondre. Il devrait également donner le détail des 6 milliards d'euros d'économies annoncées en avril pour faire face à la crise. Charlotte Urien-Thomacam.
3: Les annonces sont très attendues et Sébastien Lecornu avait reconnu que si la crise s'éternisait, il faudrait changer d'échelle. Mais contraint à la discipline budgétaire et menacé par une récession, les aides proposées par le gouvernement seront toujours ciblées. Maud Bréjon, porte-parole du gouvernement.
4: La philosophie ne va pas changer. L'objectif, c'est d'aider les secteurs d'activité, je l'ai dit, les plus exposés, d'être aux côtés des Français les plus précaires, qui roulent beaucoup.
3: Pour la France insoumise, l'État ne prend pas la mesure du problème et c'est le géant pétrolier Total qui doit passer à la caisse. Antoine Léaumont.
5: La politique du gouvernement jusqu'à présent, ça a été de préserver les intérêts des pétroliers et de ne pas aller taper là où il faut taper, c'est-à-dire sur les super profits qui ont été réalisés par ces industries pétrolières, notamment Total. On est en droit d'exiger d'une entreprise qui réalise des bénéfices sur la guerre qu'elle prenne sa part de l'effort collectif.
3: Du côté du RN, l'État doit arrêter de signer des chèques et baisser la TVA sur les carburants. Thomas Ménager.
6: Ce qu'on pourrait espérer, bien entendu, c'est qu'il arrête le saupoudrage, les petites annonces et les chèques bidons qui ne règlent pas en profondeur le problème pour l'ensemble des Français et qu'au contraire, il regarde ce qui s'est fait à l'étranger et ce que défend le Rassemblement National, c'est-à-dire une baisse de taxes, une baisse de la TVA de 20 à 5,5%.
3: À l'heure où les négociations entre l'Iran et les États-Unis patinent, les prix de l'essence en France sont toujours au plus haut, à plus de 2 euros le litre.
0: Charlotte Urien-Thomacam.
1: Et puis elle est déjà bien loin de la Terre et de ses conflits.
0: L'astronaute française Sophie Adsnaud en orbite autour de notre planète à bord de la Station Spatiale Internationale depuis maintenant 3 mois. La mission Epsilon, dont elle fait partie, doit en durer 8. Et Sophie Adsnaud a répondu hier aux questions des journalistes sur son quotidien. Rachel Escolano.
7: Il y a visiblement un ressenti commun à tous les astronautes en visite dans l'ISS, auquel Sophie Adsnaud n'échappe pas, c'est voir la Terre de très très loin.
8: Ça fait partie pour moi du top 3 des expériences qui ont changé mon regard sur la vie et sur la planète en fait. Seule une action unie et avec le regard dans la même direction de tous les êtres humains finalement permettra d'avoir une action significative pour la protéger.
7: Les astronautes sont surentraînés, mais la Française explique que pour l'instant, le plus gros problème à gérer a été la panne des toilettes. Cependant, en cas d'urgence, Sophie Adsnaud est parée à toutes les situations.
8: La chose la plus improbable que j'ai apprise à faire pendant cet entraînement, c'est apprendre à arracher une dent. Donc autant dire que j'espère ne pas avoir à m'en servir.
7: Dans l'ISS, les moments marquants, ce n'est pas ce qui manque. Les spationautes ont d'ailleurs pu participer au premier appel d'espace à espace avec l'équipage d'Artemis 2.
8: C'était un grand événement. Déjà, de pouvoir imaginer qu'ils décollent, de leur parler, c'était presque irréel. On en a tous su la chair de poule d'avoir deux équipages dans l'espace qui se parlent et d'autant plus un équipage qui est allé autour de la Lune.
7: Et en attendant son retour, Sophie Adnaud partage son quotidien dans

0: L'espace et les expériences scientifiques qu'elle mène dans l'ISS sur les réseaux sociaux.
1: Rachel Escolano.
2: Julien Coquel-Rohem. RFI Matin, on est ensemble en direct jusqu'à 10h avant de retrouver Juan Gomez pour une émission spéciale d'appel sur l'actualité consacrée à l'épidémie d'Ebola. On fait le point ce matin sur la situation, les manques sur le terrain, notamment en Ituri, d'où nous parle notre invité Afrique ce matin, Florent Ouzeni, responsable adjoint des urgences chez Médecins Sans Frontières Suisse. Rendez-vous 7h45 dans le prochain journal à 7h30. Vous entendrez le constat dressé hier par Tedros Ghebreyesus. Jesus, le patron de l'OMS, inquiet. Autre réaction à cette nouvelle épidémie d'Ebola en RDC, celle de Juliana Lumumba. Elle est votre invitée ce matin, Arnaud Pontus. Bonjour.
1: Bonjour Andréane, bonjour à tous.
2: L'ancienne ministre congolaise est candidate au secrétariat général de l'Organisation internationale de la francophonie.
1: Oui, elle va donc nous dire comment elle envisage cette nouvelle épidémie d'Ebola dans son pays. Et on va surtout évoquer avec elle ses ambitions pour l'Organisation internationale de la francophonie. Le choix du ou de la secrétaire générale de l'OIF aura lieu durant le prochain sommet de la francophonie, c'est en novembre. 4 candidats sont en liste, dont la sortante, la rwandaise Louise Mushikiwabo, Juliana Lumumba qui a été ministre de la Culture, met en avant les valeurs...
3: Bonjour à toutes et à tous, vous écoutez les idées de sortie de Radio Alliance Plus. Vendredi, direction la rive droite du pont du Gard pour découvrir Radio Castor. Imaginez un village éphémère, un campement forain où se croisent les voix, les sons et les mémoires. Radio Castor est l'aventure d'une création partagée où la musique, la parole et le jeu deviennent les outils d'un dialogue entre générations et entre cultures. Une soirée est organisée pour restituer tous ces échanges créatifs sous forme de spectacle. Alors rendez-vous sur la place de village, au pied du pont du Gard, pour profiter du soleil couchant, déguster les vins d'un producteur du territoire, l'aimer d'un food truck et écouter la parole de ceux qui ont croisé la route de l'équipe de Radio Castor au fil de l'année. L'association des pensées sauvages, nature et culture de Cabrières organise la fête des ressources locales samedi au Moulin avant du village. Rencontrez des producteurs locaux, des musiciens, artistes, conférenciers qui vous vendront les mérites du développement durable, des alternatives énergétiques, l'alimentation locale et bien sûr l'esprit festif. Allez donc découvrir et vous amuser à Cabrières à partir de 11h. Vendredi, la librairie de la Place aux Herbes à Uzès vous propose une rencontre avec l'autrice Anne Batifolle autour de son dernier roman, Tom, un homme en colère, partie 1. Dans ce livre, Tom est un homme brisé, mu par une soif de vengeance qui le consume de l'intérieur. Il n'est plus qu'une ombre de lui-même, rongé par la perte de Laura, une terrible douleur qui semble l'avoir effacée. Le poids de ce chagrin le pousse à s'engager dans une traque sans fin, une quête obstinée pour trouver et démasquer ceux qui, dans l'ombre, ont orchestré le complot qui l'a privé d'elle. Tenté par cette histoire, alors rendez-vous à la librairie de la Place aux Herbes, vendredi à 18h30. Dimanche, la compagnie Madouka présente le spectacle Instant à la verrerie d'Alès. Amélie Kourim, diplômée de l'Académie Fratellini en trapèze-ballant et cadre aérien, explore toutes les formes d'expression aérienne. Vous l'avez peut-être croisé devant la cathédrale Saint-Jean d'Alès lors de Cratère Surface. Avec Instant, elle tisse une évolution sonore avec le violoncelliste Valentin Mussou et poétique avec les mots de Mario Collet. Une plongée verticale, une immersion perspective pour être là, ensemble, le temps d'un instant. Ici, pas de démonstration ni d'exploit, mais une femme qui, avec tout ce qu'elle porte, se hisse à plusieurs mètres du sol pour ouvrir son regard plus loin, plus haut. À contempler à la verrerie d'Alès dimanche à 18h. Attention, le spectacle est gratuit, mais sur réservation. Donc direction le site laverriedalestoutattaché.fr. Jusqu'au 15 juin, les étudiants de l'École supérieure des Beaux-Arts, ESBAN de Nîmes, investissent les vitrines du musée du Vieux-Nîmes pour dialoguer avec les collections du musée. Cette exposition, coordonnée par l'artiste Sophie Blé, est conçue collectivement par des étudiantes de 3e et 4e année de l'ESBAN. Elle présente une confrontation entre leur création originale et une sélection d'objets issus de la collection du musée. Le projet pédagogique et artistique, initié et accompagné par Arnaud Vasseux, vise à expérimenter les possibilités de présentation d'objets patrimoniaux dans leur mise en relation avec le présent. Si vous êtes intéressé, il vous faudra vous rendre au musée du Vieux-Nîmes du 19 mai au 15 juin 2026. C'était les idées de sortie de Radio Alliance Plus. Merci beaucoup pour votre écoute et votre fidélité. Je vous souhaite une agréable journée sur le 103.2 en DAB+ et sur notre site internet. On se retrouve dès demain pour de nouveaux rendez-vous.
4: Merci à Chanel pour son émission et à suivre un nouvel épisode de la série 180 secondes.
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6: Dans son spectacle Bouche décousue, en partie inspiré par la rencontre avec Maateb Ghorbani, poétesse iranienne réfugiée en France, Céline Mistral rend un vibrant hommage à toutes celles qui façonnent leur liberté et leur destin. De l'Iran à l'Occitanie, le spectacle Bouche décousue tisse des liens entre poésie et broderie. Céline Mistral, artiste, comédienne, chanteuse et musicienne.
7: Ça a commencé par les troubadours, précisément les troubaïrites. Les femmes troubadours. Quand j'ai découvert il y a 20 ans qu'elles avaient écrit et qu'elles pouvaient avoir cette place dans la société à une période du Moyen-Âge en Occitanie et uniquement en Occitanie, et ça m'a lancée pour mettre en musique et en lumière la poésie féminine. Et puis après, avec le temps, je suis arrivée jusqu'en Iran, en passant par l'Aveyron, parce que j'ai découvert qu'en Aveyron, il y avait une poétesse, Julienne Séguré, dite Kaleliou, qui a écrit un hommage en occitan à Omar Khayyam, un grand poète du XIe siècle persan. Et suite au soulèvement Femme, Vie, Liberté qui a eu lieu en 2022 après la mort de Mahsa Jina Amini, j'ai découvert la poésie persane au féminin. Et puis j'ai rencontré Maateb Ghorbani, une poétesse iranienne qui a mon âge et qui a vécu pas mal de péripéties dans son pays et qui est arrivée jusqu'en France pour continuer à écrire sa poésie. Et avec elle, j'ai découvert tout le monde des poétesses iraniennes et j'ai eu envie de les colporter jusqu'ici pour les faire connaître et pour leur donner une voix. Et j'ai créé un lien entre mon histoire personnelle, en fait, mon histoire familiale et la place des femmes, et puis ce que vivent ces femmes là-bas, en Iran, et partout dans le monde d'ailleurs. On a l'impression que les choses sont acquises, mais on se rend compte que selon les contextes politiques, les choses peuvent changer très très vite. Et c'est ça que j'ai eu envie de mettre en avant. En plus de ça, vis-à-vis de la recherche et du travail que fait ma grand-mère à Marseille, en Provence, autour du bouti, qui est une tradition de couture ancestrale marseillaise qui se perd et qui est un art magnifique. J'ai eu envie de créer un lien entre la broderie et la poésie, qui sont des arts souvent féminins, en tout cas pour le travail d'aiguille, les travaux d'aiguille, et qui, la broderie a représenté l'entrée en écriture à certaines femmes qui ont commencé à écrire en brodant. Et donc voilà, j'ai fait ce lien, et comme tout texte est un tissu, une trame de mots, voilà comment s'est créé ce lien entre poésie et broderie de l'Iran à l'Occitanie.
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13: Bienvenue dans À l'océan, l'émission qui donne des nouvelles de nos océans, nos abysses, nos mers, nos littoraux, bref, de nos milieux marins et des merveilleuses créatures qui s'y trouvent. Mais aussi des menaces et des destructions qui pèsent sur ces écosystèmes. Pas de panique, je vous donne des petits tips pour lutter contre. Je m'appelle Clotilde et je suis passionnée de biologie marine. Je vous invite à mettre vos palmes, votre tuba et plongeons ensemble à la découverte de notre planète bleue.
14: Alors, là, on va déjà travailler un filet de saumon. Alors, vous allez chez votre poissonnier, vous demandez qu'on vous lève le filet et vous prenez la partie que vous voulez, bien sûr. Vous n'êtes pas obligé de prendre un grand filet. Nous, on va utiliser la première partie, là. Première partie qui est un petit peu épaisse, hein, pour pouvoir travailler la globalité.
15: Ça, c'est moi. Enfin, ce qu'il en reste, quoi. Non, pas l'humain chauve, barbu et un peu nerveux, là. Non, moi, je suis le truc super rose, inerte devant lui. Yes, le saumon. Je suis Salomon le saumon. Je suis un des poissons les plus consommés en France. Vous êtes d'ailleurs au 4e rang mondial des pays consommateurs, avec 4 kilos par personne. Vous aimez les 4, hein? Alors, vous me dévorez pendant les fêtes, mais pas que. Déposez un peu vos fourchettes et votre blinis et vos sushis, là. Et laissez-moi vous conter mon histoire.
16: Le pays du soleil de minuit, le pays des trolls, des fjords et des vikings, ce sont autant de surnoms qui renvoient à la Norvège, cette beauté du nord de l'Europe qui compte plus de 5 millions d'habitants. La Norvège fascine par ses paysages époustouflants, ses lacs aux eaux cristallines et...
15: Attendez, stop! Qu'est-ce qu'elle a dit là? Des eaux cristallines, c'est ça? Non, mais pas du tout. Je viens certes de Norvège, mais certainement pas d'eau cristalline. Nope. Celle de nos élevages est beaucoup moins pure que ça. Bon, reprenons. Je suis un saumon d'élevage, comme 99,9% du saumon consommé dans le monde. Donc moi, les fjords norvégiens, j'en ai jamais vu la couleur depuis mes cages marines. Non, moi, ma vie commence dans ce que vous appelez des écloseries, sorte de crèche pour alevins, les bébés poissons, quoi. Ces bassins sont remplis d'eau douce. Et oui, je suis un poisson dit amphidrome. Ma vie se déroule dans deux milieux différents. Si j'étais sauvage, je serais né dans une rivière européenne, bretonne, dans le Rhin, ou l'Allier, ou même la Seine, dans un nid de gravier qu'aurait fait ma mère avec sa queue. Après ma naissance, je serais resté caché dans les graviers de la rivière, le temps de prendre des forces. Je me serais imprégné de l'odeur de cette rivière maternelle. Mon odorat est très développé. Et oui, les rivières ont des odeurs. Comme quand vous vous promenez en forêt, il y a plein d'odeurs, bah c'est pareil sous l'eau, avec les rivières. Bref, cette mémoire olfactive m'aurait permis de retrouver ma rivière natale au moment de ma période de frais, de reproduction quoi. Mais bon, moi je suis plutôt dans l'écloserie, puis je passe en nurserie où je vais devenir un saumono. Cela va durer 8 à 16 mois. Dans les rivières, ça serait plutôt 24 mois avant de commencer ma dévalaison, c'est-à-dire mon retour à l'océan, pour aller me nourrir dans les eaux poissonneuses au large du Groenland. Et oui, je suis carnivore. J'entrerai dans la deuxième partie de ma vie, dans l'océan Atlantique. Ah, je vous ai pas dit, mais je suis un saumon d'Atlantique. J'ai 7 autres cousins qui, eux, sont des saumons du Pacifique. Je peux parcourir plus de 10 000 km pour rejoindre les côtes européennes et américaines. Pas mal, non? J'avoue, j'ai le corps profilé pour l'endurance. Je peux nager 50 km par jour et même faire des sauts de plus de 3 mètres de haut pour remonter les rivières. Et notamment, essayer de passer tous vos barrages, seuils et autres obstacles, merci bien. Car mes petits sauts de 3 mètres face à vos barrages, ça fait pas le point. Des fois, vous nous mettez des ascenseurs à poissons ou des passes à poissons, et ça c'est cool. Ça nous évite de finir broyés dans vos turbines, ce qui est plutôt une bonne nouvelle.

Pardon, je suis un peu malade en ce moment. Voilà, il a bien compris votre collègue chanteur. Hein. Nos cousins, les saumons sauvages, c'est vraiment le parcours du combattant pour rejoindre leur rivière natale. Et encore, votre pote, il parle pas de la pollution, de la qualité de l'eau, et donc parfois le manque d'oxygène des rivières. Hein. Car bon, se taper la traversée de l'estuaire de la Loire à Saint-Nazaire, c'est pas la même mince affaire. Hein. Enfin, c'est pas pour moi tout ça. Moi, je reste dans ma cage marine, au même endroit, et mes 10 000 km de nage, ben, je les fais à tourner en rond dans ma cage circulaire d'une dizaine de mètres de diamètre. Enfin, je crois, je m'en rends pas bien compte. Faudrait que je demande à mes congénères, mais bon, parfois, ils me sortent par les branchies. On est tout le temps ensemble, et surtout, on est super nombreux. Au dernier recensement, j'ai entendu dire par les pêcheurs qu'on était tellement nombreux que c'était comme si on était deux saumons dans votre baignoire. Mais bon, je me plains pas, hein. J'ai entendu dire que pour ceux qui sont sur Terre, enfermés dans les fermes-usines, c'est comme s'ils étaient entre 4 et 10 saumons par baignoire, hein, pour que les fermes-usines soient rentables. Ça laisse pas beaucoup de place pour se détendre les nageoires.

0: de les saumons, genre des saumons. On adore celle-là avec les collègues. En tout cas, des sardines, j'aimerais bien en voir. Mon instinct me dit que je sais les chasser, mais j'en ai jamais vu. J'ai jamais vu d'autres poissons d'ailleurs. Il n'y en a aucun de l'extérieur qui se rapproche de notre cage. Après, quand je regarde dans le fond de la cage et que je vois tous nos excréments accumulés, le reste de produits qu'ils nous donnent, le reste de bouffe, c'est dégueulasse. C'est super concentré et ça se diffuse dans le reste de l'océan. Je comprends qu'en dessous et aux alentours des cages, il n'y a plus âme qui vive, quoi. Ça devient vraiment des zones mortes. Ah, ça, c'est l'humain qui va nous donner à manger. C'est l'heure de la boostify. Alors, on chasse pas dans nos cages marines, mais j'avoue, on se bat assez férocement pour essayer de choper les petites croquettes qu'ils nous donnent et qui ont goût de poisson au soja. Bon, j'avais cru comprendre que pour qu'un d'entre nous arrive à maturité, bah il fallait... Attends, combien déjà? Ah ouais. Il fallait 440 kilos de petits poissons réduits en farine. Ça en fait du monde à pêcher. Hein. Je me demande où est-ce qu'ils trouvent tout ce monde-là.
1: En Afrique de l'Ouest.
0: Quoi? Tu dis quoi, Roger?
1: En Afrique de l'Ouest.
0: Ah ouais, c'est vrai. En la Norvège, on va pêcher tous ces petits poissons, genre sardines, anchois et autres au large des côtes d'Afrique de l'Ouest. Les scientifiques estiment qu'en un an, la quantité de poissons qu'ils pêchaient pourrait alimenter entre 2,5 millions et 4 millions de personnes. C'est quand même respectivement l'équivalent de la population de la Gambie et la population du Gabon. Vous enlevez littéralement le pain de la bouche de vos congénères pour nous nourrir, nous. Bah, c'est sûr pas pour nous, hein. Puis après, j'imagine qu'il y a des réactions en chaîne, les gens peuvent plus se nourrir, il n'y a plus de travail. Autour de la pêche, de la transformation de poissons, notamment pour les femmes, les gens sont dans la misère, alors ils cherchent de meilleures conditions de vie ailleurs, quoi. Il y en a qui parlent de colonialisme alimentaire, mais bon, ça me dépasse, hein. Je suis un saumon, hein. Ouais, c'est pas terrible ces croquettes. Hein. Et il y a toujours trop de soja, je trouve. Pas vrai, Roger? En 2021, les Norvégiens avaient tellement besoin de soja pour nous nourrir, ils ont eu besoin de 20 fois la surface de Paris en plantation de soja. Ça en fait de la déforestation de l'Amazonie seulement pour nous nourrir. Bref, je sais pas ce que j'ai aujourd'hui, je me sens pas très bien et ça me gratte de partout en vrai. Oh non, je sais. Roger, c'est toi qui m'as refilé tes poux? Ah punaise, c'est pas vrai. Je suis infestée de poux de mer. Ce sont des parasites énormes qui me mangent directement les écailles. Du coup, je saigne et j'ai la peau tout le temps à vif. Là, j'en peux plus. Je vais encore développer plein de maladies. C'est pour ça que je me sens pas bien. Je sais pas s'ils vont me donner des antibiotiques. J'ai l'impression qu'on en a moins en moins en Norvège. Mais bon, au Chili, qui est le deuxième producteur mondial, ils ont utilisé 460 tonnes d'antibios en 2021. C'est l'équivalent de 140 pilules pour une personne. Tu m'étonnes qu'ils soient complètement nasbrock, les copains. Et vous, vous mangez ça ensuite, hein? Des fois, je vous comprends pas.
2: C'est bien dégueulasse, toute cette bouffe-là, hein?
3: On s'y habitue pas.
2: Oh, il faudra bien. Il y aura plus que ça bientôt. Maintenant, un peu de dessert, hein?
3: Oh non,
2: un petit peu.
3: Non.
0: Bah ouais, c'est déjà le cas. 99,9% de la consommation mondiale du saumon provient du saumon d'élevage. Et en France, c'est 99,9% de votre consommation qui est issue de l'exportation. En gros, du saumon d'élevage, quoi. Ah là là, la France. J'aurais bien aimé voir ça. Remonter l'Allier ou encore le Rhin, où mes ancêtres y étaient par milliers autrefois. Au moins, en France, on est sûr de ne pas servir de repas pour les ours comme au Canada, hein, où ils n'attendent que nous pour survivre aussi. Je me serais trouvé une femelle sympa, avec des belles écailles dorées, qui aurait, elle aussi, fait toute la remontée depuis l'océan, sans se nourrir une seule fois. Et ouais, on n'a pas le temps pour ces bêtises, hein. À ce moment-là, on n'a qu'un seul objectif, la reproduction. On aurait fait nos petits dans les graviers, et avec un peu de chance, j'aurais pu retourner à l'océan pour l'année prochaine. Mais bon, quand je vois ma condition physique actuelle, je me dis que j'aurais été de ceux qui meurent sur place après l'accouplement d'épuisement, c'est sûr. Après, c'est pas mal non plus, hein. Mon corps aurait fourni plein de nutriments à la rivière et à toutes les autres bébêtes qui la peuplent. Ouais, j'aurais bien aimé. Quoi? M'évader? Ouais, j'y ai pensé, tu te doutes bien, mais bon. Il y en a qui ont réussi, hein. De 2018 à 2022, près de 4 millions de saumons d'élevage se sont échappés. Mais après, avec tous les médocs qu'on a dans notre corps, ces fichus parasites de poux de mer, plus génétiquement, on n'est plus pareil avec nos cousins sauvages. Ça détraque vraiment leur patrimoine génétique et ça déséquilibre leur écosystème. On est devenu un peu une plaie pour eux, quoi. Donc bon. Après, il y en a pour qui on n'est pas du tout des plaies, hein. C'est bien l'industrie du saumon norvégien, hein, je peux te dire. Quand la Norvège a voté une loi pour taxer les super profits des entreprises, elle a surtout taxé les entreprises pétrolières et les entreprises de production de saumon. Alors, c'est quand même assez significatif, hein.

0: Enfin, moi, ce que j'en dis, hein. Que voulez-vous que je fasse? Dans ma cage marine, loin des côtes, à l'abri de vos regards. Eh bon, des fois, je me dis que vous pourriez varier vos victimes. Manger des sardines, des anchois, pour éviter qu'elles soient réduites en farine. Favoriser la pêche artisanale, les circuits courts. Et puis, comme souvent, la solution, c'est la réduction. Moi et mes 103 millions de congénères morts en 2024, on vous remerciera. Ah, puis je vous ai pas parlé des microplastiques qu'on a accumulés dans nos chairs, ou encore des 16 millions de tonnes de CO2 que représente l'industrie du saumon. Non, vraiment, il y a plein de choses qui vont pas dans votre système de consommation de poissons, les gars. Bon, allez, je vous laisse. C'était cool de discuter avec vous, ça me change de mon quotidien à nager en rond. Ben, je vous dis à bientôt, peut-être. Eh oui, sûrement en Gironde. Eh oui, il y a un projet d'usine sur Terre de l'entreprise Pure Salmon qui veut produire jusqu'à 10 000 tonnes de saumon. Alors en France, la pisciculture produit 40 000 tonnes et eux, ils veulent faire 10 000 tonnes pour commencer à eux tout seuls, le melon quoi. Je vous laisse imaginer la consommation d'énergie et d'eau aussi et la pollution derrière des eaux usées rejetées. J'espère que les Girondins et les Girondaines ont les nappes solides. Hein. Allez. Il y a d'ailleurs une enquête publique en cours où vous pouvez donner votre avis vis-à-vis de ce projet. J'imagine que Clotilde vous mettra le lien dans la description, non? Bon, allez, ciao, j'y retourne. Qu'est-ce qu'on est serré? Chantez saumon. Ça rentre dans la tête, hein, quand même. Hein.
1: C'est ça, Salomon. Salomon le saumon. Je vous mets le lien dans la description de l'épisode sur le projet de ferme-usine en Gironde et aussi le dossier Pink Bomb de l'ONG Systémique qui a fait plein d'infographiques hyper accessibles pour mieux comprendre les enjeux et les chiffres de cette industrie. Allez, moi aussi j'y vais. Je vous laisse avec les Chemical Brothers et leur Salmon Dance. Je vous fais des bisous salés bien sûr. 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
2: Nombreux sont ceux qui s'inquiètent, ou en tout cas posent des questions de fond par rapport au développement de l'intelligence artificielle. Parmi eux, le pape Léon XIV n'est pas le moins inquiet, et il est revenu à plusieurs reprises sur le sujet. Dès le 20 juin 2025, c'est-à-dire un mois après son élection, il a alerté sur les conséquences de l'intelligence artificielle sur le développement intellectuel et neurologique des jeunes, précisant que, je cite, « l'accès aux données ne doit pas être confondu avec l'intelligence ». Autrement dit, si vous faites faire vos dissertations de philosophie par l'intelligence artificielle, vous n'apprendrez jamais à raisonner par vous-même. Plus récemment, le 24 janvier 2026, il a critiqué l'absence de transparence dans la création des algorithmes qui imposent des stéréotypes et il craint un contrôle oligopolistique de quelques entreprises, c'est-à-dire une situation de monopole du marché entre les mains de quelques-uns. Dans un document du 4 mars 2026, c'est le Vatican, avec l'approbation du pape Léon XIV, qui dénonce le contrôle social et la manipulation pouvant découler de l'intelligence artificielle, et il appelle à privilégier les relations humaines. Mais c'est surtout lors de son récent voyage en Afrique qu'il a, à plusieurs reprises, dénoncer l'utilisation de l'intelligence artificielle pour alimenter les conflits, les peurs et les violences. C'est ainsi qu'il a déclaré lors d'un discours à l'Université catholique d'Afrique centrale à Yaoundé, « Le défi que posent ces systèmes est plus profond qu'il n'y paraît. Il ne concerne pas seulement l'utilisation de nouvelles technologies, mais le remplacement progressif de la réalité par sa simulation. Or, dit-il, lorsque la simulation devient la norme, alors nous vivons comme des bulles imperméables les unes aux autres, nous nous sentons menacés par quiconque est différent. C'est ainsi que se propagent la polarisation, les conflits, les peurs et la violence. Ce n'est pas un simple risque d'erreur qui est en jeu, mais une transformation du rapport même à la vérité. Ce point me paraît très important. Car effectivement, l'utilisation de l'intelligence artificielle pourrait nous faire entrer dans un monde de la simulation, dans un monde du faux, de l'artificiel, du trucage. Et nous voyons bien sur les réseaux sociaux comment se multiplient les photos truquées, les vidéos truquées qui constituent la base d'un certain nombre de fake news. Envahis par toutes ces fausses informations, ces fausses photographies, ces fausses vidéos, ces faux discours, nous risquons bien de ne plus savoir ce qui est faux et ce qui est vrai. Nous risquons bien d'entrer donc dans un monde de suspicion, de questionnement, de remise en cause où la confiance en l'autre n'aurait plus aucune place.
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5: La parole du jour que je vous propose pour aujourd'hui se trouve dans l'Évangile selon Luc, au chapitre 15. Je lirai un extrait de ce chapitre. Tous les publicains et les gens de mauvaise vie s'approchaient de Jésus pour l'entendre. Et les pharisiens et les scribes murmuraient, disant « Cet homme accueille des gens de mauvaise vie et mange avec eux. » Mais il leur dit cette parabole. « Quel homme d'entre vous, s'il a son brebis et qu'il en perde une, ne laisse les 99 autres dans le désert pour aller après celle qui s'est perdue jusqu'à ce qu'il la retrouve. Et lorsqu'il l'a retrouvée, il la met avec joie sur ses épaules et de retour à la maison, il appelle ses amis et ses voisins et leur dit « Réjouissez-vous avec moi car j'ai retrouvé ma brebis qui était perdue. » De même, je vous le dis, il y aura plus de joie dans le ciel pour un seul pécheur qui se repent que pour 99 justes qui n'ont pas besoin de repentance. Nous portons souvent, ou parfois, des blessures anciennes en nous. Des paroles qui ont marqué, des injustices jamais digérées. Et on se dit, je n'oublierai jamais. Et c'est vrai. Mais rester enfermé dans le ressentiment finit par nous user. Le pardon ne change pas le passé, mais il change par contre notre avenir. Il ne dit pas « ce n'était rien ». Il dit « je refuse que cette blessure dirige ma vie ». Dieu nous pardonne sans cesse, pas parce que nous le méritons, mais parce qu'il veut nous rendre vivants. Alors peut-être qu'aujourd'hui, nous pouvons faire un petit pas. Pas tout pardonner d'un coup, juste entrouvrir la porte. Dieu fera le reste. Mais il ne tient qu'à toi d'entrouvrir la porte. Bonne journée.
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6: Toujours au moulin de l'Oro, je continue de discuter avec Gaëlle, mais en fait, Gaëlle, vous avez encore plein de choses à me raconter. Et vous m'expliquiez, Gaëlle, que cette fabrique d'hosties est très ancienne. Et donc, vous avez fait venir...
7: Jérôme.
6: Alors, Jérôme, depuis quand tu travailles dans cet atelier de fabrique d'hosties ?
7: 30 ans.
6: C'était où quand tu as commencé ?
7: Moi, j'étais à Pernes. Moi, je commençais les premiers mois avec les sœurs. C'est les sœurs qui nous ont formés.
6: Elles étaient sympas comme formatrices, ça va ?
7: Ouais, c'est sympa. Ouais.
6: Patiente ?
7: Ouais, patiente.
6: Qu'est-ce qui t'a le plus surpris quand t'as commencé ? Est-ce qu'il y a une tâche qui t'a vraiment étonné ou...
7: Non, sans plus, non.
6: Faites plus. Et j'imagine que maintenant, toi, tu maîtrises tous les postes, non ?
7: Oui, c'est ça. Ouais, quasiment.
6: Quasiment ?
7: Ouais, c'est ça.
6: Tu fais aussi la cuisson ?
7: Ouais, je fais la cuisson d'une journée, je fais la découpeuse, préparation de commandes.
8: Jérôme, quand moi je suis arrivé à la fabrique d'hosties,
6: c'est lui qui
8: m'a formé quelque part.
6: Mais bien
8: et
6: sûr.
8: Il continue d'avoir cette action de, pas de formation, mais de transmission de son savoir auprès des nouveaux qui arrivent.
6: Ça doit être valorisant.
7: Ah oui, c'est valorisant, ouais.
6: Qu'est-ce que ça vous fait, vous, de se dire que 70% de la farine, finalement, ne peut pas aller dans les hosties qu'on vend ? On cherche des solutions, hein, c'est ça ?
7: Oui, c'est ça, on a toujours cherché des solutions. Ouais.
6: Toujours ?
7: Ouais, toujours.
6: Comment elles faisaient les sœurs, elles, déjà, à l'époque ?
7: Il y a souvent des gens qui venaient pour les animaux. Je pense qu'on a beaucoup fait ça au début. Après, il y a eu une période où on est arrivé à la Muscadelle. Ben, on avait du mal à trouver des gens.
6: Muscadelle, c'est le quartier ici.
7: Ici, voilà. Et il y a eu des gens qui avaient du mal à trouver des gens qui venaient et cherchaient les trucs pour les animaux. C'était ça, voilà.
6: Donc les choses se sont faites petit à petit.
7: Voilà, ouais, c'est ça.
6: Mais là, maintenant...
7: C'est revenu. On a trouvé quelqu'un, c'est revenu. Ouais.
8: Pas plus tard qu'hier, il y a un monsieur qui a 20 cochons, là, qui a eu notre numéro par hasard. Et qui est venu nous rencontrer pour nous dire « Mais moi, je ne jetez plus rien, je vous récupère tout. » C'est tout récent,
6: un
8: contact.
6: Parce que vous n'aviez pas encore...
8: Si, on avait d'autres contacts, hein, ça a fonctionné déjà à peu près. Des gens qui ont des agneaux, des poules. Voilà. Mais là, un monsieur qui fait 20 cochons. 20 cochons, ça mange. Hein, donc,
6: ça mange 20 cochons.
8: Voilà, je pense que là, il va prendre l'essentiel de notre...
6: Il faut essayer de négocier quand même qu'il vous en laisse un à la fin de l'année. Un petit saucisson, un petit jambon blanc, le boudin.
8: C'est toujours sous-entendu hein, quand on fait un peu... Petit partenariat comme ça, sous-entendu, bon, ben, on se rend service, quoi. Voilà.
6: Mais vous cherchez aussi d'autres solutions que vous m'aviez dit hors micro, là. Racontez un petit peu.
8: C'est ça. On cherche d'autres solutions alternatives pour revaloriser ce produit secondaire qui sont les chutes de découpe. Donc, c'est des hosties, mais qui sont hors format. Ça peut être non conforme. Elles sont cuites. On peut en faire plein de choses de ça, notamment de la chapelure. On a fait des essais, de chapelure avec nos hosties et ça marche très très bien. C'est comme du pain en fait, ça reste du pain. C'est-à-dire faire un gratin avec de la chapelure d'hostie, voilà.
6: C'est pas mal.
8: Faire des nuggets, des escalopes de veau milanaise, ça marche très bien. Voilà, on travaille aussi sur réintégrer cette chapelure dans une recette parallèle, par exemple, pourquoi pas des crackers, des choses comme ça. Là, on travaille là-dessus en ce moment. Et bon, l'idée, c'est de jeter le moins possible, d'en faire une activité parallèle à la fabrique d'hostie.
6: Et t'as combien de gens avec toi chaque jour là dans ton atelier?
7: Une dizaine, je crois.
6: Une dizaine?
7: Ouais.
8: 10, 15, voilà, ouais. Ça dépend
6: des gens. C'est toujours les mêmes qui viennent?
7: Non, des fois ça tourne. Il y a des personnes qui vont d'autres, ils vont sur d'autres ateliers.
6: D'accord.
7: Ouais.
6: Et toi t'es.
7: Moi, je suis là, ouais.
6: Toi, t'es vissé à cet atelier.
7: Moi, je veux dire, on appelle ça une polyvalence interne.
6: D'accord.
7: Comme je fais plusieurs postes, on appelle ça une polyvalence interne.
6: Et c'est lequel ton poste préféré?
7: Je dirais le four.
6: On est au calme?
7: Non, c'est assez physique, mais voilà, c'est quand même, c'est bien. Moi, j'aime bien faire. Bah, c'est le poste que j'ai fait les premières années, pendant une dizaine d'années au moins. J'ai fait que du four. Après, les responsables ont changé un peu pour que les gens tournent, qu'on soit plusieurs au four. Pour...
6: Bien sûr, parce voilà. Que si jamais tu étais malade, qui s'est allé te remplacer.
7: Voilà, c'est ça.
6: Mais le four, là, il a l'air assez récent. Est-ce que vous l'avez changé en 30 ans? C'est pas toujours le même.
7: Celui-là, il a 25.
6: Il fonctionne toujours bien?
7: Oui.
6: Donc, ça, c'est ton poste chouchou.
7: Ouais.
6: Et maintenant, ton poste que tu t'aimes le moins?
7: Ça,
6: il n'y en a pas.
7: Non, moi j'aime bien tous les... Non.
8: Jérôme est tellement imprégné de tout ce qui se passe à la fabrique. Comme il vous dit, hein, depuis 30 ans, il vit cet atelier. C'est un des rares ici à ne pas avoir fait d'autres ateliers.
7: Non, j'ai fait la sous-traitance.
8: La sous-traitance.
7: Un peu, ouais. En polyvalence, une journée, mais après j'ai arrêté.
8: Ça a duré bien longtemps et ouais. Il est revenu à la fabrique. Donc Jérôme est vraiment fidèle à l'atelier de la fabrique. C'est la plupart des gens qui passent par l'atelier de la fabrique ont une polyvalence dans un autre atelier, deux jours, trois jours. Jérôme est là depuis 30 ans et comme il a pu vous le dire, il ne se lasse pas. Il continue d'être passionné par ce qu'il fait. Et d'être investi dans son projet.
6: Ouais. Je vois que tu portes un masque, tu portes une charlotte.
7: Ouais.
6: Hein. Vous avez une tenue spécifique.
7: Voilà, oui, pour l'hygiène.
6: Et les chaussures aussi.
7: Chaussures aussi, ouais.
6: Donc le soir, vous vous changez,
7: voilà.
6: Vous prenez une douche, tout ça.
7: C'est
6: et
7: ça.
6: Vous sentez quand même un peu le pain, non?
7: Ouais.
6: Ouais. Et vous, comment vous êtes arrivé ici, Gaël, dans cette...
8: J'ai vu de la lumière, je suis rentré. Non, c'est le hasard de la vie qui a fait que... Voilà, moi j'étais artisan sculpteur, je travaillais pour des ébénistes, sculpture sur bois, ornemental, des choses comme ça. Et puis je faisais les jardins, en chèque emploi-service, le week-end, pour mettre du beurre dans les épinards. Et par le biais d'une rencontre au hasard, au parc, avec les enfants, j'ai rencontré le chef de service de l'ESAT. Je vous parle de ça, c'était il y a 10 ans. On a fait connaissance, tout ce que tu fais là, ça me fait penser qu'on a un moniteur qui est absent à l'ESAT et peut-être que tu pourrais le remplacer si tu cherches à découvrir un peu ce que c'est que le milieu du handicap, le monde du handicap.
6: Ça vous faisait peur?
8: Peur, non, mais vous savez, quand on n'a pas l'habitude, qu'on ne connaît pas le milieu du handicap, on a toujours cet a priori, ces préjugés qu'on... C'est normal, je veux dire, on
6: une
8: connaît
6: crainte
8: pas,
6: aussi de ne pas savoir travailler.
8: De ne pas savoir aborder le... Oui. Voilà. Donc, mais je suis quand même venu parce que je suis quelqu'un de très curieux. Donc je suis quand même venu et j'ai fait une semaine de remplacement et je suis jamais reparti. Voilà, ça fait 10, 11 ans que je suis là. Et donc moi j'ai commencé en tant que moniteur aux espaces verts. J'ai fait deux ou trois ateliers comme ça.
6: Et maintenant vous êtes vissé
8: ici. Et maintenant
6: ici, là.
8: Je suis à la fabrique d'hostie. Alors bon, moi mon métier premier c'est moniteur d'atelier. C'est pas fabricant d'hostie. Donc mon métier, c'est moniteur d'atelier, c'est accompagner des personnes en situation de handicap dans un projet de travail, dans un projet valorisant d'intégration sociale Et après, l'atelier dans lequel on va être, c'est notre outil de travail quelque part. Donc, je peux aussi bien être moniteur d'atelier à la fabrique qu'au conditionnement, qu'aux espaces verts. Ça changera rien pour moi. Bien sûr, faut connaître un peu la technique propre à l'atelier, tout ça. Mais ça, bon, en ce qui me concerne, j'ai fait le tour et.
6: Mais à mon avis, tous les moniteurs d'atelier sont pas capables d'être moniteurs ici. Ça demande aussi.
8: Ça demande un savoir-faire, on va dire. Moi, j'ai eu un cursus, on va dire, extérieur qu'on fait que j'ai plusieurs cordes à mon arc, j'ai été mécanicien, je fais plein de choses. C'est vrai que je suis assez à l'aise, aussi bien en espace vert, sur l'entretien des machines, bien la sûr. Gestion de l'atelier, que ici, démonter le four, le mettre en pièces et le remonter, ça me pose pas de
6: ça
8: problème.
6: Ça vous arrive de le faire?
8: Oui, ça m'est arrivé de le faire, oui, un paquet de fois. Quand il faut réparer, il faut réparer.
6: Oui.
8: Alors, avant moi, il y avait un moniteur qui n'était pas dans dans ses connaissances techniques de mécanique. Et ben, pour le coup, quand il y avait un problème, on appelle le réparateur et on fait autrement, tout
6: bien
8: simplement.
6: Sûr, bien voilà. Sûr.
8: Moi, j'ai cette compétence en plus qui me permet de gagner du temps sur les réparations, sur l'immobilisation du matériel. J'interviens en direct. Voilà, c'est un petit plus. En sachant que quand je suis sur la réparation du four, je ne suis pas en accompagnement. Donc, il faut trouver le bon équilibre. Toujours
6: bien
8: pareil.
6: Bien sûr. Et alors, le vendredi, c'est ménage, c'est ça?
7: Voilà, c'est ça. Ouais.
6: Toute la journée?
7: Non, que l'après-midi.
6: Que l'après-midi.
7: Enfin, une heure et quart de.
6: Qu'est-ce qui est le plus dur à nettoyer? Ça doit être le four, non?
7: Non, le sol.
6: Le sol.
7: Ouais, le sol, c'est le plus dur quand même à nettoyer. Ouais.
6: Il y en a de partout, j'imagine. Parce
7: voilà,
6: que...
7: ouais, c'est ça. Ouais.
6: Hein
7: ouais.
6: Hey.
7: Voilà, ouais.
6: Et puis les machines là qui découpent là, ça doit être quelque chose aussi.
7: Oh, ça va. On a un coup de soufflette après et avec un coup de balai, bon, ça ouais. va. Non, ça c'est va. Pas trop. Non. Hey.
6: Donc le lundi, quand vous arrivez, tout est propre. Là.
7: Voilà, c'est ça.
6: Tout est propre. Il y a des hosties qui ont séché, puis hop, on recommence
7: voilà.
6: et on remet en route le four.
7: Voilà.
6: Il prend combien de temps à se mettre en chauffe?
8: Il met du temps à monter en chauffe. Hein. Il y a 6 gaufriers là. Il doit mettre bien une bonne demi-heure, trois quarts d'heure, je dirais, à vraiment atteindre sa température de chauffe. Il y a une inertie énorme. Hein.
6: Ah oui.
8: Un gaufrier, là, tel que vous l'avez vu, donc la plaque du haut, la plaque du bas, ça doit peser dans les 80 kilos.
6: Mmh
8: c'est de l'acier massif. Il y en a 6.
6: Il y en a 6.
8: Voilà, donc tout ça, faut que ça monte en température.
6: Donc, on le met à chauffer avant de commencer
8: Pascal arrive plus tôt pour allumer le four de manière à ce que quand les personnes arrivent à 8h45, le four soit déjà en chauffe.
6: En tout cas, merci d'avoir échangé avec nous.
7: De rien.
6: Et puis, bonne suite. Hein.
7: Ok, merci.
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2: Andréane Mélard.
1: On est avec Gaëtan Plenet pour le journal. Bonjour Gaëtan.
3: Et bonjour Andréane, bonjour à tous.
1: Et dès le début de cette édition, on revient sur ces images qui ont fait le tour du monde.
3: Et qui ont beaucoup choqué, celles montrant les mauvais traitements infligés en Israël aux militants de la flottille pour Gaza. Même le Premier ministre israélien s'indigne, on est à Jérusalem dans un instant. On parle aussi de l'inculpation par la justice américaine de l'ex-président cubain Raúl Castro, accusé d'avoir ordonné la mort de plusieurs aviateurs américains au milieu des années 60. Donald Trump parle d'un grand jour, la Havane dénonce une manœuvre politique sans aucun fondement juridique. Au menu de ce journal également, l'épidémie d'Ebola en RDC qui inquiète l'Organisation Mondiale de la Santé. À la suite de notre série de reportages dans le Cabo Delgado, dans le nord du Mozambique. On va parler aussi du Parlement français qui a entériné hier un élargissement du corps électoral pour les élections provinciales en Nouvelle-Calédonie. Et puis on terminera à Cannes avec un parfum de Seconde Guerre mondiale. Elle est très présente dans les films projetés cette année au Festival international de cinéma.
1: Des hommes et des femmes agenouillés, front collé au sol, les mains liées dans le dos, c'est l'accueil brutal qui a été réservé en Israël aux militants de la flottille pour Gaza.
3: Leurs bateaux ont été interceptés lundi par les forces israéliennes au large de Chypre alors qu'ils tentaient d'apporter de l'aide humanitaire dans l'enclave ravagée par la guerre. Hier, le ministre d'extrême droite de la Sécurité intérieure, Itamar Ben-Gvir, a publié une vidéo dans laquelle il apparaît lui-même face à ses militants, semblant se réjouir du traitement qu'ils ont subi. C'est inhumain, s'indigne l'Espagne, inadmissible pour Paris, monstrueux et indigne, dénonce l'Italie qui réclame même des excuses. Bonjour Frédéric Misselin.
4: Bonjour.
3: En direct de Jérusalem, alors au total ce sont 430 militants venus de différents pays du monde qui ont été arrêtés et maltraités par la marine israélienne et des juristes qui ont pu voir ces activistes donnent aujourd'hui, Frédéric, des détails sur leur détention.
4: Oui, les avocats du centre d'aide juridique Adala ont pu rencontrer une centaine de militants. Hier, ils ont recueilli des témoignages qui évoquent, je cite, des violences physiques, psychologiques, généralisées de la part des autorités israéliennes. Les activistes ont été soumis à des positions de stress, à des traitements dégradants, ainsi qu'à du harcèlement, des humiliations à caractère sexuel, disent les juristes. La vidéo diffusée hier montrait des militants à genoux, menottés, mains derrière le dos. Au moins 3 personnes ont été hospitalisées, puis libérées. Affirment les avocats, qui précisent que les militants internationaux devraient être présentés ce matin devant un tribunal israélien en vue de leur expulsion.
3: Alors cette vidéo, elle a suscité des réactions indignées un petit peu partout dans le monde, j'en citais quelques-unes tout à l'heure, et cette indignation, Frédéric, eh bien, elle est aussi partagée par une partie du gouvernement israélien.
4: Oui, le Benjamin Netanyahou a critiqué le comportement de son ministre d'extrême droite, estimant que les images qui ont circulé n'étaient pas conformes aux valeurs d'Israël. On y voyait le ministre de la Sécurité intérieure, Itamar Ben-Gvir, tout sourire au milieu des activistes entravés. Un spectacle honteux, a dit le chef de la diplomatie. Le ministre d'extrême droite a pris ces dernières années en Israël de plus en plus de pouvoir. Il est en charge des prisons où il a mis en place une politique officiellement affichée de mauvais traitements. L'éditorialiste du journal Times of Israel estime ce matin que le Premier ministre doit maintenant renvoyer Itamar Ben-Gvir du gouvernement. Mais il ajoute, Benjamin Netanyahou ne le fera pas car il y a des élections dans quelques mois.
3: Merci Frédéric Misselin. Des élections prévues effectivement en octobre, mais qui pourraient avoir lieu plutôt prévues puisqu'hier les députés israéliens ont adopté en lecture préalable un projet de loi visant à dissoudre la Knesset, le Parlement. Et si ça se confirme, eh bien, ça ouvrirait la voie à des élections législatives anticipées. Lui ne ferme pas la porte à une reprise des combats avec l'Iran. Nous sommes prêts à agir, dit Donald Trump, pour qui les pourparlers entre Washington et Téhéran sont sur le fil. La République islamique, elle affirme examiner une nouvelle proposition de paix américaine.
1: Pas d'escalade à prévoir, par contre, avec Cuba, selon ce même Donald Trump.
3: Je ne pense pas que ce soit nécessaire, ajoute le locataire de la Maison-Blanche. Les relations risquent pourtant de ne pas s'améliorer après cette décision de la justice américaine hier. Elle inculpe l'ex-président cubain Raúl Castro, accusé de meurtre de plusieurs aviateurs américains en 1996. C'est une manœuvre politique sans aucun fondement juridique, dénonce Cuba, qui n'a pas l'air pour l'instant d'avoir l'intention de livrer Raúl Castro à Washington. Toujours est-il, Vincent Souriau, que cette inculpation, elle est accueillie assez chaleureusement en Floride, une terre d'accueil historique des dissidents cubains.
2: Avant d'être élu de Floride au Congrès américain, Carlos Jiménez était pompier. Et avant d'être pompier, il était arrivé de Cuba à l'âge de 6 ans aux États-Unis, enfant d'une famille anticastriste.
5: Ça faisait plus de 30 ans qu'on attendait ça. Oui, justice a été rendue très tard, mais elle a été rendue. Et c'est un signal très clair, adressé non seulement au régime, ses jours sont comptés, mais aussi au peuple cubain, dont les jours de souffrance sont comptés eux aussi.
2: Sa collègue Maria Elvira Salazar, elle aussi républicaine, elle aussi née de parents cubains, parle d'un grand moment. Et face aux caméras, elle prévient Raúl Castro. Attention, dit-elle, à ne pas finir en prison aux États-Unis comme Nicolas Maduro.
6: President Trump gave Maduro the opportunity to go.
7: Le président Trump a donné à Maduro l'opportunité de partir quelque part avec sa femme, avec sa famille, avec les millions qu'il a volés aux Vénézuéliens. Mais Maduro s'est cru plus malin que le président Trump. Donc je m'adresse à Raúl, à ses cousins, à ses neveux, à ses fils, ses petits-fils. Regardez bien ce qu'il s'est passé avec Maduro. Il est temps pour vous de partir parce qu'il y a un nouveau shérif en ville et il s'appelle Donald Trump.
6: And that sheriff is Donald Trump.
2: Donald Trump, conclut-elle, le seul président américain capable de faire de Cuba un pays ami des États-Unis lorsqu'il se sera débarrassé de la famille Castro. Vincent Sourio, Washington RFI.
3: Le risque d'une pandémie d'Ebola est faible, dit l'Organisation mondiale de la santé, mais le risque épidémique est lui élevé en RDC et dans la région, prévient aussi l'OMS, alors qu'au moins 600 cas suspects et 139 décès probables ont déjà été enregistrés en République démocratique du Congo. Ça vous inquiète? On le sait, vous avez beaucoup de questions, et bien vous pourrez les poser tout à l'heure au ministre congolais de la Santé, Samuel Roger Kamba. Rendez-vous dans Appel sur l'actualité, ce sera après le journal de 8h en temps universel.
1: RFI 8h07 à Maputo, on poursuit ce matin notre série de reportages dans le Cabo Delgado.
3: Cette région du nord du Mozambique, où depuis près de 10 ans maintenant, un conflit oppose les Chebab, un groupe terroriste affilié à l'État islamique, à l'armée mozambicaine et à ses alliés. Cette région du Cabo Delgado, elle est très agricole, riche en ressources naturelles et pourtant une grande insécurité alimentaire y règne désormais. Reportage de Gaël Lalex.
8: Oulensa Issaonga vit aujourd'hui dans la ville de Mocimboa da Praia, après avoir fui l'attaque de son village Cabaceiro. Oulensa est agricultrice. Sur quelques hectares, elle cultivait le riz et le manioc, mais n'est pas retournée dans son champ depuis l'attaque.
9: J'ai peur à cause des hommes armés. Mon champ est loin et tout le monde a fui cette zone. Mais comme je ne cultive pas, ma famille n'a rien à manger. Les prix ont augmenté. Le sac de riz coûte aujourd'hui plus de 1000 metikais, soit plus de 13 euros.
8: Shuten Jojo vient du même village mais continue d'aller cultiver quand il le peut. En plus de l'insécurité, il doit aussi affronter le changement climatique.
10: Là-bas, le champ ne donne rien. Il y a trop de soleil, tout brûle. Je n'en tire aucune nourriture et je dois aller en acheter au marché. À chaque fois que je pars cultiver, j'ai peur. Mais il faut bien manger, alors je continue. Je n'ai jamais abandonné mon champ.
8: Lors de leurs attaques, les Chebab pillent. Eduardo Caponde du NUDEC, le noyau pour le développement communautaire du Cabo Delgado, décrit une stratégie de harcèlement.
11: Durant la saison des pluies, les communautés sèment. Alors les hommes armés n'attaquent pas, mais dès que la terre donne des cultures, ils attaquent. Le Cabo Delgado manque de nourriture. On vit dans une situation terrible, une situation de faim.
8: Selon les Nations Unies, dans le Cabo Delgado, plus de 1600 personnes ont dû fuir leur village rien qu'au mois d'avril. Gaël Alex, de retour de Mocimboa da Praia, Nairobi, RFI.
3: Et ce reportage dans le Cabo Delgado, et puis ce que vous avez pu entendre aussi ces derniers jours sur notre antenne, vous les retrouvez sur notre site internet rfi.fr. C'est une idée signée Friedrich Merz, et il la détaille dans une lettre adressée aux dirigeants de l'Union européenne, une lettre que nos confrères de l'AFP ont pu se procurer. Conscient qu'une adhésion ukrainienne à l'UE risque de prendre beaucoup de temps, si tant est qu'elle

0: hier. Et maintenant, si le Conseil constitutionnel ne s'y oppose pas, eh bien ça aura bien lieu. Mais à Nouméa, le texte voté à Paris déçoit chez les indépendantistes comme chez les non-indépendantistes. Correspondance de Charlotte Manuy.
1: Pour le FLNKS, l'ouverture du corps électoral ne peut se faire que dans le cadre d'un accord global sur l'avenir du territoire. Une partie du camp non-indépendantiste fait également grise mine. La droite radicale, à l'origine de la demande d'ouverture, l'a souhaitée la plus large possible. 10 ans de résidence pour ce scrutin crucial qui détermine la composition des assemblées de province, mais aussi du Congrès et du gouvernement, et donc du rapport de force pour les discussions institutionnelles. Une demande vouée à l'échec en l'état du droit, d'où le choix fait par Paris de restreindre l'ouverture aux natifs. Un amendement a bien été déposé pour autoriser le vote des conjoints de Calédoniens, rejeté au Sénat comme à l'Assemblée nationale. Une honte pour la République, a commenté la chef de file de l'Alliance des loyalistes, Sonia Baquès. Si cette frange du camp non indépendantiste était aussi attachée au vote des conjoints, c'est parce que l'intégration des seuls natifs ne leur est pas vraiment favorable. Sur ces 10 000 électeurs, la moitié, à minima, est kanak, population indépendantiste dans son immense majorité. Charlotte Manvi, Nouméa, RFI.
2: Sombre ambiance au Festival de Cannes.
0: Sur les écrans en tout cas, avec la projection de plusieurs films sur la Seconde Guerre mondiale. Bonjour Sophie Torlotin.
3: Bonjour à tous.
0: Vous êtes l'une de nos envoyées spéciales à ce 79e Festival international du cinéma. Comme un parfum de guerre, je le disais, puisqu'après Fatherland sur l'Allemagne de 1949 et Moulin sur le martyr de la résistance française, eh bien deux films ont ensuite été projetés. Il y a Notre Salut, le portrait d'un fonctionnaire du régime collaborationniste de Vichy. Et puis Le Soir, hors compétition, cette fois le premier volet d'un diptyque sur celui qui incarna la résistance à cette même Allemagne nazie, le général de Gaulle.
4: Oui, ces œuvres tendent un miroir à notre présent chaotique, d'autant plus à l'heure où l'ordre mondial, né après 1945, est aujourd'hui compromis. Les films d'époque questionnent toujours la période qui les voit naître. De Gaulle d'un côté, un rouage de la France de Vichy de l'autre. Ce sont deux façons de réagir au mal absolu, le totalitarisme nazi. La période a souvent été traitée au cinéma, notamment sur le mode spectaculaire du film de guerre, genre auquel appartient De Gaulle, l'âge de fer, qui montre son départ à Londres, son appel du 18 juin ou encore la bataille de Bir Hakeim. A l'inverse, Notre Salut traite le quotidien terne d'un homme médiocre qui espère faire carrière dans le gouvernement collaborationniste de Vichy. Ce fonctionnaire ordinaire va progressivement se compromettre en mettant en œuvre les consignes pétainistes, notamment dans la déportation des Juifs. Très applaudissements.
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0: Il est 11h sur l'antenne de Radio Alliance Plus et tout de suite le bulletin d'information de la Radio des Nations Unies.
1: Bonjour à toutes et à tous, Christina Silvero pour ce bulletin de Nu Info. À la une, course contre la montre pour contenir la flambée épidémique d'Ebola en République démocratique du Congo et en Ouganda. Le chef de l'OMS se dit profondément préoccupé par l'ampleur et la rapidité de l'épidémie. L'ONU et ses partenaires s'activent pour déployer la riposte. Enfin, nous entendrons les conseils de l'OMS pour se protéger contre ce virus. Le chef de l'Organisation mondiale de la santé s'est dit profondément préoccupé ce mardi par l'ampleur et la rapidité de l'épidémie du virus Ebola qui frappe la République démocratique du Congo et l'Ouganda. Plus de 500 cas suspects et plus de 130 décès suspects ont déjà été signalés. Le docteur Tedros a convoqué le comité d'urgence chargé de formuler des recommandations. Une flambée épidémique d'autant plus préoccupante qu'elle survient dans un contexte épidémiologique humanitaire et sécuritaire très complexe, comme l'a souligné depuis Bounia en RDC, la représentante par intérim de l'OMS dans le pays, Dr Anne Ancia.
2: En Ituri, il y a les forces de l'ADF et il y a beaucoup d'autres factions et de milices différentes. Il y a des mouvements de population incessants. Il y a plus d'un million de déplacés qui sont là pour le moment. Et donc, par exemple, le district de Mongualou, qui est vraiment, nous pensons, l'épicentre de l'épidémie, est vraiment dans une ère très, très difficile en termes de sécurité. Il y a des mines d'or là-bas, beaucoup d'artisanat qui est en train d'être fait là-bas. Donc, c'est une zone aussi très complexe, mais avec énormément de mouvements de population. La situation avec les M23, ça c'est Goma, où nous avons aussi donc maintenant des cas confirmés depuis 2 jours. Et effectivement, la situation est compliquée là-bas, puisque Goma, c'est une crise humanitaire depuis 1994, qui a encore été exacerbée depuis février 2025, quand la ville a été prise par siège par les M23. Avec toute la situation sanitaire et humanitaire qui en a découlé, avant, on pouvait amener tous les équipements depuis l'aéroport de Goma. Maintenant, nos équipements partent de Kinshasa. Chassa vont à Entebbe, passent par Kigali et nous devons donc négocier leur entrée par le Rwanda. Donc c'est extrêmement compliqué.
1: Malgré la complexité du terrain et de l'acheminement, l'Organisation mondiale de la santé et le ministère congolais de la santé renforcent leur riposte face à l'épidémie d'Ebola. Avec l'appui de la MONUSCO, du PAM, de Médecins sans frontières et d'autres partenaires, plus de 40 experts ont déjà été déployés dans les zones touchées, tandis que 12 tonnes de matériel médical et de protection ont été acheminées. Des tentes et centres de traitement sont aussi en cours d'installation. Selon la directrice des urgences de l'OMS en Afrique, jointe ce matin par ONU Info, la riposte doit être centrée sur les populations, menée avec leur pleine participation et leur confiance. On écoute Dr Marie-Roseline Bélisère.
3: Toute urgence, toute épidémie commence dans une communauté et finit dans une communauté. Donc, ça veut dire que tout ce qu'on fait doit être avec la communauté, basé sur la confiance de la communauté. Si on n'a pas cette confiance de la communauté, peu importe que les actions qu'on fait, elles ne seront pas acceptées. Donc, la technique qu'on met en place, c'est qu'on amène les soins à la communauté. Parce qu'avant, vraiment, les gens ne voulaient pas laisser leur famille, ne voulaient pas laisser leur maison. Donc, même si c'est cette personne-là, les centres de santé ou les centres de traitement seront tout proches des communautés qui sont affectées et ils peuvent recevoir des visites. Les parents pourraient visiter leurs patients qui sont, je peux dire, hospitalisés dans ces centres de traitement. Aussi, nous profitons pour donner aussi des appuis psychologiques, que ce soit à la famille, que ce soit aux patients qui seront hospitalisés dans ces centres de traitement. Donc, on est en train de mettre en place une réponse vraiment basée sur les leçons apprises des épidémies passées, où il y avait beaucoup de réticences justement pour ça. Donc, du coup, on a commencé une réponse qui va être proche de la communauté.
1: Le variant du virus Ebola à l'origine de l'épidémie actuelle se nomme Bundibugyo. Il est plus rare que la souche Zaïre, la plus répandue. Aucun vaccin n'est pour l'instant disponible contre cette variante et les gestes sanitaires restent essentiels, même pour les personnes déjà vaccinées contre la souche Zaïre. Selon la docteure Bélisère, il est crucial de suivre les consignes des autorités sanitaires, d'éviter les rumeurs, d'appliquer rigoureusement les mesures d'hygiène et de ne pas stigmatiser les personnes atteintes. Docteur Bélisère.
3: Les populations peuvent déjà adopter plusieurs mesures simples, mais essentielles pour se protéger. La première, il est important pour toute la population d'éviter les contacts avec les liquides biologiques d'une personne malade ou une personne décédée. Il est important aussi à ce que la population signale rapidement toute personne qui présente des symptômes suspects de cette maladie, comme la fièvre, les vomissements, la fatigue intense, et de consulter rapidement un centre de santé. Il est aussi important d'appliquer les mesures d'hygiène. Il reste une maladie infectieuse, c'est-à-dire c'est important et fondamental à ce que le lavage des mains régulier puisse être fait dans toute la population, que ce soit adopté ce changement de comportement. Je dois dire aussi, il est essentiel de permettre aux équipes de faire leur travail. Quand la communauté identifie un cas, donc c'est important pour nous de descendre dans cette communauté, d'aider la communauté à identifier les contacts pour leur prise en charge, pour le suivi de ces contacts. Et nous devons aussi travailler avec la communauté de manière à ce que quelqu'un qui est malade, ça ne devienne pas stigmatisant pour cette personne, parce que ça pourrait éviter que cette personne déclare la maladie, que cette personne se fasse traiter pour cette maladie.
1: Voilà, fin de ce bulletin de Nuit Info. Merci de votre fidélité. À bientôt.
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4: Bonjour à toutes et à tous, vous écoutez les idées de sortie de Radio Alliance Plus. Vendredi, direction la rive droite du pont du Gard pour découvrir Radio Castor. Imaginez un village éphémère, un campement forain où se croisent les voix, les sons et les mémoires. Radio Castor est l'aventure d'une création partagée où la musique, la parole et le jeu deviennent les outils d'un dialogue entre générations et entre cultures. Une soirée est organisée pour restituer tous ces échanges créatifs sous forme de spectacle. Alors rendez-vous sur la place de village, au pied du pont du Gard, pour profiter du soleil couchant, déguster les vins d'un producteur du territoire, l'aimer d'un food truck et écouter la parole de ceux qui ont croisé la route de l'équipe de Radio Castor au fil de l'année. L'association des pensées sauvages, nature et culture de Cabrières organise la fête des ressources locales samedi au Moulin, avant du village. Rencontrez des producteurs locaux, des musiciens, artistes, conférenciers qui vous vendront les mérites du développement durable, des alternatives énergétiques, l'alimentation locale et bien sûr l'esprit festif. Allez donc découvrir et vous amuser à Cabrières à partir de 11h. Vendredi, la librairie de la place aux Herbes à Uzès vous propose une rencontre avec l'autrice Anne Batifol autour de son dernier roman, Tom, un homme en colère, partie 1. Dans ce livre, Tom est un homme brisé, mu par une soif de vengeance qui le consume de l'intérieur. Il n'est plus qu'une ombre de lui-même, rongé par la perte de Laura, une terrible douleur qui semble l'avoir effacé. Le poids de ce chagrin le pousse à s'engager dans une traque sans fin, une quête obstinée pour retrouver et démasquer ceux qui, dans l'ombre, ont orchestré le complot qui l'a privé d'elle. Tenté par cette histoire, alors rendez-vous à la librairie de la place aux Herbes, vendredi à 18h30. Dimanche, la compagnie Madouka présente le spectacle Instant à la verrerie d'Alès. Amélie Kourim, diplômée de l'Académie Fratellini en trapèze-ballant et cadre aérien, explore toutes les formes d'expression aérienne. Vous l'avez peut-être croisée devant la cathédrale Saint-Jean d'Alès lors de Cratère Surface. Avec Instant, elle tisse une évolution sonore avec le violoncelliste Valentin Mussou et poétique avec les mots de Mario Collet. Une plongée verticale, une immersion perspective pour être là, ensemble, le temps d'un instant. Ici, pas de démonstration ni d'exploit, mais une femme qui, avec tout ce qu'elle porte, se hisse à plusieurs mètres du sol pour ouvrir son regard plus loin, plus haut. À contempler à la verrerie d'Alès dimanche à 18h. Attention, le spectacle est gratuit, mais sur réservation. Donc direction le site laverriedalestoutattaché.fr. Jusqu'au 15 juin, les étudiants de l'École supérieure des beaux-arts, ESBAN de Nîmes, investissent les vitrines du musée du Vieux Nîmes pour dialoguer avec les collections du musée. Cette exposition, coordonnée par l'artiste Sophie Blé, est conçue collectivement par des étudiantes de 3e et 4e année de l'ESBAN. Elle présente une confrontation entre leur création originale et une sélection d'objets issus de la collection du musée. Le projet pédagogique et artistique, initié et accompagné par Arnaud Vasseux, vise à expérimenter les possibilités de présentation d'objets patrimoniaux dans leur mise en relation avec le présent. Si vous êtes intéressé, il vous faudra vous rendre au musée du Vieux Nîmes du 19 mai au 15 juin 2026. C'était les idées de sortie de Radio Alliance Plus. Merci beaucoup pour votre écoute et votre fidélité. Je vous souhaite une agréable journée sur le 103.2 en DAB+ et sur notre site internet. On se retrouve dès demain pour de nouveaux rendez-vous.
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7: Nombreux sont ceux qui s'inquiètent ou en tout cas posent des questions de fond par rapport au développement de l'intelligence artificielle. Parmi eux, le pape Léon XIV n'est pas le moins inquiet et il est revenu à plusieurs reprises sur le sujet. Dès le 20 juin 2025, c'est-à-dire un mois après son élection, il a alerté sur les conséquences de l'intelligence artificielle sur le développement intellectuel et neurologique des jeunes, précisant que, je cite, « l'accès aux données ne doit pas être confondu avec l'intelligence ». Autrement dit, si vous faites faire vos dissertations de philosophie par l'intelligence artificielle, vous n'apprendrez jamais à raisonner par vous-même. Plus récemment, le

0: 14 qui dénonce le contrôle social et la manipulation pouvant découler de l'intelligence artificielle, et il appelle à privilégier les relations humaines. Mais c'est surtout lors de son récent voyage en Afrique qu'il a, à plusieurs reprises, dénoncé l'utilisation de l'intelligence artificielle pour alimenter les conflits, les peurs et les violences. C'est ainsi qu'il a déclaré lors d'un discours à l'Université catholique d'Afrique centrale à Yaoundé, « Le défi que posent ces systèmes est plus profond qu'il n'y paraît. Il ne concerne pas seulement l'utilisation de nouvelles technologies, mais le remplacement progressif de la réalité par sa simulation. Or, dit-il, lorsque la simulation devient la norme, alors nous vivons comme des bulles imperméables les unes aux autres, nous nous sentons menacés par quiconque est différent. C'est ainsi que se propagent la polarisation, les conflits, les peurs et la violence. Ce n'est pas un simple risque d'erreur qui est en jeu, mais une transformation du rapport même à la vérité. Ce point me paraît très important, car effectivement, l'utilisation de l'intelligence artificielle pourrait nous faire entrer dans un monde de la simulation, dans un monde du faux, de l'artificiel, du trucage. Et nous voyons bien sur les réseaux sociaux comment se multiplient les photos truquées, les vidéos truquées qui constituent la base d'un certain nombre de fake news. Envahis par toutes ces fausses informations, ces fausses photographies, ces fausses vidéos, ces faux discours, nous risquons bien de ne plus savoir ce qui est faux et ce qui est vrai. Nous risquons bien d'entrer donc dans un monde de suspicion, de questionnement, de remise en cause où la confiance en l'autre n'aurait plus aucune place.
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Bonjour à toutes, bonjour à tous, bienvenue sur Radio Alliance Plus 103.2 FM, DAB+, et notre site internet radioallianceplus.fr. Voici Poussière et Granit, au micro Christian Delors et à la technique Louis Esparcel. Au sommaire de cette émission, l'annonce de nombreux événements, réunions, expositions, conférences, spectacles, l'annonce aussi de camps de jeunes, et puis aussi des extraits du message de Pentecôte des présidents du Conseil œcuménique des Églises. Nous évoquerons bien sûr le Conseil national de l'Église protestante unie de France à Montbéliard et donnerons quelques précisions quant à la prochaine Assemblée du désert. Information locale. Vous le savez sans doute, à Nîmes, la maison du protestantisme, 3 rue Claude Brousson, est située à 2 pas de la maison carrée. Elle vous accueille le matin, du mardi au vendredi de 9h30 à midi, l'après-midi du lundi au vendredi de 14h à 17h et le samedi de 10h à midi. Ses coordonnées sont les suivantes. Téléphone 04 66 67 97 40 et son adresse mail mdp.nim@free.fr. Les prochains repas organisés par la Maison du protestantisme auront lieu les jeudis 21 et 28 mai à 12h15. Ces repas sont ouverts à toutes et à tous, sans inscription préalable.

0: moyennant une petite participation aux frais. Voici maintenant l'agenda de quelques rencontres de groupes qui se réunissent à la Maison du protestantisme. Tout d'abord, le groupe Évangile et Liberté. Sa réunion aura lieu le mardi 19 mai à 17h30 sur le thème « Peut-on croire en un Dieu créateur à la lumière des découvertes de Nicolas Copernic, Charles Darwin et Albert Einstein ?» Le groupe des Embruns, quant à lui, se réunira le jeudi 21 mai à 15h. Ce sera une présentation et une initiation à la méditation avec un intervenant extérieur. Si vous souhaitez participer à l'un de ces groupes, il vous suffit de venir le jour et à l'heure de la réunion. Voici maintenant l'annonce de divers événements et rencontres qui auront lieu prochainement. Tout d'abord, une exposition présentée à Carré d'Art jusqu'au 11 juillet. C'est une exposition intitulée « Quels hommes sommes-nous devenus ?» Une exposition sur André Chanson, itinéraire d'un humaniste au XXe siècle. Cette exposition a d'ailleurs fait l'objet d'une émission de Sylviane Vichgros-Magnette, émission que vous pouvez réécouter sur le site internet de Radio Alliance Plus. Et voici d'autres rendez-vous importants. Tout d'abord, l'exposition « Mer et Terre », exposition qui sera présentée dans le hall de la Maison du protestantisme. C'est une exposition de Agathe Mazzucotelli et Claude Roux. Elle sera présentée du 26 mai au 2 juin, avec un vernissage le jeudi 28 mai à 18h. Il y a aussi la rencontre des amitiés judéo-chrétiennes de Nîmes, qui aura lieu le jeudi 28 mai à 19h. Ce sera une conférence-étude d'Edouard Robrecht sur le thème « Isaac et les Philistins ». Et puis, le mot « puits » écrit « P-U-I-T-S ». Cette rencontre aura lieu à la grange du monastère des Clarisses, 34 rue de Brunswick. Signalons aussi la conférence de la Société d'histoire du protestantisme de Nîmes et du Gard, qui aura lieu le samedi 30 mai à 16h, sur le thème « Survivre, une histoire des guerres de religion 1562-1598 », une conférence de Jérôme Foa, qui est historien. Au corps du monde incertain des guerres de religion, durant trois décennies du XVIe siècle, survivre est tout un art. Comment mentir, se déguiser, simuler ou dissimuler sa confession religieuse? Comment vit-on dans un monde soudain hostile où sévissent les dénonciations de la part de voisins familiers et même de la parenté? Jérôme Foa, s'appuyant sur des chroniques contemporaines et des archives, met en lumière les savoir-faire et les savoir-vivre avec le trouble de cette époque. Retenez déjà aussi la date du jeudi 18 juin. Ce jour-là, à 20h, sera présenté le premier spectacle proposé par le Carré Protestant. C'est le nouveau nom de l'ensemble Maison du protestantisme et Petit Temple. Ce spectacle est intitulé « Le grand écart ou la révocation de Lady de Nantes », pièce écrite et jouée par Jean-Marie Perinetti. En 1685, Louis XIV signe l'édit de Fontainebleau et met fin à près d'un siècle de relative tolérance religieuse. 340 ans plus tard, on demande à James de monter un spectacle de théâtre avec des jeunes qui n'en ont jamais entendu parler. Sauf que le metteur en scène ne sait pas y faire avec les jeunes et pour couronner le tout, certains n'ont pas la même religion et se regardent en chien de faïence. Alors James fait le grand écart. Entre smartphone et dragonnade, touristes et perruques, conversions forcées et réseaux sociaux, Jean-Marie Perinetti nous invite à un one-man show jubilatoire et tonitruant. En nous demandant « Et toi ?» Tu fais quoi quand on t'ordonne de penser comme tout le monde ? Cette pièce concerne tous les jeunes de 10 à 77 ans et même davantage. D'une criante actualité, elle nous invite à réfléchir sur ce que nous entendons par liberté de conscience et fraternité, à conseiller sans retenue et à diffuser largement autour de vous. Ce spectacle inaugurera la reprise des activités du Petit Temple à Nîmes alors que vient de se terminer la première phase des travaux qui y sont en cours. Vous découvrirez ou redécouvrirez un lieu magique, élément incontournable du patrimoine de notre ville. Je rappelle donc le grand écart ou la révocation de l'édit de Nantes, l'édit écrit L-A-D-Y, écrit et joué par Jean-Marie Perinetti, jeudi 18 juin à 20h au Petit Temple, 19 rue du Grand Couvent à Nîmes. Libre participation aux frais. J'ajoute quelques mots à propos de Jean-Marie Perinetti. Formé à l'École internationale de théâtre Jacques Lecoq, Jean-Marie Perinetti a dirigé le Sligo Youth Theatre en Irlande pendant près de 10 ans. Il a signé près de 20 créations théâtrales et développé ses propres outils pédagogiques. Aujourd'hui, il est étudiant en théologie pour devenir pasteur de l'Église protestante unie de France. J'annonce aussi déjà, bien à l'avance, un spectacle son et lumière intitulé « Les lanternes de l'exil », un spectacle historique et une expérience immersive au cœur des Cévennes. Plus de 80 comédiens vous feront revivre une page de l'histoire cévenole. Ce spectacle aura lieu les jeudis 23, vendredi 24 et samedi 25 juillet prochains au Musée du Désert, Mas Soubeyran, 30 140 Mialet. On nous indique que le nombre des places est limité et qu'il est donc bon de réserver vite. Pour tout renseignement, vous pouvez téléphoner au 06 56 73 13 63 ou encore consulter le site internet www.lesparpaillots.fr. Parpaillot écrit au pluriel et en un seul mot. Voici des extraits du message de Pentecôte des présidents du Conseil œcuménique des Églises. La Pentecôte nous invite à imaginer de nouvelles communautés soucieuses de ce qu'elles sont en commun, attachées à le partager. Dans un monde divisé par la guerre, la famine, la pauvreté, la violence, l'injustice et les catastrophes écologiques, la Pentecôte nous rappelle que nous sommes appelés à vivre ensemble. Ils et elles se sont réunis non pas dans un groupe homogène, mais dans un grand ensemble de personnes de divers endroits, traditions et idées, toutes rompant le pain ensemble et partageant ce qu'elles avaient en commun. C'est une leçon pour nous aujourd'hui. En dépit des troubles émaillant leur époque, ils et elles ont accepté l'invitation à se rassembler et ont emprunté une nouvelle voie pour partager une vie commune en Christ, axée sur le don de l'Esprit-Saint. Il ne nous reste plus qu'à nous interroger sur les implications pour notre époque émaillée de troubles. Quelle que soit l'époque, le lieu ou les circonstances, nous sommes appelés à être des agents, des agentes de communautés nouvelles et renouvelées, animées par l'esprit qui font preuve d'amour, prêchent et pratiquent le shalom, prennent soin de la création, promeuvent la sécurité alimentaire et s'y adonnent, et recherchent la justice non seulement au sein mais au-delà de nos communautés, inspirées par la foi. Puissions-nous nous aussi trouver des voies nouvelles et renouvelées de mener cette même vocation aujourd'hui. L'Esprit-Saint nous invite à de nouvelles possibilités, à une nouvelle espérance et nous mène vers des communautés où la justice, la paix et l'amour abondent. À l'occasion de la Pentecôte, invitons l'Esprit à nous transformer pour ressembler davantage à Jésus. Église protestante unie de France. Le synode national de l'Église protestante unie de France s'est réuni du 14 au 17 mai dernier à Montbéliard. Je rappelle que le synode national est composé des délégués des synodes régionaux de l'Église, lesquels sont composés eux-mêmes des délégués de toutes les paroisses. Le président du Conseil national, le pasteur Christian Bacuet, a intitulé son discours d'ouverture « Une Église qui a des réserves ». Voici quelques extraits de ce discours. Premier point, exprimer notre reconnaissance. Avoir des réserves, c'est s'assurer d'une sécurité en cas de problème. C'est l'anticipation raisonnable pour éviter de se retrouver en mauvaise posture quand surgira un coup dur. constatant que les finances sont un sujet d'inquiétude, constatant la baisse du nombre des pasteurs, la diminution des membres de notre Église, Christian Bacuet dit « Mais si nous inversions notre regard, si au lieu de regarder ce que nous n'avons pas ou plus, nous regardions ce que nous avons, nous réjouir de la réalité vivante de notre Église, car l'Église, avant d'être de l'argent, des immeubles et des pasteurs, bien avant, est l'assemblée des fidèles appelés par le Seigneur à cheminer ensemble à sa suite. » Il nous faut exprimer davantage la reconnaissance. Pas être comme des réservistes qui se tiennent en retrait, mais disponibles à la confiance. Prendre soin de notre vie communautaire est une priorité, car elle est le premier lieu de notre témoignage. Deuxième point, sortir de notre réserve. Nous vivons parfois comme si nous étions dans la réserve d'un musée, là où on conserve les objets soigneusement protégés, mais loin du regard des visiteurs. Souvent, c'est la réserve dans laquelle le monde nous range. Le champ du religieux est perçu comme bizarre et dépassé, ou hostile et dangereux, en tout cas réservé à l'espace privé. C'est aussi nous-mêmes qui nous enfermons dans la réserve, gardiens de nos biens, de notre histoire et de notre fierté de petite minorité, refusant de nous ouvrir par crainte de perdre ce qu'il nous reste. Troisième point, revoir notre organisation. Car oui, nous sommes petits et fragiles, parfois inquiets, mais nous avons des réserves de confiance. Nous pouvons sereinement exprimer notre reconnaissance, sortir de notre réserve, revoir notre organisation pour notre Église et pour d'autres que nous. Plus loin, posant la question, quelle place pour notre Église dans ce monde? Quelle parole l'Église protestante unie de France aujourd'hui dans notre pays? Christian Bacuet estimant que l'Église doit rester sur sa réserve. Christian Bacuet dit « Je crois qu'il est important de valoriser ici le mot réserve dans un autre sens, non pas rester enfermé dans la réserve, mais se tenir sur la réserve, dans une juste distance par rapport au monde et à ses emballements, ni absent ni absorbé. » Ensuite, Christian Bacuet estime que l'Église doit prendre le temps de penser. Citant Laure Borgomano, il dit « La réserve est attitude, elle est aussi ressource en temps de crise. La culture, notamment, est ce dépôt précieux du souvenir et du temps, une forme de résistance disponible à jamais dans la mémoire des hommes. » Puissance en réserve pour la résistance individuelle de chacun, elle devient puissance de résistance collective dès lors qu'elle quitte le fort intérieur et s'adresse à tous. Parmi ces ressources, dit-elle, se trouvent aussi l'éthique et la piété. Nous avons des ressources dans ces domaines, des ressources pour penser, questionner, résister. Je vois dans cette attitude de réserve, dans ces ressources, dans cette expérience, l'expression de notre foi. Être dans le monde, mais pas du monde. Être sur la réserve quant au choix du monde, car porté par une parole qui n'est pas la nôtre, mais celle de Dieu. Le troisième chapitre du discours de Christian Bacuet est intitulé « Notre Église a des réserves, la parole de Dieu ». Voici comment il introduit ce troisième chapitre. Après la réserve perçue comme un espace de repli dont il nous faut sortir, après la réserve vécue comme attitude, ressource et expérience dans ce monde, je reçois le mot « réserve » dans une troisième dimension. Dans une œuvre d'art, un dessin ou une peinture, on nomme « réserve » la partie laissée sans trait, sans couleur, un espace disponible, ouvert, qui laisse de la place pour le mystère, qui évite que tout soit saturé, un espace de sens et de vie. C'était quelques extraits du discours d'ouverture du Synode national de l'Église protestante unie à Montbéliard par le pasteur Christian Bacuet. Dans son discours, Christian Bacuet soulignait « Il y a là un autre défi pour notre Église, faire place à la jeunesse, enfance, adolescence, jeunes adultes, famille. il est important que notre Église s'occupe de sa jeunesse, développe l'intergénérationnel, confie des responsabilités à des jeunes. C'est donc l'occasion de parler des camps organisés l'été prochain, entre autres par l'association Les Baladins, association qui est membre de la Fédération protestante de France, du Collège des œuvres et mouvements de l'Église protestante unie de France et du dispositif Chèque Vacances. Les Baladins organisent un camp pour les 7-11 ans à l'Espérou du 4 au 19 juillet, pour les 11 à 14 ans du 12 au 26 juillet à Bouillac, en Aveyron, et pour les 14-17 ans du 11 au 26 juillet, ce sera un camp itinérant avec départ et arrivée à Alès. Pour tout renseignement, vous pouvez envoyer un courriel à Emma Planchon, secrétaire à contact@campbaladin.fr. Camp et baladin au pluriel. Assemblée du désert 2026. Dans son numéro du 14 mai dernier, l'hebdomadaire Réforme évoque déjà la prochaine Assemblée du désert qui aura lieu le dimanche 6 septembre au Mas Soubéran à Mialet. Le thème en sera « Femme, foi, résistance, retour sur Marie Durand ». 250 ans après sa mort, en juillet 1776, Marie Durand demeure un symbole de l'histoire du protestantisme français. Arrêtée à 19 ans, emprisonnée durant 38 ans dans la tour de Constance à Aigues-Mortes, elle refusa jusqu'au bout d'abjurer sa foi. L'anniversaire de sa mort est l'occasion de retour sur cette figure de proue des prisonnières de la tour de Constance, mais aussi d'une réflexion sur la place occupée par cette femme dans la mémoire collective des protestants français depuis la fin du XIXe siècle. Marie fut-elle une héroïne de la foi, une sainte, voire une martyre? Est-elle un symbole de la résistance non violente ou encore un modèle pour toutes les femmes opprimées à travers le monde? Ces questions animeront l'édition 2026 du Grand Rendez-vous protestant du premier dimanche de septembre. Au programme, le culte à 10h30 sera présidé par Sandrine Moreau, pasteur de l'Église protestante unie de France à Roubaix et à Paris à partir de septembre. L'après-midi, les allocutions seront données par Céline Borello, professeure à l'Université du Mans, et Patrick Cabanel, directeur d'études à l'École pratique des hautes études. Et le message final par Frédéric Chavel, professeur à l'Institut protestant de théologie. Nous allons maintenant terminer cette émission. 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Au revoir.
1: Merci à Christian Delors pour cette émission et tout de suite, parlons écologie, proposée par Radio Ecclesia.
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3: Et si chacun pouvait créer sa part de monnaie libre, créer pour permettre à chacun de co-créer la monnaie de manière équitable ? Nous allons le découvrir, comment elle fonctionne. Bonjour Romy.
4: Bonjour.
3: Alors, la première question, donc, comment vous êtes tombé dans cette opération,
4: dans cette monnaie? Alors, c'est un copain à moi qui un jour a organisé une réunion chez lui et qui nous a présenté qu'est-ce qu'il avait découvert avec cette nouvelle forme de monnaie alternative qui s'appelle la monnaie libre. Donc il a fait une réunion chez lui et il nous a expliqué ce qu'il en était. Et depuis, donc ça fait 8 ans, cette réunion, j'ai découvert il y a 8 ans. Et depuis, je suis actif, même presque de plus en plus, au fur et à mesure du temps, actif dans la monnaie libre, jusqu'à maintenant proposer des présentations pour expliquer ce que c'est des jeux pour expliquer, pour ressentir comment un système monétaire influence la société. Et j'ai aussi créé avec d'autres une caravane qui est itinérante et qui promeut la monnaie libre sur les routes de France.
3: Qu'est-ce qui vous a plu dans ce genre de monnaie ?
4: Alors moi je suis beaucoup sur les alternatives, autant dans le logement que dans les rencontres, que dans le bricolage, le jardinage, etc. Je suis très attiré, formateur dans des sujets sur la permaculture, le traitement de l'eau, etc. Et donc j'ai toujours cherché des alternatives à des systèmes qui ne me conviennent pas ou qui me semblent polluants ou inégaux. Je me rappelle qu'enfant, je me disais que l'économie, c'est un sujet vraiment trop vaste et trop technique pour moi, et que jamais, je ne voulais pas m'attaquer à ce sujet-là. Mais par contre, quand ce copain m'a expliqué ce nouveau paradigme qu'offre la monnaie libre, je suis tout de suite plongé. J'ai tout de suite plongé dedans parce que je sais que ça peut influencer l'état dans lequel on se trouve face à nos échanges entre les humains. Et du coup, influence l'économie et la civilisation carrément.
3: D'accord. Est-ce que ça touche toutes les couches de la société ?
4: Alors oui, c'est-à-dire que c'est cette monnaie libre, donc la June, c'est la première monnaie libre au monde. Alors je voudrais préciser que ça n'a rien à voir avec les monnaies locales. Là, on parle de monnaie libre ici. Donc la June, c'est la première monnaie libre au monde. Elle s'adresse à tous les êtres humains. Voilà, il n'y a pas de considération, de condition à utiliser la monnaie libre, si ce n'est d'être un être humain vivant.
3: Et June, ça veut dire quelque chose ou c'est pourquoi
4: alors,
3: ce nom?
4: Oui, en fait, c'est le
3: J-U-N-E.
4: J-U-N-E, c'est phonétiquement on le dit comme ça, mais ça s'écrit. Le symbole monétaire, c'est un G, un grand G avec une brève dessus et un 1. Donc ça symbolise, en fait, le projet, initialement, il s'appelait autrement. Et puis, il a été pris la lettre G, parce que c'est en référence à un mathématicien dans l'histoire, qui s'appelle, je ne me souviens plus son nom, mais que ça commence par un G. Donc voilà, c'est en référence à cet homme-là. Et voilà, et le 1, c'est la première, pour le signer que c'est la première monnaie libre. Il pourrait y avoir une G2 ou une monnaie libre qui s'appelle autrement. C'est les utilisateurs qui choisiront le nom.
3: Qui est-ce qu'il a créé, en fait ?
4: Un mathématicien français qui s'appelle Stéphane Laborde, qui s'est demandé comment on pourrait créer une nouvelle monnaie, un nouveau intermédiaire d'échange, un outil pour faire des échanges, qui soit égalitaire, plus égalitaire que ce qu'on connaît actuellement, entre les utilisateurs, au travers des générations. C'est-à-dire que personne n'est défavorisé face à la création monétaire. Aujourd'hui, la création monétaire, ce qu'on connaît, c'est des monnaies qui sont générées qui sont créées par les banques quand on fait des emprunts. Quand l'État emprunte de l'argent, ben, il y a de l'argent dans l'économie qui apparaît. Quand vous empruntez de l'argent, il y a de l'argent qui apparaît sur votre compte, qui vient de nulle part, et qui permet de faire des achats et de satisfaire ses besoins. Sauf qu'il faut rembourser cet argent à la banque, donc par notre travail, on va travailler pour rembourser cet emprunt. Et il faut en plus rembourser des intérêts. Parce que ce service, il est payant, c'est des banques privées qui ont ce pouvoir-là de prêter de l'argent avec intérêt. Donc quand on rembourse un crédit à la banque, le principal est détruit. Par exemple, j'emprunte 100 000 euros, je vais rembourser 120 000 euros, par exemple. Les 100 000 euros, quand je les rembourse, sont détruits, mais les 20 000 euros sont encaissés par la banque. Donc il faut que je trouve ces 120 000 euros, que je génère grâce à mon travail, ces 120 000 euros. Tout ça pour dire quoi que.
3: Et pour le June, ça se concrétise comment ?
4: Alors, dans la June, il n'y a pas de banquier. On reprend la souveraineté sur la création monétaire. Donc, c'est une crypto-monnaie qui n'a rien à voir avec les crypto-monnaies qu'on connaît. On connaît certainement le Bitcoin, l'Ethereum. Il y a plein d'autres crypto-monnaies. Il en existe plein. Mais la June, elle est vraiment, vraiment, elle est vraiment à part parce qu'elle base son économie sur l'humain et non plus sur la spéculation ou l'enrichissement. Personnelle. Elle est très équitable entre les utilisateurs au travers du temps, grâce à la démonstration qu'a fait Stéphane Laborde, qui est un mathématicien. Donc on peut retrouver son travail qui s'appelle la TRM, la théorie relative de la monnaie, dans laquelle il explique que créer une monnaie différemment peut conduire à une monnaie qui soit plus équitable entre les utilisateurs.
3: Et est-ce qu'il s'est basé sur ce qu'il y avait avant par rapport au troc, au sel, aux échanges comme ça.
4: Basé peut-être, mais en tout cas, ça n'a rien à voir.
3: Ça ne l'a pas inspiré, c'est pas ça qui l'a inspiré, ce sont les mathématiques.
4: Voilà, c'est plutôt mathématique, c'est une démonstration mathématique. C'est-à-dire que ce n'est pas un concept, ni une mode, ni un essai. C'est vraiment une démonstration mathématique. Donc, alors c'est très compliqué la TRM à lire parce que il faut des bases de mathématiques, certainement d'économie. Moi, je l'ai pas lu. Hein. Mm. Alors, il y a différentes versions de la TRM, dont une qui est adaptée aux enfants et que moi j'aime beaucoup parce que ça permet de vulgariser. Voilà, oui, c'est ça. Oui. La TRM pour les enfants.
3: C'est parfait. À partir de quel âge ils peuvent s'instruire là, tu vois?
4: Ah ben ça, il n'y a pas d'âge.
3: Dès qu'ils savent lire,
4: voilà,
3: en fait.
4: ouais, on peut expliquer ça avec des Playmobil et des camemberts à des enfants de 6 ans. Hein.
3: Oui, que ce soit ludique, oui.
4: Voilà. Donc il y a aussi des vidéos qui ont été tournées par des junistes ou d'autres qui expliquent comment peut être répartie la monnaie de façon différente qu'avec l'euro.
3: Donc vous, ça fait 8 ans que vous employez cette monnaie-là. Et ça fait combien d'années en fait que ça existe?
4: La June, elle est sortie en 2017, donc ça fait 9 ans. D'accord. On a fêté ces 9 ans. Le 8 mars dernier.
3: Ah, d'accord.
4: Voilà.
3: Okay. D'accord.
4: Donc moi, je suis rentré très tôt dans la monnaie libre. Je suis un utilisateur expérimenté, on va dire, ou en tout cas, ça fait longtemps que je suis dedans. Donc maintenant, voilà, j'ai suffisamment de base pour pouvoir expliquer ce que c'est et la promouvoir, parce que vraiment, c'est un système qui me plaît beaucoup, dans le sens où c'est très équitable entre les utilisateurs, et ça me plaît beaucoup.
3: Mais comment ça se passe quand vous voulez rentrer dans ce système? Vous n'avez rien à la base, vous n'avez pas de June, vous n'avez rien du tout.
4: Non, au début, vous créez un compte, tout le monde c'est permis à tout le monde de créer un compte, et vous n'avez effectivement rien. Donc la première chose qui pourrait être faite, c'est proposer vos services ou vos biens. Donc par exemple, moi je peux dire que j'ai besoin, je ne sais pas, d'une coupe de cheveux ou de... pas un service de peinture chez moi parce que j'aime pas faire la peinture. Et ben si vous faites de la peinture ou que vous coupez les cheveux, et ben je vais valoriser votre service ou vos biens, hein, si vous avez des biens à vendre, je vais valoriser avec mes junes que je possède moi.
3: Donc, oui, mais donc, si au départ vous en avez pas,
4: et ben justement là c'est moi qui en ai, et je propose de vous en donner à vous contre un service. Donc vous me proposez, vous êtes nouvelle entrante dans la monnaie libre, vous avez zéro, vous proposez des services de coiffure. Je viens me faire coiffer chez vous, je vais vous offrir, valoriser ce service avec, par exemple, 200 junes. Donc ces 200 junes, vous allez pouvoir, je vais les mettre sur votre compte, et vous allez pouvoir acheter d'autres choses avec. Par exemple, une salade, par exemple, un pot de confiture, ou je ne sais pas quoi.
3: Oui, mais au départ, vous les avez où, les junes?
4: D'une part, j'ai proposé mes services au fur et à mesure du temps, et d'autre part, les utilisateurs peuvent créer la monnaie eux-mêmes. Quand les utilisateurs sont membres de la monnaie libre, alors pour être membre, il faut être certifié par d'autres personnes. Alors c'est une sorte de cooptation, on va dire, ou de parrainage. Alors c'est pas, je vais expliquer parce que c'est pas tout à fait ça. Cette certification, elle permet d'être sûr qu'il n'y ait pas de robots ou d'ordinateurs qui créent des comptes qui pourront créer de la monnaie. Il y a uniquement les utilisateurs, les êtres humains qui peuvent créer la monnaie.
3: Personne physique.
4: Voilà, personne physique. Et donc pour en être sûr, on a mis en place un système qui s'appelle la toile de confiance et qui permet, si moi je suis certifié par 5 personnes, donc humaines, qui disent, ben oui, toi Rémi, tu es bien un être humain, tu as bien compris ce que c'était la monnaie libre, tu n'as bien qu'un seul compte membre, eh ben ils vont me certifier, mettre la confiance dans mon compte. Et à partir de ce moment-là, une fois que je suis certifié par 5 personnes, eh ben je vais commencer à créer de la monnaie. Alors je vais créer de la monnaie à équivalence de une unité de monnaie, un dividende universel par jour. Comme tous les utilisateurs. Chacun, on ne va pas créer plus de monnaie que ça. Mmh. C'est une unité de monnaie par jour et par être humain. Pas plus. C'est pour ça que cette toile de confiance, elle est très importante. Et alors, ça induit des belles choses. C'est que ça induit un besoin de rencontrer des junistes. Parce que si on est tout seul dans son coin, ben on n'est jamais certifié.
3: Oui.
4: Personne certifie qu'on est un être humain. Donc on a besoin d'entretenir des relations sociales avec d'autres junistes et de s'ouvrir à d'autres choses, d'aller sur des rendez-vous où il y a des junistes, de se faire connaître, de se faire reconnaître.
3: C'est au travers donc de votre compte, vous pouvez contacter d'autres gens.
4: Contacter, où je me tiens en courant sur différents réseaux. Donc il y a le forum Monnaie Libre qui réunit beaucoup d'informations, notamment les événements qui se passent dans les régions. Il y a beaucoup de junistes qui sont sur des groupes Telegram aussi, où on peut retrouver les événements qui s'y passent. Et on s'est beaucoup organisé aussi en groupes locaux. Donc dans plein de localités, il y a des groupes locaux qui dynamisent, qui s'organisent pour créer des événements. Alors les événements, ça peut être des présentations de la monnaie libre pour expliquer aux nouveaux ce que c'est la monnaie libre. Ça peut être des jeux, comme on vient de le faire cet après-midi à la partagerie, le G-Economicus. Ça peut être aussi des G-marchés. Donc un G-marché, c'est un marché où tous les exposants vendent et toutes les personnes achètent en monnaie libre uniquement. Il n'y a pas d'euros en circulation.
3: Est-ce qu'il y a forcément un échange de services ou pas ?
4: Ben non, justement, en fait, c'est pour pallier au problème du troc. Le troc a été, en fait, on pense, peu utilisé, parce qu'en fait, il y a un problème très rapide dans le troc. C'est que si vous produisez quelque chose et que celui qui est en face de vous n'a pas besoin de cette chose-là, ça bloque l'échange. Oui. Donc dans l'histoire, on a toujours eu besoin d'un intermédiaire d'échange, que ce soit des coquillages, des pierres précieuses, de l'or ou des titres de propriété ou que sais-je, ou aujourd'hui des euros. On a besoin d'un intermédiaire d'échange pour faire des échanges entre les humains. Là, on vit une génération où l'intermédiaire d'échange, il est privé. Ça s'appelle l'euro. Il n'est pas contrôlé par l'État, il n'est pas contrôlé par l'Europe. Il est géré par des banques privées. On peut poser question sur comment sont édictées les règles, qui a le droit de créer de la monnaie, comment la monnaie est répartie dans l'économie, comment la monnaie est répartie entre les utilisateurs, à qui on octroie des emprunts et qui n'a pas le droit d'y accéder. Enfin voilà, il y a plein de questions qui sont soulevées.
3: Il y a beaucoup de critères.
4: Il y a beaucoup de critères quand on veut faire un emprunt.
3: Il n'y a pas forcément avec la June.
4: Ah ben non, qu'il n'y a pas de banquier. Voilà. Il n'y a pas de banquier. La création monétaire, elle se fait par les utilisateurs. Donc la monnaie, comme chacun crée une unité de monnaie par jour et par utilisateur, s'il n'y a pas d'utilisateur à un endroit, il n'y a pas de monnaie qui est créée. Par contre, s'il y a 20 utilisateurs, par exemple à Saint-Paul-Trois-Châteaux, il y aura 20 unités de monnaie qui sont créées tous les jours.
3: Ça représente quoi, une unité de monnaie ?
4: Pour donner un exemple, moi, je propose des services de bricolage, de réparation, etc. Et mon tarif, alors je dis ça, c'est... Le tarif que j'applique, c'est 10 unités de monnaie par heure de travail. Donc on pourrait se dire, ça veut dire qu'il faut 10 jours de création monétaire pour se payer une heure
3: Du fait qu'il faut une unité par jour.
4: Voilà. D'accord. Il faudrait 10 jours de création monétaire pour se payer une heure du service de Rémi. Ok. Donc ça fait beaucoup. Ça veut dire que je peux me payer que 3 heures de service.
3: Ah oui, on ne peut pas donner tout de suite.
4: Alors ça voudrait dire ça. Mais en fait, si vous avez besoin de mes services, il y a une autre façon d'avoir de la monnaie, c'est de vendre des choses. Si vous vendez, par exemple, vous cultivez, votre passion c'est le jardin, vous avez toujours trop de tomates, vous vendez des tomates en junes, vous allez obtenir des junes, par exemple vous vendez 10 junes le kilo, chaque kilo que vous allez vendre, vous allez récupérer 10 DU et vous allez pouvoir acheter une heure de service de Rémi. Voilà, c'est un intermédiaire d'échange. Rémi, il n'aime pas les tomates, donc vous ne pouvez pas le payer en tomates. Mais grâce à un intermédiaire d'échange, la June en l'occurrence, on peut faire des échanges
3: facilement. Parce que la personne qui vend ses services, elle a peut-être envie d'être payée tout de suite, quoi.
4: Avec le troc, elle n'est pas forcément payée tout de suite.
3: Éventuellement, elle veut acheter autre chose.
4: Voilà, exactement. Dans la June, je vous paye tout de suite. Moi, si je vous achète des tomates ou encore mieux, des transformations...
3: Oui, mais si vous dites une unité par jour, donc c'est pas possible.
4: Si, parce que si vous démarrez dans la monnaie libre, vous avez zéro unité. Si vous êtes certifié, vous allez en fabriquer une par jour. Mais on n'est pas obligé d'être certifié. Admettons que vous n'êtes pas certifié, vous commencez dans la monnaie libre, vous avez zéro june. Vous commencez à vendre vos tomates en june, à Marjorie par exemple. Marjorie vous achète 2 kilos de tomates. Vous avez donc 20 DU sur votre compte. Tout de suite, dès qu'elle vous achète les tomates, elle les verse sur votre compte. Et avec ces 20 DU, vous allez pouvoir vous acheter d'autres choses. Des salades, un service, mes services à moi ou un service...
3: Donc là, on n'aura pas attendu une unité par jour.
4: Ah non, ça c'est autre chose, c'est une unité par jour, c'est la création monétaire. C'est comment est créée cette monnaie. Elle est créée au rythme de une unité par jour. Mais ça vient se rajouter à ce que vous vendez.
3: D'accord. Voilà. Et est-ce que les personnes marchandent en fait ?
4: Oui, on peut marchander. Si par exemple vous vendez vos tomates... Par exemple, si moi je vends mes services 40 DU... Vous allez me dire, mais écoute, moi Rémi, je viens de rentrer dans la monnaie, j'ai pas de june sur mon compte, je trouve que ton prix est élevé, on va pouvoir discuter de ce prix-là. Et effectivement, moi je vais me dire, en fait, des junes, j'en ai bien assez. Vous venez de rentrer dans la monnaie. Moi, j'ai tout intérêt à ce que vous ayez des junes sur votre compte et de dynamiser cette économie-là. Donc, je vais faire un effort sur le prix. Autre chose qu'on observe, c'est que comme cette monnaie, elle est hyper abondante, il y a beaucoup de junes pour peu d'utilisateurs, parce qu'on en crée toujours, sans arrêt, donc il y en a beaucoup. Il y en a beaucoup sur le compte. En plus, moi, je suis assez vieux dans cette monnaie, donc j'ai plein de junes à dépenser. Et du coup, j'ai intérêt à valoriser toutes les nouvelles propositions. Donc, d'accord, plus vous proposez de choses, plus ça m'intéresse d'en acheter et de les valoriser de façon haute, on va dire.
3: D'accord.
4: Voilà. C'est pas comme avec l'euro, où en fait, l'euro, il est tellement mal réparti que moi, j'en ai très peu. Du coup, je peux pas m'acheter tout ce dont j'ai besoin. Et je suis obligé de négocier à la baisse les prix pour essayer d'acheter plus de choses avec autant d'euros. Voilà, donc le paradigme, il n'est pas du tout le même. Mmh. On ne voit pas la chose de la même manière. Il y a d'autres exemples aussi. C'est par exemple, si vous voulez vous débarrasser, d'une collection de BD qui, en fait, vous prend de la place et vous aimeriez vous en débarrasser, et bien sur un G-Marché, vous allez les vendre, par exemple, 30 DU. Moi, je passe devant votre stand et je vois cette collection de BD qui, pour moi, a beaucoup de valeur parce que ma collection de BD, la même, elle a pris l'eau dans ma maison et que je ne l'ai plus. Et ben, ça a énormément de valeur pour moi. Waouh, chouette, vous proposez cette collection de BD qui est importante pour moi. Et ben, je ne vais pas mettre 30 DU, je vais mettre 60 DU. Parce que pour moi, ça a plus d'importance que pour vous. Ça a plus de valeur que pour vous. Et moi, j'ai plein de junes et cette monnaie, elle est abondante et je veux valoriser cet objet-là. Et du coup, je suis libre de le valoriser à la hauteur que je veux. D'accord. Grâce au fait qu'il y a suffisamment de junes dans l'économie.
3: D'accord.
4: C'est pas un manque. Je vais pas négocier le prix à la baisse. Mm-hmm. Je vais valoriser la proposition.
3: D'accord.
4: Donc c'est un paradigme totalement différent.
3: C'est
4: et en fait,
3: le but de...
4: voilà, pour revenir à votre question, oui, on peut négocier, mais c'est très agréable de négocier à la hausse.
3: Bien sûr, d'accord. Et vous êtes combien en France à faire ça?
4: Alors, en France, je pense qu'on est à peu près 6 ou 7 000. Après, cette monnaie, j'ai dit qu'elle est accessible à tout humain. Et en fait, elle n'a pas de frontières. Donc,
3: d'accord,
4: elle est universelle. Donc, il y a d'autres pays qui sont membres aussi, d'autres utilisateurs dans d'autres pays.
3: Et il y a des échanges alors avec...
4: Oui, bien sûr. Notamment en Belgique, où ça marche assez fort. Notamment en Espagne, où ça marche très, très fort. Donc, je dirais qu'il y a... 90% des Français, des utilisateurs sont français, mais il y a de plus en plus de pays extérieurs
3: qui sont intéressés.
4: En Argentine, certains pays d'Afrique, au Canada notamment, et surtout.
3: Et tous ont les mêmes règles.
4: Oui, parce que c'est la june. Voilà.
3: C'est ça.
4: Voilà. S'ils voulaient inventer des nouvelles règles, ce qui serait possible, ils reprendraient la théorie relative de la monnaie, mais ils créeraient une deuxième monnaie libre.
3: D'accord.
4: Une G2 par exemple,
3: veulent
4: adapter les règles. Pour l'instant, il n'y en a qu'une parce que c'est quand même complexe à mettre en place. C'est quand même, il faut mettre en place une blockchain. Il y a un système de gouvernance qui n'est encore pas tout à fait élaboré chez nous, qui est encore en développement. Tous les logiciels sont créés par des développeurs bien souvent bénévoles. Il n'y a pas d'euros de campagne. Enfin, il y a des campagnes pour lever des fonds, mais ce n'est pas la majeure partie. Quoi. Donc c'est toute une économie.
3: Vous écoutez aussi les retours des gens qui s'en servent.
4: Ah ben oui, en fait, c'est très organique, quoi. Les utilisateurs peuvent devenir développeurs et les développeurs sont des utilisateurs aussi. Donc,
3: ça vous sert de base pour améliorer...
4: Exactement. Exactement.
3: Donc là, on vous retrouve, vous avez un site, vous avez quelque chose?
4: Alors, il y a un site internet qui est monnaie-libre.fr. Donc ça répertorie pas mal de choses, notamment une carte qui permet de voir la répartition, où sont les junistes pour se rapprocher d'un groupe local, par exemple. Il y a aussi le forum Monnaie Libre, j'ai parlé tout à l'heure, si vous tapez forum Monnaie Libre sur un moteur de recherche libre tant qu'à faire, pas Google, ça marche aussi avec des moteurs libres.
3: Ouais.
4: Et donc vous tombez sur le forum Monnaie Libre qui est une mine d'informations sur l'aspect... pédagogique, communication, où se situent les rencontres, si vous avez des questions philosophiques, etc., vous pouvez les poser sur le forum Monnaie Libre et puis trouver des ressources.
3: Donc à chaque fois, vous organisez aussi ce genre de réunion avec des jeux pour bien expliquer.
4: Ouais, ça, il y en a partout en France et en Espagne et ailleurs. Il y a des jeux, il y a des G-Marchés, il y a pas mal de G-Marchés. Je pense qu'il y en a à peu près, il doit y en avoir plusieurs. Peut-être deux par région et par mois, pour donner une fourchette d'idées. Après, plus il y en aura, mieux ce sera. Mais c'est ce qu'on est en train de mettre en place, de développer. C'est l'économie. Maintenant qu'on a la monnaie qui fonctionne, la monnaie fonctionne bien. Là, on est en train de discuter, de semer des graines avec des utilisateurs. Maintenant, ce qu'il faut pour qu'on passe à la vitesse supérieure, c'est créer l'économie. c'est qu'est-ce que les juinistes ont à amener dans l'économie, quelles propositions ils peuvent faire pour que les échanges se fassent de plus en plus, que les propositions soient de plus en plus intéressantes.
3: D'accord. À terme, ça ne passera pas au-dessus de l'euro ?
4: Alors, ça n'a pas pour vocation de passer au-dessus, hein, ce n'est pas la visée, mais par contre, c'est un chemin alternatif.
3: Différent.
4: Comme il y a des santé alternatives, des modèles d'éducation alternatives, et bien là, on a une monnaie alternative. Alors, il y a des choses qu'on pourra peut-être jamais payer en euros. Enfin, il y en a qui sont sûres, c'est les impôts. On pourra jamais les payer en juin parce que.
3: Enfin,
4: en tout cas.
3: C'est pour l'État, donc non.
4: Voilà, pour l'instant, l'État n'accepte que les juins, que les euros, pardon.
3: Que les euros.
4: Lapsus. Mais, et puis, il y a des choses comme le carburant, ou j'en sais rien. Mais par contre, on peut payer plein de choses en monnaie libre. On peut payer de l'alimentation, on peut payer du service, on peut payer. Des soins, on peut payer de l'artistique, on peut payer plein de choses. Il y a de l'équipement informatique, de la maintenance de votre site internet, du graphisme, on peut créer plein de choses. Il y a juste la limite, c'est les juinistes qui la fixent. C'est qu'est-ce qu'on amène comme proposition, comme valeur ajoutée dans l'économie june. Et donc, par exemple, moi, je me suis remis à faire des objets en bois, des nichoirs, des objets qui me font plaisir de faire et de mettre dans l'économie june.
3: Oui, voilà. D'accord.
4: Et d'ailleurs, au début, j'achetais mon bois en june, en euros. Ah, je vais y arriver. J'achetais mon bois en euros pour fabriquer mes nichoirs et les vendre en june. Maintenant, j'arrive à acheter mon bois en june, vendre mes nichoirs en june, et etc. Donc, petit à petit, voilà, c'est comme ça qu'on construit l'économie. Voilà.
3: Eh bien, Rémi, je vous remercie pour cet entretien et j'espère que les auditeurs auront compris. Selon le cas, ils pourront aller donc sur le site, se renseigner.
4: monnaie-libre.fr, voilà, c'est ça.
3: Merci beaucoup.
4: Avec plaisir.
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1: Merci de rester à l'écoute de RFI. Il est midi à Paris, 10h en temps universel. Pour le journal, on vous retrouve, Karine Bellicha. Karine, bonjour.
2: Bonjour Caroline, bonjour à tous. À la une, un ambassadeur israélien convoqué à Paris, des excuses exigées à Rome, Madrid et Ottawa. Indigné, le tollé général après la diffusion d'une vidéo de membres d'une nouvelle flottille pour Gaza, exhibée face contre terre en Israël après leur arrestation. L'affaire embarrasse même Benjamin Netanyahou qui a condamné le traitement infligé à ces militants pro-palestiniens. Mais tout ça n'est pas suffisant pour les organisateurs de la flottille. La direction de Samsung vient d'éviter une grève de près de 50 000 employés qui exigeait une redistribution des bénéfices de l'entreprise, ayant engrangé des bénéfices records sur fond de boom de l'intelligence artificielle. Une affaire nationale en Corée du Sud, nous dira notre correspondant Celio Fioretti. Et puis, avez-vous rêvé d'être un explorateur ou une exploratrice à la découverte de fonds marins extraterrestres? Subnautica 2 vous offre cette incroyable aventure avec des décors sublimes. Ce jeu vidéo fait un carton, mais ce n'est pas une bonne nouvelle pour son éditeur. Nathanaël Vitran nous expliquera. C'est une vidéo publiée par Itamar Ben-Gvir, le ministre israélien de la Sécurité publique, qui suscite de vives réactions internationales. Mise en ligne avec le commentaire « Bienvenue en Israël », elle montre des militants d'une nouvelle flottille tentant de briser le blocus de Gaza, maltraités par les forces israéliennes. 428 personnes, originaires d'une quarantaine de pays, ont été capturées par l'armée dans les eaux internationales au large de Chypre. Les images les montrent les mains entravées, forcées d'être agenouillées face contre le sol, face à Itamar Ben-Gvir triomphant. Un traitement monstrueux, inhumain pour le chef de la diplomatie espagnole. Des agissements inadmissibles pour le ministre français des Affaires étrangères. Mais pour les organisateurs de la flottille, les condamnations sont insuffisantes, Guilhem Delteil.
3: De la colère, mais pas de surprise. Ce sont les sentiments de Florence Eschia après avoir vu ces images. Elle est la coordinatrice nationale en France de la Global Sumud Flotilla, la flottille mondiale Sumud.
4: La précédente flottille, ça s'était déjà passé. On a eu des témoignages de navigants français qui disaient qu'ils ont été enfermés dans des cages. Ils ont été mis dans des situations de détention particulièrement difficiles. Réveillés la nuit, empêchés de dormir aussi le jour, maltraités, de la nourriture jetée comme à des chiens.
3: Florence Eschia rappelle que les exactions subies par les détenus palestiniens dans les prisons israéliennes sont documentées. Et la coordinatrice de la flottille en France dénonce des condamnations européennes qui ne sont que des postures.
4: Tant que l'État français ne dénoncera pas ce qui se passe en Palestine, on ne sera pas satisfait. Tant qu'il ne mettra pas en place des actes concrets pour faire plier l'État d'Israël, on ne sera pas satisfait. On sait que si 15 pays de l'Union européenne votent pour suspendre cet accord, l'économie israélienne fléchit. C'est facile de les faire changer. Qu'est-ce qui fait qu'on le fait pas?
3: La France, l'Espagne, l'Italie, la Belgique et les Pays-Bas ont annoncé convoquer les représentants israéliens. Ce sont des mots, nous demandons des actes, répond Florence Eschia.
2: Et les membres étrangers de la flottille commencent à quitter sous escorte le centre de détention où ils étaient détenus en vue de leur expulsion du territoire israélien vers Istanbul. Le scénario est habituel, l'Iran dit examiner une nouvelle proposition de paix américaine via la médiation pakistanaise, mais jusqu'ici, les échanges entre Téhéran et Washington par l'intermédiaire d'Islamabad n'ont rien donné. En tout cas, le chef de l'armée du Pakistan est de nouveau attendu en Iran aujourd'hui. Pour de nouvelles discussions, Donald Trump lui avertit que la situation est sur le fil entre un accord ou une reprise des hostilités. Sur le front d'Ebola à présent, l'Organisation mondiale de la santé dit chercher de potentiels vaccins et des traitements efficaces contre le variant de ce virus qui sévit en RDC. En attendant, la priorité de l'organisation est de briser la chaîne de transmission en isolant les malades et en appliquant de manière très stricte les gestes barrières. Les autorités congolaises dénombrent désormais 159 morts probables et 626 cas suspects d'Ebola. $136,700 millions. C'est le montant atteint par l'aide des pays développés aux pays les plus pauvres pour lutter contre le réchauffement climatique en 2024. C'est l'OCDE qui est chargé de faire les comptes. Son rapport n'est publié qu'aujourd'hui, avec un décalage de 2 ans. Les pays développés s'étaient fixés comme objectif de fournir 100 milliards d'aides en 2020. Objectif atteint en retard en 2022. Malgré le rattrapage, aujourd'hui, ce retard a durablement dégradé les relations entre pays du Nord et pays du Sud. Et pour les pays africains, cette somme est de toute manière très insuffisante, Jeanne Richard.
5: L'aide aux pays en développement pour faire face à la crise climatique est en hausse, plus $20 milliards en 2 ans, selon les calculs de l'OCDE. Si les investisseurs privés ont augmenté leur contribution, il s'agit surtout d'argent public, mais Gaïa Fèvre du réseau Action Climat Nuance.
6: Ce qu'on constate, c'est qu'une grande partie de ces financements sont alloués sous forme de prêts. Et ça va venir alimenter la crise de la dette pour plusieurs pays qui vont être contraints de devoir rembourser. Le deuxième point, c'est que ça n'augmente pas assez vite. C'est une goutte d'eau comparée aux besoins réels des pays.
5: La plupart des financements vont aux énergies propres, des projets qui rapportent. Mais pour les pays du Sud, particulièrement vulnérables, la priorité, c'est surtout de résister aux catastrophes qui les frappent déjà. Pourtant, l'argent alloué à leur adaptation au changement climatique reste insuffisant. $35 milliards seulement, alors qu'il faudrait 10 fois plus, selon l'ONU. Et pour la suite, pour atteindre le nouvel objectif de $300 milliards en 2035, eh bien cela s'annonce pour l'instant difficile.
6: Les financements annoncés par les pays développés sont de plus en plus faibles. Il y a une réorientation de certains fonds qui sont plutôt vers la défense au regard du contexte géopolitique.
5: Sans parler du retrait des États-Unis des négociations climat et donc de la liste des pays donateurs.
2: En Corée du Sud, la grève des employés de Samsung, évitée de justesse après un mois de négociations difficiles, le syndicat majoritaire et l'entreprise sont arrivés à un accord quelques heures à peine avant le début de la grève. Un mouvement chez le géant de l'électronique très suivi par l'exécutif à Séoul. La correspondance de Célio Fioretti.
7: En toile de fond de ce mouvement social, la question du partage des bénéfices de l'entreprise. Car Samsung ne s'est jamais aussi bien porté avec des bénéfices records, $32 milliards au premier trimestre 2026, la deuxième entreprise la plus rentable du monde derrière Nvidia. Des résultats records poussés par la forte demande en puces électroniques HBM, massivement utilisées dans le domaine de l'IA, actuellement en pleine expansion. Face à cette manne financière, les salariés réclamaient la suppression du plafond des primes de performance, ainsi que la redistribution de 15% des bénéfices annuels de Samsung Electronics vers les employés sous forme de primes. Des demandes longtemps refusées par l'entreprise qui estimait que cela pourrait nuire aux futurs investissements de l'entreprise. Finalement, Samsung Electronics a proposé que l'enveloppe des primes soit calculée sur la base de 10% du résultat d'exploitation. Un accord satisfaisant selon le syndicat qui a suspendu sa grève, le temps de faire voter ses membres sur cette proposition. C'est le Fioretti, Séoul, RFI.
2: Une fois n'est pas coutume, on termine ce journal par du jeu vidéo. Subnautica 2, la suite très attendue d'un premier épisode qui avait connu un succès planétaire. Le jeu, paru en accès anticipé en fin de semaine dernière, explose déjà tous les records de vente. Nathanaël Vitran, contrairement à ce qu'on pourrait penser, ce n'est pas forcément une très bonne nouvelle pour son éditeur.
8: Welcome back, Pioneer.
9: Comme son prédécesseur, Subnautica 2 place le joueur ou la joueuse dans la peau d'un explorateur ou d'une exploratrice lancée à la découverte des fonds sous-marins d'une planète extraterrestre. Les décors, la faune, la flore sont sublimes et le succès est au rendez-vous. Une heure après sa sortie, le jeu avait vendu 1 million d'exemplaires. 10 heures plus tard, 1 million supplémentaires et le compteur continue de s'affoler. Le studio Unknown Worlds Entertainment s'en réjouit. Son éditeur, le sud-coréen Krafton, sans doute beaucoup moins. Car au moment du rachat d'Unknown Worlds en 2021, Krafton avait promis, peut-être un peu vite, un bonus de $250 millions aux trois créateurs si Subnautica 2 atteignait un certain seuil de vente. Pour ne pas avoir à tenir promesse, le patron de Krafton avait tout simplement viré les cofondateurs du studio l'été dernier, prétextant un manque d'implication. Un conseil prodigué par ChatGPT, comme l'a révélé le procès qui s'en est suivi et qui, en mars, a finalement forcer Krafton à réintégrer les trois créateurs. Une décision à $250 millions.
2: Subnautica 2, un jeu vidéo immersif raconté par Nathanaël Vitran. Voilà, c'est la fin de ce journal. Merci de l'avoir suivi. Tout de suite sur l'antenne de RFI, 8 milliards de voisins. Restez avec nous.
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11: Bonjour à toutes et à tous, vous écoutez les idées de sortie de Radio Alliance Plus. Vendredi, direction la rive droite du Pont du Gard pour découvrir Radio Castor. Imaginez un village éphémère, un campement forain où se croisent les voix, les sons et les mémoires. Radio Castor est l'aventure d'une création partagée où la musique, la parole et le jeu deviennent les outils d'un dialogue entre générations et entre cultures. Une soirée est organisée pour restituer tous ces échanges créatifs sous forme de spectacle. Alors rendez-vous sur la place de village, au pied du Pont du Gard, pour profiter du soleil couchant, déguster les vins d'un producteur du territoire, l'aimer d'un food truck et écouter la parole de ceux qui ont croisé la route de l'équipe de Radio Castor au fil de l'année. L'association des pensées sauvages, nature et culture de Cabrières organise la fête des ressources locales, samedi, au Moulin, avant du village. Rencontrez des producteurs locaux, des musiciens, artistes, conférenciers qui vous vendront les mérites du développement durable, des alternatives énergétiques, l'alimentation locale et bien sûr, l'esprit festif

0: qui, dans l'ombre, ont orchestré le complot qui l'a privé d'elle. Tenté par cette histoire, alors rendez-vous à la librairie de la Place aux Herbes, vendredi à 18h30. Dimanche, la compagnie Madouka présente le spectacle Instant à la verrerie d'Alès. Amélie Kourim, diplômée de l'Académie Fratellini en trapèze-ballant et cadre aérien, explore toutes les formes d'expression aérienne. Vous l'avez peut-être croisée devant la cathédrale Saint-Jean d'Alès lors de Cratère Surface. Avec Instant, elle tisse une évolution sonore avec le violoncelliste Valentin Mussou et poétique avec les mots de Mario Collet. Une plongée verticale, une immersion perspective pour être là, ensemble, le temps d'un instant. Ici, pas de démonstration ni d'exploit, mais une femme qui, avec tout ce qu'elle porte, se hisse à plusieurs mètres du sol pour ouvrir son regard plus loin, plus haut. À contempler à la verrerie d'Alès dimanche à 18h. Attention, le spectacle est gratuit, mais sur réservation. Donc direction le site laverriedalestoutattaché.fr. Jusqu'au 15 juin, les étudiants de l'École supérieure des beaux-arts, ESBAN de Nîmes, investissent les vitrines du musée du Vieux Nîmes pour dialoguer avec les collections du musée. Cette exposition, coordonnée par l'artiste Sophie Blé, est conçue collectivement par des étudiantes de 3e et 4e année de l'ESBAN. Elle présente une confrontation entre leur création originale et une sélection d'objets issus de la collection du musée. Le projet pédagogique et artistique, initié et accompagné par Arnaud Vasseux, vise à expérimenter les possibilités de présentation d'objets patrimoniaux dans leur mise en relation avec le présent. Si vous êtes intéressé, il vous faudra vous rendre au musée du Vieux Nîmes du 19 mai au 15 juin 2026. C'était les idées de sortie de Radio Alliance Plus. Merci beaucoup pour votre écoute et votre fidélité. Je vous souhaite une agréable journée sur le 103.2 en DAB+ et sur notre site internet. On se retrouve dès demain pour de nouveaux rendez-vous.
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0: Madame, monsieur, je vous souhaite une belle journée. 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Et si on parlait de la Camargue, c'est l'émission sur, sur le régionalisme que vous écoutez. Je suis docteur Jacques Jean, je produis et j'anime cette émission avec un intervenant, un invité permanent, Saint-Gillois, Michel Durand-Roger, président de la Société d'Histoire d'Archéologie et de Sauvegarde, m'a bien dit de dire « et de Sauvegarde de Saint-Gilles », qui, conjointement à la ville et au bâtiment de France, a réhabilité la demeure du grand prieuré de l'ordre de Saint-Jean de Jérusalem à Saint-Gilles, qui dirigeait à cette époque l'ensemble des nombreux prieurés créés en Europe. C'était donc le lieu de première importance pour l'ordre, et Michel Durand-Roger est aussi le président de l'Académie de Saint-Gilles et de la Camargue. Donc c'est une personnalité qu'il a adoptée. Bonjour à toi, Monsieur le Président. Bonjour à toi, Michel. Bonjour à toi, l'historien, le Camarguais. Merci d'être avec nous pour partager ta passion et l'histoire de ta ville, Saint-Gilles, et bien évidemment de la Camargue.
1: Bonjour, Jacques.
0: Pourrais-tu nous parler des origines historiques avant la légende de Saint-Gilles ?
1: Oui, alors, il y a plusieurs choses de Saint-Gilles. Il y a, comme tu dis, la légende de Saint-Gilles, mais Saint-Gilles a existé. Ce n'est pas une légende. On en a la preuve.
0: Là, c'est un scoop, en fait. Saint-Gilles a existé.
1: Ce n'est pas qu'une légende.
0: Non, mais c'est une information, quand même.
1: Oui, mais par contre, on sait une chose. Par exemple, on sait qu'il a été un ermite. On sait qu'il s'est réfugié, on l'a dit, dans la Baume, et on l'a retrouvé.
0: N'en dis pas trop, quand même. Moi, c'est avant Saint-Gilles, parce que ma prochaine question, c'est qui est Saint-Gilles ? Ah. Donc, avant Saint-Gilles.
1: Avant Saint-Gilles.
0: Il faut que j'anime et que je.
1: Oui, mais Saint-Gilles était d'origine grecque, d'après ce qu'on.
0: Oui, mais avant lui.
1: Avant lui, eh ben avant lui, il n'y avait pas de Saint-Gilles.
0: Oui, non, mais d'accord, mais ce qu'on appelle Saint-Gilles, qu'est-ce que t'es Saint-Gilles avant qu'on l'appelle Saint-Gilles, avant que l'ermite vienne.
1: Il y avait plus ou moins, on le sait par ces sarcophages, une occupation romaine, mais on a fait des recherches, on n'a rien trouvé vraiment de romain à cette époque-là. Donc, on peut considérer, si tu veux, que Saint-Gilles a démarré à cause de l'abbaye de Saint-Gilles qui a été créée par Saint-Gilles.
0: Voilà. Donc, c'est ce que je voulais avant que tu le dises.
1: Mais c'est pas avant Saint-Gilles, c'était avant Saint-Gilles.
0: Je préviens les auditeurs qu'on prépare l'émission avant, mais que ça se passe pas comme toujours.

0: comme on veut, mais c'est là l'intérêt, parce que sinon ça serait trop monotone. Alors, Michel m'a montré une source où Saint-Gilles, dont on va reparler, venait prendre l'eau, parce qu'il faut boire. Hein, donc l'ermite peut jeûner, mais boire, c'est un peu difficile. Et là, près de cette source, il y a un ancien domus, une ancienne maison romaine, où il y a encore des petites... des petites tesselles,
1: oui. Tu dis, oui, les mosaïques. Oui, les sont des tesselles de mosaïque, oui, qu'on retrouve. Voilà,
0: qu'on a retrouvé. Donc, il y avait quand même une empreinte, c'est-à-dire que ce n'était pas le désert.
1: Non, il y avait, certainement, il y avait une villa romaine, ce que tu dis, et c'est dans cette villa qui était en ruine, c'est dans cette villa que Saint-Gilles est venu se réfugier et devenir ermite à cause de la source.
0: Alors voilà, maintenant voilà. Que tu as bien répondu à ma première question, que je suis satisfait, on va passer à la deuxième.
1: Ah.
0: Qui était Saint-Gilles ?
1: Alors, Saint-Gilles, d'après la légende, mais c'est plus qu'une légende, je crois que c'est autre chose, était d'origine grecque. Bon, il est venu dans la région...
0: L'époque
1: À l'époque des Grecs. Ben, je ne sais pas
0: mais après le christianisme...
1: Enfin, Ah oui, quand est-ce qu'il est venu ? Oui, excuse-moi, j'ai dit une connerie. Non, il est venu au moment de... ou de Charlemagne, ou avant de Charles Martel. En fait, on ne sait pas très bien. C'est là où ça coince.
0: 6e ou 7e siècle. Alors, il faut dire, on en a parlé de première émission, notre première émission, que tu as écrit un livre sur l'histoire de Saint-Gilles, mais décoré.
1: Hein? Non, c'est un livre sur la légende de Saint-Gilles et les miracles de Saint-Gilles.
0: Oui, les miracles de Saint-Gilles.
1: Bon. Mais c'est très amusant tout ça.
0: C'est amusant, mais c'est important.
1: Oui, mais c'est assez folklorique et très agréable à lire et à découvrir. En fait.
0: D'accord, donc on a une maison romaine et on a un ermite qui vient vivre et rencontrer le Christ dans sa solitude et qui s'appelle Gilles.
1: Il s'appelle Gilles. En fait, il a commencé par être ermite du côté du Gardon avec un autre ermite qui s'appelait Véredem. Et il est resté un certain temps avec lui, il y a encore l'endroit où ils étaient. Et puis, je ne sais pas pour quelle raison, il a décidé de partir et de venir s'installer dans la forêt flavienne.
0: Alors, en tant que Nîmois, tous les jeunes Nîmois dont j'étais allaient se baigner à la Baume.
1: Et bien, c'est
0: le Gardon, donc il fallait on descendait à pied parce qu'on pouvait.
1: C'est ça.
0: Donc, il fallait avoir chaud pour pouvoir se baigner.
1: Voilà,
0: donc, on se baignait, puis il y avait l'ermitage de la Baume.
1: Voilà, tu pouvais remonter jusqu'à l'ermitage.
0: Oui, non, mais là, j'étais trop fatigué, puis j'étais jeune, donc je remontais pas. Et je me baignais. Et donc, non, mais tout ça, c'est un paysage extraordinaire. Et là, il y avait des ermites qui venaient chercher la solitude dans les gorges du Gardon.
1: Voilà.
0: Et donc, l'histoire dit que Saint-Gilles, en fait, est venu là avec notre ermite.
1: Véredem.
0: Et donc, évidemment, Véredem. Comme les conflits commencent à deux, hein, on le voit dans les couples, eh bien, il a dit peut-être que j'irai être seul ailleurs. Et d'après la légende, il y a une translation vers la Camargue. Donc, il a laissé les rochers pour pouvoir aller près des marais à l'endroit où la ville de Saint-Gilles sera bâtie.
1: Dans la forêt flavienne.
0: Voilà.
1: Et cette forêt flavienne, justement, il n'y avait pas de grotte. C'est pas possible. Quand on parle de la Baume, ça veut dire grotte.
0: Oui.
1: Et en provençal, c'était pas une grotte, c'était une villa qui était en ruine. Voilà.
0: Oui.
1: Et cette villa romaine a existé, on en a des traces. Il y a des morceaux de mosaïque que l'on retrouve, enfin des morceaux des tesselles, comme tu dis. Et malheureusement, ça a été très abîmé par des creusements qui ont été faits au moment de la mise en place du canal du Rhône-Asset. Et puis après, ça a été encore plus abîmé par les Saint-Gillois parce qu'ils prenaient ces tesselles en considérant que ça préservait de la foudre. Donc on retrouve dans tout Saint-Gilles les gens qui ont des tesselles, qui viennent de ça, et qui en fin de compte les protègent de la foudre. Il n'y a pas beaucoup de foudre à Saint-Gilles, donc ça doit marcher, il faut croire, parce qu'on n'a pas de problème à ce niveau-là. Mais par contre, ça n'a pas été bon pour la mosaïque en question. Et c'est cette mosaïque qui prouve que Saint-Gilles a dû être effectivement ermite à cet endroit-là.
0: Donc de cette maison, il ne reste rien.
1: Il reste encore, en cherchant bien, quelques tesselles par-ci, par-là.
0: C'est ça. Et à côté, il y a une source qui
1: est... Et donc, Saint-Gilles avait besoin de l'eau, il a trouvé que c'était très bien d'avoir cette source, et il s'est mis là parce qu'il y avait le gîte, et c'est pas le couvert, mais il y avait l'eau. Donc, voilà. C'était une bonne chose.
0: Alors, la légende de Saint-Gilles, la biche, etc.
1: Ou alors là, c'est autre chose. La légende, en fin de compte, c'est le roi des Visigoths qui est venu à Nîmes, et qui a décidé d'aller faire des chasses dans le coin, et entre autres dans la forêt flavienne.
0: Oui, c'est important parce qu'on a parlé d'une précédente émission qu'en fait la Camargue n'était pas toujours des marécages, il y avait des forêts.
1: Exactement.
0: Donc on chassait. Et donc il y avait des cerfs, puisque c'est Gilles, il y avait des biches.
1: Il y avait des biches, il y avait des cerfs, il y avait des sangliers, tout ce que tu veux. Et en fin de compte, au cours de ces chasses, soit lui, soit une personne de son entourage, a voulu tirer une biche, et cette biche était apprivoisée, et elle s'est réfugiée auprès de Saint-Gilles, et c'est Saint-Gilles qui a reçu la flèche dans la main. Ce qui est fort désagréable, mais c'était pas épouvantable, parce qu'il a pu l'enlever facilement, donc il n'en est pas mort loin de là. Et donc, à ce moment-là, le roi Visigoth est venu, a découvert Saint-Gilles, et a décidé, pour se faire pardonner, de lui dire, nous allons faire une abbaye, et cette abbaye, en fin de compte, ce sera le débarrage de l'abbaye de Saint-Gilles. Alors pourquoi il a considéré que cet ermite était très important et pourquoi il a fait ça? Eh bien peut-être parce qu'il savait ce que dit la légende, que Saint-Gilles était d'origine grecque et princière. Donc ça peut expliquer pourquoi, à partir du moment où il a eu en face quelqu'un qui était un prince en quelque sorte, il a eu cette déférence qu'il n'aurait peut-être pas eue devant un simple ermite.
0: D'accord, alors il faut rappeler que les armoiries de la ville de Saint-Gilles, c'est sur un fond bleu, il y a une biche avec une flèche.
1: Oui. Mais alors là, c'est la biche qui a reçu la flèche sur les armoiries. D'après la légende, c'est Saint-Gilles qui a reçu la flèche.
0: Voilà. Et alors, c'est bleu et jaune, un peu comme la couleur du drapeau ukrainien. Et donc, le blason de Saint-Gilles.
1: Et je crois que c'était la mer et le soleil.
0: Voilà. Alors. Donc, le roi Visigoth lui donne sûrement des terres, il y a des gens qui viennent autour de lui, il cesse d'être ermite pour devenir...
1: Il a suivi ce que lui demandait le roi, c'est qu'il a créé l'abbaye. Et il s'est occupé de l'abbaye pendant toute sa vie, et puis un jour il est décédé.
0: Une abbaye bénédictine.
1: À l'époque, c'était une abbaye. Et donc, à ce moment-là, après, il a fini par mourir de sa belle mort. Et les gens disent, c'est la légende, qu'il a été pris par des anges et amené au ciel, ce qui est quand même assez sympathique.
0: C'est une ascension intéressante.
1: Voilà.
0: Mais malgré qu'il soit monté aux cieux avec les anges...
1: Il est devenu saint.
0: Mais ce qui était important, c'est que quand on va dans la crypte de l'abbatiale, il y a son tombeau. Donc quand même, il laissait quelque chose. Puisque c'est un tombeau, un sarcophage qui est quand même important. Et donc il y avait le corps du saint, comme on faisait. Alors ça, c'est une grande modification dans l'histoire des ensevelissements. Donc ce qui est peut-être intéressant, c'est de dire relique, que ça veut dire. Mais relique, il faut le dire quand même. Avec Saint-Gilles, c'est important parce qu'il va y avoir le corps dans l'abbatiale, dans le tombeau, qui va être pris, comme on a dit précédemment dans une autre émission, qui va être transporté à Toulouse pendant les guerres de religion, mais dont une partie est revenue depuis peu. Et tu es un père fondateur de translation. C'était en 2000 combien ?
1: En 2000, il y a 8 ans.
0: Voilà, donc il y a de nouveau des reliques de Saint-Gilles à Saint-Gilles.
1: Alors, elles sont revenues. Oui.
0: Voilà, il y avait deux modes d'ensevelissement dans l'Antiquité romaine et grecque, parce que c'est pareil, il y avait ou un ensevelissement en terre classique, etc., ou la crémation. Alors, le moment de la crémation, il y avait un bûcher, évidemment, au niveau technique, quand on fait brûler un corps, on ne le fait pas brûler en cendres. On dit les cendres, mais ce n'est pas les cendres. Alors, c'est des os, de la chair desséchée, brûlée, où c'est un steak pendant... donc c'est cramoisi. Donc, une fois que le bûcher était vraiment fini, il ne reste pas grand-chose. La famille récupérait ce qui restait, reliques, les restes, les reliques. Donc on récupérait ça, mais à l'époque, c'était pas la cendre. Actuellement, on broie tout ça, on ne va pas faire un cours là-dessus. Mais donc ces reliques, on les mettait dans des urnes, bien souvent en verre pour qu'on voit, qu'on appelait des reliquaires. Et ça, on les mettait dans une tombe à l'extérieur de la ville. Les chrétiens n'utilisent pas l'incinération pour la bonne et simple raison que le Christ est mis dans un tombeau. Donc ils sont mis dans un tombeau. Donc pour symboliser le tombeau, on fait des sarcophages. Qui est un mode d'ensevelissement chrétien, puisque les tombes romaines n'étaient pas forcément, quand ils n'étaient pas chrétiens, des sarcophages. Bon. Et surtout, c'est que les Romains, à l'intérieur de l'enceinte sacrée, la mort ne devait pas être présente, donc les cadavres étaient mis à l'extérieur, et les tombeaux étaient sur les routes, pour la bonne simple raison que les noms étaient marqués et le nom restait éternel. Mais avec la christianisation, l'ensevelissement, les chrétiens veulent se mettre près des saints. Parce qu'en étant près des saints, eh bien, on passe plus rapidement au paradis. Alors on le voit très bien aux Aliscans, à Arles, où il y a de, oui. Hein, voilà, où c'est, là vraiment, il faut aller se promener pour voir Saint-Trophine, oui. Etc. Et, donc, et Saint-Gilles, c'est pareil, dire que le corps de Saint-Gilles est dans un tombeau, oui. Dans un sarcophage, on construit l'abbatiale par-dessus dans la crypte, et l'église est sur le saint. Et les gens se commandent. C'est là où mm-hmm. les cimetières prennent naissance, s'enterrent, oui. Autour.
1: Alors, en ce qui concerne Saint-Gilles, d'abord, il y a eu autour du saint, dans l'église basse, on a retrouvé des sarcophages. Donc, il y a des gens qui se sont mis autour du saint, carrément dans l'église basse.
0: Voilà.
1: Et après, il y a eu autour de l'abbaye proprement dit, effectivement, des restes qui sont qu'on a enterrés jusqu'au XVIIIe siècle.
0: Voilà, donc ce qui est important, c'est que le corps du saint est dans la crypte, l'abbatiale, l'église est au-dessus, et les cérémonies, la liturgie, est en rapport avec le saint. Donc c'est important. 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

0: 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Il faut à présent que nous abordions l'engouement qu'il y a eu autour de la tombe de Saint-Gilles. On a expliqué la tombe, c'est surtout moi qui ai parlé. Enfin, il y a la tombe, mais alors tout d'un coup, un pèlerinage très important à Saint-Gilles. Est-ce que tu peux nous en parler, Michel?
1: Oui, en fait, ce pèlerinage a commencé très tôt. Exactement quand, c'est difficile à savoir. Mais on sait que cette tombe existait déjà, non seulement dans l'abbatiale actuelle, mais certainement dans des églises qui étaient, c'était Saint-Pierre, et en fait deux églises qui existaient, qui étaient à cet emplacement. Et on pense que la partie église basse centrale actuelle est un reste de ces églises qui étaient d'avant. Donc la tombe y est depuis très très longtemps. Oui. Alors la raison pour laquelle il a été connu, ce saint, il y a eu plusieurs. Premièrement, parce qu'il était très bien placé, étant donné que c'était un grand port et que ça amenait les pèlerins vers les lieux saints. Donc toute l'Europe pouvait passer par Saint-Gilles pour partir vers les lieux saints. Donc effectivement, il avait affaire à Saint-Gilles. Et puis il avait une particularité, ce saint, qui est assez extraordinaire. C'est que quand on lui demandait quelque chose, eh ben, il donnait le résultat immédiatement. Ce qui est assez rare chez les saints, mais c'est comme ça. Alors, je ne sais pas, personne ne l'a.
0: Il y a des gens que je côtoie, comme ça, je leur demande immédiatement.
1: Donc je ne sais pas c'est pourquoi on a dit ça, mais effectivement, dans les miracles qu'on a relatés du Moyen-Âge, eh ben effectivement, le saint, il vient, quand il y a un prisonnier, il arrive, il se met dans sa cellule, il commence à enlever les menottes ou les fers, et puis après, il laisse sortir. Quand il est pendu, il s'arrange pour qu'il soit dépendu tout de suite. Il est comme ça, Saint-Gilles. Donc, ben, jamais bien ça.
0: Il est actif, quoi. Voilà. Ouais.
1: Il était très, très actif. Alors, après, c'est là où on ne sait pas très bien ce qui s'est passé. Il y a Charlemagne qui a voulu confesser un péché inavouable. Bon.
0: Et Charlemagne a fait un péché, on l'apprend ça aussi.
1: Oui.
0: C'est le scoop. Charlemagne n'a pas fait qu'inventer l'école.
1: Il a fait un péché.
0: Il a fait un péché.
1: Inavouable.
0: Dans Vénienne.
1: Alors, inavouable. Si, on sait plus ou moins. Enfin, on croit le savoir.
0: Dis-nous.
1: Je vais le dire. Alors, donc, il a fait un péché inavouable et il a voulu se le confesser à Saint-Gilles. Alors, ça prouve quand même que Saint-Gilles était quand même, à l'époque, très reconnu.
0: Pourquoi il était renommé? Il était
1: déjà renommé.
0: En Allemagne.
1: Voilà. Okay, alors, le péché en question, il semblerait qu'il aurait fait un inceste avec sa sœur. Bon, l'histoire, ce serait ça.
0: Cela ne
1: nous regarde pas, nous n'étions pas là pour le savoir. Mais enfin, quoi qu'il en soit, et le fruit de cet inceste, ça aurait été Roland, qui est mort à Roncevaux. Donc, voilà ce qui se passe à ce moment-là. Et Charlemagne, pour pouvoir être sacré empereur, devait se confesser. Et ce péché l'embêtait beaucoup. C'est pour ça.
0: On le comprend quand même.
1: Il a demandé à Saint-Gilles. Et alors, chose extraordinaire, c'est qu'il n'a même pas avoué à Saint-Gilles, il n'y arrivait pas. Il a fallu que ce soit un ange qui vienne du ciel, avec un papier dans les mains, et il a apporté sur l'autel à Saint-Gilles le péché. Alors,
0: j'adore les légendes, parce que ça facilite la vie d'une manière extraordinaire.
1: Ce péché, enfin, ce papier, enfin, ce parchemin, je me dis, c'est quand même un parchemin, est resté au puits jusqu'à la Révolution.
0: Au puits.
1: Dans la ville du puits.
0: Au puits Envelé.
1: Oui, au puits Envelé. Et malheureusement, à la Révolution, eh ben, il a été détruit, il a été brûlé. Je trouve vraiment dommage.
0: Ça, c'est peut-être une bonne chose quand même, parce que Charlemagne.
1: Non, parce que je trouve quand même. Oui, ça serait une bonne chose pour Charlemagne, mais bien qu'on pense. Mais
0: maintenant, il y a toujours le doute.
1: Mais c'est quand même dommage d'avoir brûlé un autographe venu du ciel, parce que vu le prix des autographes, celui-ci vaudrait très très cher, je pense.
0: Donc la légende dit que Charlemagne serait venu à Saint-Gilles, alors.
1: Non. Ça s'est passé au puits.
0: Au puits. Ah, c'est...
1: Ça s'est passé, non. C'est Saint-Gilles qui s'est déplacé.
0: Qui s'est déplacé pour voir Charlemagne, qui n'était pas encore empereur, donc c'est un vain.
1: Et il semblerait qu'il était obligé de confesser toutes ses fautes. Et il en avait quand même des fautes.
0: Ça aussi, c'est normal.
1: Pour pouvoir être nommé empereur officiellement.
0: Donc c'est Saint-Gilles du Gard qui a confessé le futur empereur pour qu'il soit sacré à Rome, je vous le rappelle.
1: Le grand Saint-Gilles.
0: À l'an 800, c'est une date facile à retenir en histoire. Oui, c'est le sacre de Charlemagne. Donc Saint-Gilles avait une renommée, quand même, cette histoire évidemment qui nous fait sourire, bien que le sujet est quand même très grave, c'est un peu bizarre, c'est un rire un peu particulier, mais enfin bon, puisqu'on a pardonné à l'empereur. Mais ce qui est intéressant, c'est que quand même Saint-Gilles avait une notoriété européenne, et que la ville de Saint-Gilles avait une autorité européenne. C'est pour ça que je maintiens que c'était le cinquième lieu de
1: la chrétienté. Parce que je pense que la raison de cette notoriété, c'est qu'énormément de pèlerins passaient par Saint-Gilles et donc amenaient la notoriété de Saint-Gilles partout où ils allaient après. Donc ça essaimait énormément au Moyen-Âge le nom de Saint-Gilles, parce que Saint-Gilles était un port très important et un important lieu de pèlerinage.
0: Et oui, un lieu de confession, parce qu'évidemment, tout le monde venait de se confesser.
1: Ben oui, après ça. Alors là, je fais quand même une parenthèse, parce qu'il faut dire les choses jusqu'au bout. C'est qu'on a dit qu'il avait confessé Charlemagne. Mais en fait, il y a un problème, c'est que s'il a connu Charlemagne, il ne peut pas avoir connu le roi Vambard, parce qu'il y a un problème de...
0: Oui, il y a un problème de date.
1: Donc, à ce moment-là, on dit que peut-être il aurait confessé Charles Martel.
0: Oui.
1: Mais Charles Martel...
0: Là aussi, il y a des problèmes de date. Mais pas... dans les légendes, ce qui était important, c'est que le gradient date n'a aucune importance.
1: Exactement.
0: On revient dans le passé. Ce qui est important, c'est la leçon de vie de la légende. Alors, une question personnelle, en fait, cet engouement que tu as pour l'abbatiale de Saint-Gilles, il faut savoir que tu es quelqu'un de très important à l'abbatiale et que tu fais beaucoup de choses. Eh bien, évoque-nous ce qu'il te plaît dans l'abbatiale, pourquoi...
1: Oui, non, je rectifie une chose, l'abbatiale, c'est quand même pas moi qui l'ai restaurée, c'est la mairie qui l'a fait, avec les monuments historiques.
0: Oui,
1: moi, j'adore l'abbatiale.
0: Oui, mais tu y es...
1: Et j'essaie dans le promouvoir de la faire... l'approuvoir le plus possible, en fin de compte, ça je le fais. Mais disons que c'est quand même la mairie et les monuments historiques qui l'ont remarquablement restauré, et qui n'ont pas fini de le restaurer, puisque l'abbatiale en elle-même, la basilique abbatiale est restaurée, mais il y a tout le cloître
0: qu'il faut restaurer.
1: Le cloître qu'il faut restaurer.
0: Il y a quelque chose qui est exceptionnel, dont on parlera une émission, parce que peut-être qu'on se permettra d'avoir des invités techniques ou techniciens. Je pense notamment à Bérenger Aubamel pour évoquer le
1: Bien
0: marquis.
1: Sûr.
0: Et donc avec toi, évidemment. C'est l'escalier en vis de Saint-Gilles, qui est quand même un chef-d'œuvre où tous les maçons,
1: oui,
0: compagnons maçons viennent voir. Donc c'est en fait cette ambiance qui t'a plu et pour laquelle...
1: Oui, et puis après, il y a une chose qu'il faut reconnaître, c'est que dans le sud de la France, c'est considéré comme le plus beau portail romain qui existe.
0: Alors ça, c'est le roman provençal, on en parlera.
1: Oui,
0: ça.
1: Mais c'est la raison pour laquelle ça m'a intéressé.
0: Ah,
1: parce qu'il y avait des choses à mettre en avant et qui étaient un peu endormies. Et je trouve que ça se réveille en ce moment.
0: Le roman provençal et le roman languedocien, il y a des nuances, mais là, on va partir sur autre chose. Donc ce qui m'intéressait, c'était quand même ton avis personnel, et puis pourquoi tu aimes cette église qui est magnifique. Magnifique et qu'il faut aller voir, descendre dans la crypte. Je me permets de vous dire,
1: dans l'église basse,
0: mais qui est une crypte quand même, et de voir le Christ qui sourit, en fait, ce que j'ai appelé lors d'une conférence, la Sainte Face de Saint-Gilles. On en reparlera. Mais alors, vous savez que j'aime les livres, et que j'aime les livres sur la Camargue, et que les éditions ES, éditions Sutton, a fait beaucoup de livres sur la Camargue. On a parlé de Frédéric Simien et les deux précédentes éditions, mais là, il y a un livre qui est épuisé, qui est épuisé aussi, mais qu'on peut retrouver, de Bénard Duverger, dans la collection Mémoire en images locaux, donc des éditions Sutton, sur Saint-Gilles. C'est un territoire, alors Saint-Gilles, la quatrième de couverture nous dit, territoire peuplé depuis la préhistoire. Saint-Gilles s'est construit autour de l'abbaye fondée par l'ermite Aegidius et a prospéré durant le Moyen-Âge, devenant un lieu de pèlerinage incontournable. Aujourd'hui, cette ville de tradition agricole s'étale entre les costières où se cultivent vignes et vergers et la Camargue humide. Entre 1900 et 1960, Saint-Gilles et ses commerces ont muté doucement, tandis que perduraient les fêtes votives, les amusements des classes de conscrits, les fêtes de la Bouvine dans les rues et les arènes. Les cartes postales et photographies familiales réunies dans cet ouvrage offrent un voyage en images dans le passé de la commune, une escapade nostalgique entre tradition et modernité. Donc, si vous voulez avoir des documents, des vieilles photos sur Saint-Gilles, eh bien, il faut que vous procuriez ce livre « Saint-Gilles » de Bernard Duverger, qui, je vous le rappelle, est épuisé, mais qui était édité aux éditions Sueton. Eh bien, très cher Michel, merci infiniment pour ta présence dans nos émissions sur la régionalisation qui évoque la remarquable Camargue, sa beauté, lors de nos émissions. Et si on parlait de la Camargue, merci encore infiniment à toi, Michel, et à très vite pour une nouvelle émission. Et si on parlait de la Camargue ?
1: Eh bien, Jacques, merci beaucoup et à très bientôt, donc.
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1: Bonjour à toutes et à tous, Christina Silvero pour ce bulletin de Nu Info. À la une, course contre la montre pour contenir la flambée épidémique d'Ebola en République démocratique du Congo et en Ouganda. Le chef de l'OMS se dit profondément préoccupé par l'ampleur et la rapidité de l'épidémie. L'ONU et ses partenaires s'activent pour déployer la riposte. Enfin, nous entendrons les conseils de l'OMS pour se protéger contre ce virus. Le chef de l'Organisation mondiale de la santé s'est dit profondément préoccupé ce mardi par l'ampleur et la rapidité de l'épidémie du virus Ebola qui frappe la République démocratique du Congo et l'Ouganda. Plus de 500 cas suspects et plus de 130 décès suspects ont déjà été signalés. Le docteur Tedros a convoqué le comité d'urgence chargé de formuler des recommandations. Une flambée épidémique d'autant plus préoccupante qu'elle survient dans un contexte épidémiologique humanitaire et sécuritaire très complexe, comme l'a souligné depuis Bounia en RDC, la représentante par intérim de l'OMS dans le pays, Dr Anne Ancia.
2: En Ituri, il y a les forces de l'ADF et il y a beaucoup d'autres factions et de milices différentes. Il y a des mouvements de population incessants. Il y a plus d'un million de déplacés qui sont là pour le moment. Et donc, par exemple, le district de Mongwalu, qui est vraiment, nous pensons, l'épicentre de l'épidémie, est vraiment dans une ère très, très difficile en termes de sécurité. Il y a des mines d'or là-bas, beaucoup d'artisanat qui est en train d'être fait là-bas. Donc, c'est une zone aussi très complexe, mais avec énormément de mouvements de population. La situation avec les M23, ça c'est Goma, où nous avons aussi donc maintenant des cas confirmés depuis 2 jours. Et effectivement, la situation est compliquée là-bas, puisque Goma, c'est une crise humanitaire depuis 1994 qui a encore été exacerbée depuis février 2025, quand la ville a été prise par siège par les M23. Avec toute la situation sanitaire et humanitaire qui en a découlé, avant, on pouvait amener tous les équipements depuis l'aéroport de Goma. Maintenant, nos équipements partent de Kinshasa, vont à Entebbe, passent par Kigali et nous devons donc négocier leur entrée par le Rwanda. Donc c'est extrêmement compliqué.
1: Malgré la complexité du terrain et de l'acheminement, l'Organisation mondiale de la santé et le ministère congolais de la santé renforcent leur riposte face à l'épidémie d'Ebola. Avec l'appui de la MONUSCO, du PAM, de Médecins sans frontières et d'autres partenaires, plus de 40 experts ont déjà été déployés dans les zones touchées, tandis que 12 tonnes de matériel médical et de protection ont été acheminées. Des tentes et centres de traitement sont aussi en cours d'installation. Selon la directrice des urgences de l'OMS en Afrique, jointe ce matin par ONU Info, la riposte doit être centrée sur les populations, menée avec leur pleine participation et leur confiance. On écoute Dr Marie-Roseline Bélisère.
3: Toute urgence, toute épidémie commence dans une communauté et finit dans une communauté. Donc, ça veut dire que tout ce qu'on fait doit être avec la communauté, basé sur la confiance de la communauté. Si on n'a pas cette confiance de la communauté, peu importe que les actions qu'on fait, elles ne seront pas acceptées. Donc, la technique qu'on met en place, c'est qu'on amène les soins à la communauté. Parce qu'avant, vraiment, les gens ne voulaient pas laisser leur famille, ne voulaient pas laisser leur maison. Donc, même si c'est cette personne-là, les centres de santé ou les centres de traitement seront tout proches des communautés qui sont affectées et ils peuvent recevoir des visites. Les parents pourraient visiter leurs patients qui sont, je peux dire, hospitalisés dans ces centres de traitement. Aussi, nous profitons pour donner aussi des appuis psychologiques, que ce soit à la famille, que ce soit aux patients qui seront hospitalisés dans ces centres de traitement. Donc, on est en train de mettre en place une réponse vraiment basée sur les leçons apprises des épidémies passées, où il y avait beaucoup de réticence justement pour ça. Donc, du coup, on a commencé une réponse qui va être proche de la communauté.
1: Le variant du virus Ebola à l'origine de l'épidémie actuelle se nomme Bundibugyo. Il est plus rare que la souche Zaïre, la plus répandue. Aucun vaccin n'est pour l'instant disponible contre cette variante et les gestes sanitaires restent essentiels, même pour les personnes déjà vaccinées contre la souche Zaïre. Selon la docteure Bélisère, il est crucial de suivre les consignes des autorités sanitaires, d'éviter les rumeurs, d'appliquer rigoureusement les mesures d'hygiène et de ne pas stigmatiser les personnes atteintes. Docteur Bélisère.
3: Les populations peuvent déjà adopter plusieurs mesures simples, mais essentielles pour se protéger. La première, il est important pour toute la population d'éviter les contacts avec les liquides biologiques d'une personne malade ou une personne décédée. Il est important aussi à ce que la population signale rapidement toute personne qui présente des symptômes suspects de cette maladie, comme la fièvre, les vomissements, la fatigue intense, et de consulter rapidement un centre de santé. Il est aussi important d'appliquer les mesures d'hygiène. Il reste une maladie infectieuse, c'est-à-dire c'est important et fondamental à ce que le lavage des mains régulier puisse être fait dans toute la population, que ce soit adopté ce changement de comportement. Je dois dire aussi, il est essentiel de permettre aux équipes de faire leur travail. Quand la communauté identifie un cas, donc c'est important pour nous de descendre dans cette communauté, d'aider la communauté à identifier les contacts pour leur prise en charge, pour le suivi de ces contacts. Et nous devons aussi travailler avec la communauté de manière à ce que quelqu'un qui est malade, ça ne devienne pas stigmatisant pour cette personne, parce que ça pourrait éviter que cette personne déclare la maladie, que cette personne se fasse traiter pour cette maladie.
1: Voilà, fin de ce bulletin de Nuit Info. Merci de votre fidélité. À bientôt.
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5: Bonjour à toutes et à tous, vous écoutez les idées de sortie de Radio Alliance Plus. Vendredi, direction la rive droite du pont du Gard pour découvrir Radio Castor. Imaginez un village éphémère, un campement forain où se croisent les voix, les sons et les mémoires. Radio Castor est l'aventure d'une création partagée où la musique, la parole et le jeu deviennent les outils d'un dialogue entre générations et entre cultures. Une soirée est organisée pour restituer tous ces échanges créatifs sous forme de spectacle. Alors rendez-vous sur la place de village, au pied du pont du Gard, pour profiter du soleil couchant, déguster les vins d'un producteur du territoire, l'aimer d'un food truck et écouter la parole de ceux qui ont croisé la route de l'équipe de Radio Castor au fil de l'année. L'association des pensées sauvages, nature et culture de Cabrières organise la fête des ressources locales samedi au Moulin avant du village. Rencontrez des producteurs locaux, des musiciens, artistes, conférenciers qui vous vendront les mérites du développement durable, des alternatives énergétiques, l'alimentation locale et bien sûr l'esprit festif. Allez donc découvrir et vous amuser à Cabrières à partir de 11h. Vendredi, la librairie de la place aux Herbes à Uzès vous propose une rencontre avec l'autrice Anne Batifolle autour de son dernier roman, Tom, un homme en colère, partie 1. Dans ce livre, Tom est un homme brisé, mu par une soif de vengeance qui le consume de l'intérieur. Il n'est plus qu'une ombre de lui-même, rongé par la perte de Laura, une terrible douleur qui semble l'avoir effacée. Le poids de ce chagrin le pousse à s'engager dans une traque sans fin, une quête obstinée pour trouver et démasquer ceux qui, dans l'ombre, ont orchestré le complot qui l'a privé d'elle. Tenté par cette histoire, alors rendez-vous à la librairie de la place aux Herbes, vendredi à 18h30. Dimanche, la compagnie Madouka présente le spectacle Instant à la verrerie d'Alès. Amélie Kourim, diplômée de l'Académie Fratellini en trapèze-ballant et cadre aérien, explore toutes les formes d'expression aérienne. Vous l'avez peut-être croisée devant la cathédrale Saint-Jean d'Alès lors de Cratère Surface. Avec Instant, elle tisse une évolution sonore avec le violoncelliste Valentin Mussou et poétique avec les mots de Mario Collet. Une plongée verticale, une immersion perspective pour être là, ensemble, le temps d'un instant. Ici, pas de démonstration ni d'exploit, mais une femme qui, avec tout ce qu'elle porte, se hisse à plusieurs mètres du sol pour ouvrir son regard plus loin, plus haut. À contempler à la verrerie d'Alès dimanche à 18h. Attention, le spectacle est gratuit, mais sur réservation. Donc direction le site laverriedalestoutattaché.fr. Jusqu'au 15 juin, les étudiants de l'École supérieure des beaux-arts ESBAN de Nîmes investissent les vitrines du musée du Vieux-Nîmes pour dialoguer avec les collections du musée. Cette exposition, coordonnée par l'artiste Sophie Blé, est conçue collectivement par des étudiantes de 3e et 4e année de l'ESBAN. Elle présente une confrontation entre leur création originale et une sélection d'objets issus de la collection du musée. Le projet pédagogique et artistique, initié et accompagné par Arnaud Vasseux, vise à expérimenter les possibilités de présentation d'objets patrimoniaux dans leur mise en relation avec le présent. Si vous êtes intéressé, il vous faudra vous rendre au musée du Vieux-Nîmes du 19 mai au 15 juin 2026. c'était les idées de sortie de Radio Alliance Plus. Merci beaucoup pour votre écoute et votre fidélité. Je vous souhaite une agréable journée sur le 103.2 en DAB+ et sur notre site internet. On se retrouve dès demain pour de nouveaux rendez-vous.
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13: Bonjour, bonjour à tous. Clap Cinéma, et c'est la sixième édition du festival Une salle sous les étoiles. C'est toute une équipe qui travaille, c'est toute une association. Mais pour en parler, on a le président, Grégoire Sivan. Bonjour Grégoire.
14: Bonjour Sylviane.
13: Alors, on enregistre le jour où vous publiez le programme, où vous ouvrez la billetterie.
14: Tout à fait.
13: Tout le monde connaît ce festival sous les étoiles, sixième édition du 3 au 11 juillet, cinquième édition à Vauban.
14: Ah, donc
13: on investit les douves, la salle, enfin, c'est extraordinaire. Un écran magnifique. On espère qu'il tiendra le choc. Hein,
14: oui, maintenant, il l'a tenu jusqu'ici.
13: Il l'a tenu jusqu'ici. Et vous avez donc travaillé toute l'année pour nous proposer ce très très beau programme qui s'intitule, enfin dont le thème est la famille.
14: Ouais, famille, ouais.
13: Et comme d'habitude, on a une équipe graphique extraordinaire. Là, c'est orange, jaune, hein, c'est ensoleillé.
14: Voilà.
13: Hein, ensoleillé. Et on pense tout de suite aux parrains, parce que vous avez repris enfin, un peu le thème du parrain.
14: Oui, l'iconographie pour le...
13: Avec cette marionnette, et puis aussi Little Sunshine.
14: Hein, Little Miss Sunshine, tout à fait. Ouais.
13: Donc, c'est très bien. C'est difficile de trouver un thème, hein.
14: Ouais, en fait, ça part souvent des films qu'on aime bien, et ensuite, après, un petit travail un peu en interne, d'aller-retour et tout ça, voir ce qui est disponible, ce qui ne l'est pas,
13: oui.
14: Mettre des films français, des films un peu de tous les pays, des films d'animation.

0: et le spectacle. Et sinon, c'est 6 euros tarif plein et 4 euros tarif réduit pour juste le début de la soirée sans le film. Voilà.
1: Alors, c'est vrai que c'est une très grande soirée, hein, mais on peut choisir. Hein, on peut venir que pour le film.
0: Oui.
1: Hein, dans les transats.
0: Exactement.
1: C'est important. Ou on peut venir pour... j'allais dire le concert, non, le spectacle avant.
0: Ouais.
1: Mmh. Il y a de quoi manger,
0: oui.
1: Il y a de quoi boire.
0: Sur place, on peut amener son pique-nique si on veut.
1: On peut amener son pique-nique. Il y a des jeux de société.
0: Ouais.
1: Hein, c'est important, ça marche très très bien. Mmh. Donc en fait, c'est bien de passer toute la soirée. Tout le
0: monde. Oui, il y a des ateliers aussi. On a 3 ateliers de cinéma, un atelier de montage, de doublage et de tournage. On a pas mal d'activités. Il y a les exposants, on a la radio, Radio Alliance qui vient faire une émission tous les soirs d'une heure pendant tout le festival. Donc c'est vrai qu'on peut passer d'un endroit à l'autre de manière simple.
1: Mais je pense que maintenant ça commence à être très très bien connu.
0: Pas tant que ça. Normal, il y a encore des gens qui ne connaissent pas, c'est normal.
1: Mais bon, bah écoutez, la 6e édition, ça sera la plus belle. Et puis l'an prochain, on dira que ça sera encore la plus belle. Donc dans 30 ans, on dira oh là là,
0: c'est plus.
1: Alors, chaque année, vous trouvez un thème. Donc, cette année, c'est la famille. Et chaque année, il y a un parrain.
0: Oui.
1: Ou une marraine.
0: Oui.
1: Hein. Et il faut dire que vous êtes dans le milieu du cinéma, Grégoire. Donc, vous connaissez tout de même beaucoup de monde. Ça vous aide un petit peu. Mais c'est tout de même une très belle idée. J'aime à le dire chaque année. Vous êtes une bande de potes, hein, de lycéens, lycéennes.
0: Collégiens même.
1: Collégiens, c'est vrai. Donc, bravo pour la fidélité, l'amitié. Et vous avez réalisé votre rêve de faire un festival. Et donc, cette année, c'est Gustave Kervern.
0: Oui, tout à fait. Gustave Kervern.
1: Il s'est convaincu. Enfin, vous l'avez convaincu facilement.
0: En fait, on a une amie commune qui s'appelle Sophie Rennes, qui est une amie monteuse et qui est réalisatrice également. Et qui a fait un film qui s'appelle Cigarette et Chocolat Chaud, qui est un film que j'aime beaucoup, son premier film.
1: Je ne connais pas.
0: C'est un premier film sur assez touchant, sur l'histoire d'un père qui doit s'occuper de ses filles et qui n'y arrive pas. Voilà un thème. Donc c'est avec Camille Cotin aussi. On a parlé à Gustave, on lui a fait un petit mail, comme d'habitude.
1: Et puis c'est aussi une affaire d'amitié, je pense. Hein. C'est toujours des personnes qui viennent en connaissance de cause. Hein. C'est-à-dire qu'ils ne viennent pas comme VIP, ils viennent vraiment pour participer au cinéma. Ouais. Ils viennent à notre micro, à Radio Alliance Plus. Ils aiment bien cette ambiance.
0: Intimité, c'est vrai que quand le public est assez réceptif aussi. Enfin, c'est toujours agréable de voir quelqu'un qui vient présenter un film, qui vient parler avec le public, c'est des gens qui sont plutôt accessibles. Enfin, on a aussi, Emmanuel Poulin-Arnaud qui vient présenter le test. On en parlait, mais Antoine Lancieux qui vient présenter le secret des mésanges. C'est des gens qui sont chouettes.
1: Enfin, et puis qui aiment transmettre en fait cette passion du cinéma. C'est un festival. Qui a une ambiance particulière. Hein. Et donc, merci à vous, merci à toute l'équipe. Et puis, mais je le pense sincèrement. Et puis, comme d'habitude, comme un festival, ça ne vous suffit pas, il faut un before.
0: Voilà.
1: une semaine avant, le vendredi 26 juin, c'est une sorte de... un before, ce qu'on appelle
0: un galop d'essai.
1: Rôder un petit peu la technique, beaucoup de bénévoles mettent en place un peu tout le monde.
0: Oui, c'est le moment où tout le monde se retrouve, c'est-à-dire les bénévoles se retrouvent entre eux, le public retrouve un peu ses marques avec le festival, et ensuite, une semaine après, on commence pour de vrai.
1: Accrocher les bannières, mettre la signalétique, beaucoup.
0: Et puis annoncer aussi le programme à ceux qui ne connaissent pas, c'est un moment un peu de... Voilà.
1: Donc ce soir-là, c'est un concert blind test. Et à 20h30, le voyage de Chihiro, de Miyazaki. C'est bien de commencer par ça. Le film d'animation, là, il est à l'honneur, je trouve.
0: Parfois, c'est compliqué.
1: Parfois, on se dit, le film d'animation, c'est peut-être pas très porteur. Moi, je trouve que oui.
0: On essaie de varier. Il y a des films vraiment pour les enfants. Enfin, pour les enfants, il y en a une journée enfant. Donc, comme tu le disais tout à l'heure, Le Secret des Mésanges, qui est un très beau film vraiment pour toute la famille. Et Le Voyage de Chihiro, qui est vraiment, et pour moi, un film qui plaît peut-être quasiment plus aux adultes qu'aux enfants.
1: C'est très poétique. Voilà, donc rendez-vous le 26 juin à 19h pour le Before et prendre un peu nos marques. Et avant de voir donc le Before, c'est une soirée. Après, il y a 8 soirées, une soirée spéciale enfant. Et on va mettre comme première bande-annonce, vous en avez parlé, et puis en parlant de Gustave Kervern, Cigarette et Chocolat Chaud. Oui, c'est de 2016, donc Camille Cotin, c'était ses débuts. C'était à l'époque de Madame Connasse, à peu près.
0: C'était avant 10%, tout ça.

0: commencer.
1: Avant la gloire. Donc nous écoutons la première bande-annonce.
2: Les filles, je compte sur vous.
3: J'ai pas de café, mais si vous voulez un chocolat... Ou...
4: Non, non, merci, ça ira. Je préférerais qu'on commence l'évaluation parce que j'ai d'autres familles à voir derrière. Alors, monsieur Pater, comment on gère l'argent dans cette maison?
3: On gère comme on peut.
5: Par exemple, le samedi midi, on va au supermarché et puis on pique-nique dans les rayons. C'est malin.
4: Malin, oui, c'est le terme approprié.
5: On a encore oublié le chèque de cantine.
3: Retirer la garde des enfants.
4: Être seule toute la nuit, attendre son père au commissariat.
5: Michel.
4: J'approuve donc la recommandation du procureur qui préconise le suivi d'un stage de responsabilité parentale.
6: Ça, c'est la position dite de l'écoute complète.
7: Et je repasse quand t'auras fini ta sieste.
8: Oh putain, excuse-moi. Vous croyez que j'ai le temps d'aller boire du thé en mangeant des petits fours?
4: Je suis là pour le bien-être de vos filles.
5: J'en peux plus d'être bizarre, de pas être comme tout le monde. J'en ai marre d'être moi.
3: Je comprends bien ton problème et j'intègre complètement ton point de vue.
9: Tu parles vraiment trop bizarre, toi, depuis que tu fais le stage.
10: Nous sommes tous barges dans cette famille.
11: Je veux ma maman.
12: À partir de maintenant, la priorité, c'est ma fille.
4: Faites l'ado, quoi.
13: Tu l'aimes bien, en fait.
3: Je rigole.
14: Monsieur Patard n'a pas respecté ses engagements. Lance la procédure judiciaire.
4: Faut que tu les vois ensemble. J'aimerais bien, moi, faire les choses au feeling, sans penser aux conséquences.
1: Oh. Vous avez une chèvre?
3: Ouais.
1: Alors, il est évident qu'on va pas pouvoir tout détailler, mais on va essayer tout de même d'être... de donner envie, hein, puisque ça me peine que vous disiez qu'il n'est pas encore assez connu, ce festival.
0: Non, mais c'est quand on se balade, nous, moi j'aime bien aller flyer, aller rencontrer le public nîmois dans les rues pour parler du festival et tout ça. Et c'est vrai qu'on en parlait ce matin, on a fait l'AG de l'association ce matin, et les gens se rendent compte qu'il y en a qui connaissent. Quand on va au Prolé, au Sémaphore, les gens connaissent, mais dans le reste de Nîmes, c'est pas. Mais après, c'est pas grave, c'est normal qu'on ne soit pas identifié partout, quoi. Mais en tout cas, l'idée, c'est que grâce à vous aussi, qu'on puisse
1: Un peu plus connu. C'est pour ça que, on est le 2 mai, c'est vrai qu'on enregistre avant, vous habitez sur Paris, donc on profite de votre présence, c'est toujours agréable de faire une émission en présentiel plutôt que par téléphone. Alors le vendredi 3 juillet, c'est l'ouverture officielle, un spectacle Elles improvisent, à 20h, et à 22h, la famille Adams. Ouais. Alors, ça semblait logique.
0: Bah, oui, voilà, on est sur de la famille, c'est un film très familial, très drôle, que moi j'adore. C'est une ressortie en plus, donc là c'est une copie neuve, tout ça, parce que le film est sorti en 35mm, là une copie numérique, donc ça c'est super.
1: Et puis moi je préfère la version de 91 que les remakes actuels. Hein,
0: mercredi, il y a eu des séries, il y a eu des... Et avant le spectacle Elles improvisent, c'est un spectacle qu'on a vu au Spot cette année, qui est super, moi que j'adore. C'est un spectacle d'impro avec des filles, et c'est très accessible. C'est vraiment, enfin, c'est pas ni vulgaire, ni. C'est extrêmement drôle. Et c'est vraiment le public qui propose des thèmes d'impro et des filles qui rebondissent là-dessus. Et franchement, c'est trop bien.
1: Alors, entre les deux, chaque année, il y a de quoi manger.
0: Oui.
1: Hein, donc, c'est important. De quoi boire aussi. Manger, c'est vrai que le bar est important. Hein, c'est une façon de mettre de l'ambiance. Et puis. Discuter autour d'un verre, c'est bien.
0: Oui.
1: Alors, le samedi 4 juillet, c'est la soirée Gustave Kervern. Il sera là que ce jour-là.
0: Il sera alors peut-être la veille, le lendemain. Après, les invités, on essaie de faire en sorte qu'ils soient à l'aise avec le fait de... S'ils veulent rester, ils restent, sinon, voilà.
1: Alors, le spectacle, c'est « Mange pas le micro ».
0: Oui, alors ça,
1: ça arrive qu'il y ait des gens qui mangent le micro.
0: On verra le 4 juillet. C'est un spectacle qu'on a un peu tous les ans. C'est du karaoké live, en fait. C'est un groupe avec un petit backline, avec guitariste, basse et batterie, et les gens viennent sur scène pour chanter des chansons karaoké avec le public. Mais vraiment dans la position des chanteurs, de rockstar. Donc c'est assez rigolo, et c'est en général bonne ambiance.
1: Donc la scène, elle est toujours là, quand on descend l'escalier, sous la passerelle,
0: Parce que
1: je me souviens que les premières années, c'était plus loin, donc là, c'est toujours à cet endroit-là. Le bruit de la boisson, du manger, ça participe à l'ambiance. Ça ne gêne pas.
0: On ferme le bar quand c'est des spectacles vivants.
1: Il y a vraiment une très très belle ambiance. Alors on a écouté la bande-annonce, donc on passe tout de suite au dimanche 5 juillet avec comme concert Padang.
0: Ouais.
1: C'est un nouvel album.
0: Oui.
1: J'aime la fièvre primitive et son énergie brute dans la fournaise des clubs. Qui écrit tout ça? C'est vous?
0: Ça c'est un mélange de de nous qui reprenons, de voilà quoi. Et c'est souvent Gauthier Grand-Claude qui s'occupe de la programmation des concerts et qui s'y connaît plutôt. Il travaille au spot, il a travaillé. Enfin, c'est quelqu'un qui est assez carré, pointu là-dessus.
1: On peut pas citer tous les bénévoles.
0: Non, mais ponctuellement. Mais ça dit, on peut pas tous les citer, mais en tout cas, il y en a 40, à peu près une quarantaine par an, et très honnêtement, sans eux, le festival n'existe pas. Mais c'est pour tous les festivals pareil, mais on s'en rend compte quand on organise un festival.
1: Il faut le redire. Ouais. Et alors, vous avez choisi Parasite. Moi, c'est un film qui m'avait vraiment dérangé dans le bon sens du terme. On est vraiment... la tension monte, hein, c'est vrai, c'est un thriller, hein, vous le dites, c'est de Bong Joon-ho.
0: Mais c'est vrai que
1: c'est tout de même particulier d'avoir choisi ce film qui est tout de même très... Une violence
0: sourde. Ah bah oui, mais c'est un film qui, par ailleurs...
1: les classes sociales, les familles...
0: Ouais, qui parle de deux familles, une famille plutôt riche et une famille un peu moins fortunée.
1: Ah bah oui, quand on voit leurs conditions de vie...
0: Voilà, et ils vont petit à petit s'incruster chez les riches, et c'est un vrai film sur les les classes sociales, quoi. Et c'est un film qui a eu la Palme d'Or, qui a eu l'Oscar du meilleur film, le César du meilleur film étranger. Donc c'est... ce que j'aime bien aussi dans cette proposition-là, c'est qu'on parle de la famille, mais ça peut être d'une manière très positive, mais aussi là, ça peut être un thriller. Il y a plusieurs genres de films qui parlent de la famille. Ça nous intéresse aussi de mélanger un peu les. Et on sait que c'est un peu moins un film pour les enfants, que les gens sont assez. Et c'est une version black and white un peu exceptionnelle qui était sortie après la sortie.
1: Oui, je reverrai avec plaisir. Ouais. Vous avez hésité entre combien de films pour en choisir 9 en tout?
0: Au général, au début, la liste, on a une soixantaine de films, un peu comme ça.
1: Donc ça doit être compliqué. Mais bon, ce qui facilite, je dirais, c'est animation, thriller, journée enfant, donc ça vous permet tout de même de faire une élimination pas trop frustrante. Alors le lundi 6 juillet, alors c'est totalement autre chose, c'est la journée enfant.
0: Bah, c'est une nouveauté.
1: À 16h.
0: Exactement. En fait, on fait ça cette année. On a décidé d'ouvrir un peu le festival au centre aéré, en fait, et aussi au public. Mais, et donc vraiment dire, on fait venir tous les centres aérés. Donc on a plein de centres qui sont rentrés dans le.
1: Oui, parce que vous offrez chaque année des places à des. Mais là,
0: c'est pour le public des quartiers, les QPV, avec les associations. Et là, précisément, c'est vraiment, on invite les centres aérés à venir avec leurs enfants. Donc on a, je crois, pour l'instant, à peu près 180 demandes, donc ça fait du monde. Et donc on en va avoir deux fois la projection à 14h et à 16h. Donc 16h c'est pour le public, donc on peut aussi réserver ses places pour le film. Donc c'est vraiment un film super accessible, en plus la prophétie est venue, c'est un très beau film sur le mythe de l'Arche de Noé, en fait. Et du coup, les enfants qui viennent vont pouvoir participer aussi aux ateliers, parce qu'on va laisser les ateliers ouverts ce jour-là.
1: Ah,
0: et voilà, mais ça va être que l'après-midi, il n'y aura pas de festival de soir. C'est vraiment une journée pour les enfants. Voilà.
1: Ah ben on va écouter la prophétie des grenouilles, parce que c'est important le son, la musique. Hein. Moi j'aime aussi, sans la musique, un film perd un peu de son identité. Hein. Ouais. Ça permet de nous immerger là-dedans. Ouais. Donc nouveauté, lundi 6 juillet, journée enfant à 16h, les adultes sont tolérés?
0: S'ils viennent avec l'enfant, évidemment. Mais c'est plutôt, on va dire, c'est un tarif unique de 4€ pour toute la journée.
1: D'accord.
0: Donc voilà.
1: Donc pas de soirée. Ok, et bien donc, nous écoutons la prophétie des grenouilles.
7: La vie était calme et paisible pour Tom et ses parents, Juliette et Ferdinand. Contents d'accueillir Lily et les animaux du zoo pendant les vacances, ils passaient des moments heureux. Jusqu'au jour où...
11: 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Il va sans aucun doute pleuvoir pendant 40 jours et 40 nuits. On assistera à une inondation générale. 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
20: Mais ça alors, c'est la meilleure. Comment veux-tu que je fasse?
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1: Nous sommes déjà au mardi 7 juillet. Alors là, c'est à nouveau en soirée. Donc, à 20h, tu comprendras plus tard, compagnie sans blague. Ça nous donne déjà un petit peu l'ambiance. Quoi.
0: Bah, ça, c'est un
1: sans
0: un...
1: blague, S-A-N-S.
0: Exactement. Donc, sans S, la fin de blague. Donc, c'est deux comédiens, en fait, sur scène. C'est assez rigolo, c'est quelque chose d'assez assez poétique. C'est des jeux de scène de voilà. Je l'ai vu plutôt en vidéo. Pour l'instant, je ne l'ai pas vu en vrai. Mais c'est souvent proposé par Marie Roche-Pinot, qui est notre responsable bénévole, qui bosse aussi dans le spectacle vivant. Donc, elle est le bon conseil en général. Donc, voilà. Et ensuite, on a Le Secret des Mésanges, film de Antoine Lanciot, qu'on avait découvert à Meknès l'année dernière au festival de Meknès, oui, avec qui on est partenaire. Mmh. Et c'est un super beau film en papier découpé, donc c'est une technique vraiment à l'ancienne. Mmh. Donc pas d'IA du tout là-dedans, tout est découpé et tout ça. Et Antoine viendra présenter son film le soir au public et montrer un peu sa technique d'animation. Oui. Il viendra dédicacer aussi son livre qu'il a fait à la librairie du festival.
1: Mais ça a beaucoup de succès, tous ces ateliers, hein, de plonger un petit peu dans cet univers du cinéma. On n'est pas que spectateur, on est vraiment acteur.
0: Hein, oui, exactement, c'est son nom.
1: Et que ce soit dans la table mash-up ou dans le doublage où on essaye, vous créez peut-être des vocations. Hein.
0: Qui sait. C'est l'idée en tout cas.
1: Mercredi 8 juillet. Alors le concert, c'est une pop décomplexée velours.
0: C'est un groupe québécois. Voilà.
1: Québécois.
0: Parce qu'on a un film québécois.
1: Eh bien oui, parce qu'après c'est Xavier Dolan.
0: Ouais, Mommy, film un peu iconique qu'on aime beaucoup.
1: Oui, moi aussi.
0: Ouais. Non, mais c'est vrai que c'est son premier film, je crois, si je ne m'abuse.
1: 2014, il a eu le prix du jury à Cannes, de César. Ouais. C'est vraiment, c'est très troublant. Hein.
0: C'est un film qui est assez raide sur les relations humaines et tout.
1: Votre thème, hein, c'était un peu, entre guillemets, un peu casse-gueule, hein, je veux dire.
0: Bah, sur l'affiche, vous voyez, une main qui tient la famille. Voilà, ouais. C'est pour dire qu'il y a plein de choses dans la famille, des choses très positives, et puis des choses des fois un peu plus...
1: Et puis c'est toujours aussi pour réfléchir à sa propre famille.
0: Exactement.
1: Hein, on n'est pas coréen, on n'est pas québécois, mais on peut...
0: se poser des questions.
1: Parfois, il y a des situations qui nous remuent personnellement.
0: Ouais.
1: C'est ça, la force du cinéma. Alors,
0: c'est vraiment un très très joli film, Mommy.
1: Ouais. Le 9 juillet, 20h, c'est un stand-up en bas de l'échelle, Mathieu Nina.
0: Ouais,
1: alors il est tombé réellement d'une échelle.
0: Tout à fait.
1: Ah ouais.
0: Quand il était petit, en fait, il est tombé d'une échelle. Et du coup, il est paraplégique, donc il a un peu du mal à marcher. Il a été donné pour mort pendant. Il était dans le coma. Et finalement, il s'est réveillé. Et voilà. Et donc, il est un peu comme ça. Enfin, c'est sa particularité physique. Mais il s'en sert vraiment dans ses spectacles pour raconter son histoire. Enfin, c'est sa vie, en fait. Mais à mourir de rire. C'est très acide, très sharp. C'est hyper drôle. Un peu, des fois, pas forcément toujours pour les enfants, mais voilà. C'est pas spécifiquement une soirée enfant. Mais c'est quelqu'un d'hyper intéressant à suivre et qu'on a beaucoup aimé dans la découverte.
1: Moi, ce que j'aime, c'est la variété, justement, de tous ces spectacles et de tous ces film. Alors à 22h, c'est un film que je ne connais pas, mais que vous aimez beaucoup, et dont on écoutera la chanson iconique.
0: Un film d'Emmanuel Poulain-Arnaud. Moi, j'ai travaillé sur le film parce que j'ai monté le film. C'est un film avec Alexandra Lamy, qui est sorti il y a quelques années, en 2021. Et c'est un très beau film sur la famille. C'est l'histoire d'une mère de famille qui découvre un test de grossesse positif dans la poubelle.
1: Ah, c'est celui-là, voilà. Elle croit que c'est sa fille.
0: Elle va faire une enquête dans sa famille. Et elle va découvrir que, je ne vous dis pas quoi, mais en tout cas...
1: Oui, j'avais vu la bande-annonce, alors je vous propose qu'on l'écoute. Mm-hmm.

0: Alors sur Radio Alliance Plus, il nous reste deux soirées, mais Grégoire, vous voulez rajouter quelque chose pour cette soirée du 9?
1: Juste pour dire que le 9, on aura le réalisateur et une partie d'équipe qui sera là pour présenter le film. Et avant ça, on aura le court-métrage de Chloé Joannet, donc qui est la fille d'Alexandre Lavie, qui vient présenter son premier court qui s'appelle Allez ma fille. Et donc voilà, donc on aura le plaisir de l'accueillir sur le festival ce soir-là également.
0: Ben, c'est bien de rencontrer toujours des gens comme ça, des personnes du monde du cinéma. Alors il nous reste deux soirées en quelques minutes, hein, mais on va aller vite. Hein. Ouais. Vendredi 10 juillet 20h, c'est un concert genre. Ils ont été au Printemps de Bourges et au Transfinol. Il y a toujours du peps. Hein,
1: c'est notre côté. Enfin, là, ça va être la soirée un peu rock. Donc c'est deux amis en plus qui se connaissent depuis des années, qui font qui jouent ensemble depuis des années, et c'est assez chouette. Enfin, ce qu'on a entendu, en tout cas, ça donne vraiment envie.
0: Est-ce que la majorité des personnes viennent que pour le film, ou il y en a beaucoup qui viennent aussi pour le concert?
1: Non, en général, les gens viennent pour les deux.
0: Pour la soirée.
1: Ouais, il y a assez peu de gens qui viennent uniquement à 22h pour le film, parce que quand le film est à 22h. Mais en général.
0: Ah oui, il faut qu'il fasse un petit peu nuit, quoi.
1: Oui, voilà.
0: Alors, Little Miss Sunshine, je crois qu'on ne le représente plus. C'est magnifique. Deux Oscars. Ouais. César du meilleur film étranger.
1: Ouais.
0: C'est très drôle.
1: Ouais. C'est très drôle, mais en même temps,
0: c'est terrible.
1: L'histoire est très dure. Mais le film est vraiment une comédie dramatique. Quoi.
0: Mais c'est extraordinaire d'arriver à faire rire sur quelque chose d'horrible. Quoi.
1: Ouais. ça peut s'apparenter au drama Feel Good. Comme ça, c'est-à-dire c'est des films un peu tragiques dans le thème, mais qui arrivent à se moquer un peu de la situation des personnages. C'est vraiment une histoire familiale, pour le coup, à 100%. Et c'est un film qu'on adore, en tout cas, à l'asso, et que tu as vu aussi, Sylvain.
0: Oui, oui. Alors, on termine avec Le Parrain, mais avant l'affiche, en fait, au lieu de ces familles.
1: Ouais.
0: J'avais pas vu le petit S qui est en plus. Hein.
1: Ouais.
0: Une famille,
1: toutes
0: des familles.
1: Familles, parce qu'il y a plein de manières de faire famille. Quoi,
0: Alors, toujours un concert, Dimonet. C'est une découverte artistique.
1: Ouais, hein, c'est un chanteur, pareil, que Gauthier nous a conseillé, et il est seul sur scène, et c'est assez intense, c'est vraiment des textes très... et c'est chouette, et on s'est dit, avec Le Parrain, il faut quelque chose d'un peu sharp. Et un peu,
0: Alors, Le Parrain, c'est pareil, on ne le présente plus. Là, c'est la famille... horrible.
1: Ouais, c'est la famille qui peut être un peu vampirisante.
0: Mais avec un Marlon Brando.
1: Ouais, Marlon Brando,
0: en fait,
1: Al Pacino.
0: En fait, c'est Gustave Kervern, Le Parrain, mais ça serait Marlon Brando, c'est lui qui est toujours vivant. Enfin, je ne sais pas si... Je ne sais pas s'il serait venu à Nice.
1: Ouais, je pense qu'il a du mal un peu avec les mondanites. Et bon, c'est pas comme s'il était un festival mondain, en tout cas.
0: Non, mais c'est très très bien. Mais merci beaucoup, Grégoire. Merci à toute l'équipe. Merci à l'association. Merci aux bénévoles. Merci au public. C'est important.
1: En priorité, c'est sans lui, il n'y a pas de festival.
0: Voilà. Et puis, voyez tout sur www.unesallesousletoiles.fr. Mm-hmm. Et maintenant, je sais dire USLLE.
1: Non, je ne sais toujours pas dire. Mais c'est pas facile, USSLE. C'est comme Michel Hazanavicius, c'est pas facile.
0: C'est voilà, facile. Alors c'est pas la peine de rappeler mes difficultés.
1: Non, mais personne ne l'a vu.
0: Merci, Grégoire.
1: Bon, merci beaucoup, Sylviane, en tout cas, de nous recevoir.
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Bonsoir à toutes et à tous. Soyez les bienvenus à l'écoute de ce nouveau numéro de Old Records Never Die sur Radio Alliance Plus. Il est dans le rock, comme ailleurs, des histoires extraordinaires qui ne sont pas toutes couronnées de succès. Je vais prendre un exemple assez exceptionnel. Un groupe qui a connu le succès, puis est tombé dans l'oubli, et ensuite, son chanteur qui a entamé une carrière solo, apprécié à sa juste valeur pendant un temps. Tous deux ont peu à peu disparu des radars, excepté chez quelques-uns qui aiment se souvenir de ces moments. Alors aujourd'hui, je vous raconte l'histoire d'un groupe et de son chanteur, 13th Floor Elevators et Rocky Erickson. En 1966, un groupe se forme à Austin, dans le Texas. Il se nomme 13th Floor Elevators. Alors tout d'abord, pourquoi ce nom ? Eh bien parce qu'aux États-Unis, les ascenseurs, par superstition, n'indiquent pas le 13e étage. Cela signifie que le groupe avait la capacité de voyager dans d'autres univers et d'explorer des mondes inconnus. Une autre version du nom consiste à dire que la 13e lettre de l'alphabet est le M, qui est aussi la première lettre de marijuana. Bon, déjà, ça doit vous donner une idée de ce qu'est ce groupe. Alors, de qui est-il composé ? Eh bien, ils sont cinq. Ronnie Lezerman à la basse, John Ike Walton à la batterie, Stacey Sutherland à la guitare, Tommy Hall à la cruche électrique. Oui, j'ai bien dit la cruche électrique, le electric jug en anglais. Alors le jug, c'est un vieil instrument utilisé par les premiers bluesmen et aussi quelquefois les countrymen. Initialement, c'est un pot en terre dans lequel on soufflait. Et là, on a placé un micro à l'intérieur et ça donnera un son très particulier à la formation. Alors, je vous propose tout de suite d'en écouter un premier extrait, pour voir ce que ça donne. Ce titre s'appelle Reverberation et tout le fond sonore que vous entendez, c'est l'electric jug ou la cruche électrique.

Et enfin, le cinquième membre du groupe, c'est Rocky Erickson, au chant et à la guitare. Rocky s'écrit R-O-K-I, puisque ses prénoms sont Roger Kinnard. Donc il a pris les deux premières syllabes, R-O et K-I. L'instigateur du groupe, c'est Tommy Hall, qui à l'époque est étudiant en philosophie, psychologie et génie chimique à l'université d'Austin. C'est cependant Rocky Erickson qui, par sa personnalité, va en devenir l'un, si ce n'est, le membre le plus en vue. Sa voix est un élément important du groupe. Elle est souvent plus criée que chantée, et elle n'est pas sans faire penser par certains aspects à celle de Mick Jagger. Leur premier album sort en 1968 sous le titre « Psychedelic Sounds of the 13th Floor Elevator ». Et c'est la toute première fois qu'on voit apparaître le terme « psychédélique » sur une pochette de disque. La pochette, d'ailleurs, est aussi très psychédélique. Un graphisme à base de vert et de pourpre, un œil et une pyramide. Tout cela est censé symboliser les états de la perception qu'on peut atteindre grâce au LSD. Le terme « psychédélique » fut inspiré à Tommy Hall par la lecture d'un bouquin de Timothy Leary, défenseur des drogues hallucinogènes. Hall estimait que le mélange de rock, de folk, de R&B et de paroles pouvant évoquer la drogue et la voix de Rocky Erickson était tout ce qui correspondait le mieux au terme psychédélique. Un mouvement comme le rock psychédélique n'est pas apparu comme ça, ex abrupto, du jour au lendemain. Pour que ça prenne, il faut un environnement favorable et réceptif. Alors peut-être que le 13th Floor Elevators est arrivé au bon moment. Il gagne un public conquis par son style musical et sans doute aussi par ses théories sur les drogues. Et selon eux, l'homme est aliéné par une connaissance de la réalité purement pratique et matérielle. Et il doit réorganiser toute sa connaissance pour accéder à une sorte de pureté mentale. Les produits hallucinogènes sont le seul moyen pour accomplir cette démarche. Et la drogue n'est pas utilisée pour marquer une opposition à un ordre établi, mais juste un moyen d'arriver à une espèce de plénitude. C'est la démarche intellectuelle de pas mal de penseurs, dont Aldous Huxley et ses portes de la perception qui inspireront le nom des Doors. Mais voilà, on est au Texas et pas en Californie. C'est un état très conservateur, au contraire de celui de la côte ouest. En Californie, les hippies et les musiciens de rock psychédélique avaient trouvé un lieu idéal pour s'exprimer. Au Texas, on est plutôt rock sudiste, boogie rock ou même blues rock. En tout cas, on n'est pas dans l'état d'esprit hippie. Janis Joplin, autre native du Texas, en partira assez vite pour s'installer en Californie. Le 13th Floor Elevators, lui, décidera de rester. Et les autorités texanes n'ont aucune sympathie pour ces musiciens qui prônent la consommation de drogue pour échapper à la réalité. La police texane les surveille de près, car elle les considère comme un élément subversif. Or, il ne sera pas compliqué de les arrêter pour possession de marijuana. Ils risquent gros et s'en sortent de justesse avec juste une condamnation à 2 ans de probation, c'est-à-dire l'équivalent d'un sursis. Très vite, le groupe connaît le succès, notamment grâce à un titre, « You're Gonna Miss Me ». La particularité de ce titre, outre la voix de Rocky Erickson, vient du fait que cette chanson avait déjà été enregistrée par le précédent groupe de Rocky Erickson, The Spades. C'est une chanson importante dans le répertoire du rock psychédélique, et on l'écoute.

La rançon de ce succès, c'est obligatoirement une tournée, c'est-à-dire une vie excitante, faite de déplacements, de travail, de fêtes, de fatigue, et donc d'utilisation d'autres types de produits, alcool et drogues non hallucinogènes, comme le speed ou l'héroïne. Et Tommy Hall n'accepte pas cette attitude. Les tensions montent et le groupe se sépare momentanément, le temps de trouver un nouveau bassiste et un nouveau batteur. Un second album est enregistré dans la foulée, il s'appelle Easter Everywhere. Il est moins rock et s'ouvre un peu plus au folk, moins garage que le premier. Les textes évoquent des thèmes comme la réincarnation ou la lévitation grâce aux produits hallucinogènes. Cet album est une tentative de Tommy Hall d'assimiler les philosophies orientales, bouddhisme, hindouisme, taoïsme, ainsi que la physique quantique à la musique psychédélique. Mais la pression policière ne s'arrête pas, et en 68, Stacy Sutherland et Rocky Erickson sont arrêtés pour possession de cannabis. Alors cette fois, c'est beaucoup plus sérieux. Sutherland sera condamné à plusieurs mois de prison ferme, qu'il exécutera dans sa totalité. Rocky Erickson, lui, adopte une défense différente. Il joue la folie en prétendant devant le tribunal être un martien. Il échappera ainsi à la prison, mais pas à l'internement dans un hôpital psychiatrique. Il s'en évade et il est à nouveau arrêté en possession de stupéfiants. Nouveau procès. Et cette fois, il est interné dans un autre hôpital psychiatrique pour criminel, car il est diagnostiqué schizophrène. Il y restera 3 années, pendant lesquelles il subira une série d'électrochocs en plus des médicaments qu'on lui donne. Alors je vous propose un autre titre des 13th Floor Elevator. C'est enregistré en public en 1966 en Californie. Le titre s'appelle « Roller Coaster ». Et il s'inscrit parfaitement dans le mouvement rock psychédélique de l'époque, avec son rythme répétitif et hypnotique. Un rythme de plus en plus rapide, censé reproduire les effets des substances hallucinogènes. Il y a quelque chose d'envoûtant dans ce titre. Et la voix fait particulièrement penser à celle de Mick Jagger par certains accents. Et on écoute donc Roller Coaster enregistré en public.

Donc on a un membre en prison, un autre interné, c'est forcément la fin du groupe. Sauf pour la maison de disques qui sort, sans l'accord des musiciens, un faux live. Ce sont en réalité des titres pris sur les albums studio, ou enregistrés et jamais publiés, sur lesquels on a rajouté des applaudissements. Tommy Hall, quant à lui, est parti à San Francisco, au lieu du psychédélisme. Il ne joue plus du tout et refuse même qu'on lui dise qu'il a été un musicien. Il en est presque à regretter d'avoir participé à cette expérience. À sa sortie de prison, Stacey Sutherland composera presque seul le troisième album du groupe, sous le titre « Bull of the Woods », à la tonalité très blues cette fois. C'est le dernier album du groupe initial, même si par la suite des enregistrements publics seront publiés. L'absence au chant de Rocky Erickson se fait sentir, et ce disque ne fonctionne pas. Pour la petite histoire, Stacey Sutherland mourra en 78, tué d'une balle de carabine tirée accidentellement par sa femme. Alors on en écoute un extrait, ça s'appelle « Wait for my love » et c'est assez représentatif de l'album. Et il faut reconnaître que ça n'a plus grand-chose à voir avec les deux premiers albums du 13th Floor Elevator. On écoute « Wait for my love ».

Rocky Erickson a écrit des poèmes pendant son internement. Et quand il sort en 1973, bah, il n'a plus rien, il repart vivre chez sa mère. Or, juste un petit mot sur l'environnement familial. Le père était architecte et alcoolique notoire, au point de ne pouvoir gérer sa famille. C'est donc la mère, ancienne chanteuse d'opéra, qui a élevé ses enfants dans le strict respect des principes de l'Église à laquelle elle appartenait. Éducation stricte, sans accès pour les enfants à des moments de détente. Et quand il sort de l'hôpital, sa mère l'accueille, mais le laisse vivre dans un état de semi-clochardisation, puisqu'elle est en désaccord total avec son comportement passé. On sait que dans certains cas, les utilisateurs de drogues hallucinogènes restent scotchés, c'est-à-dire qu'ils gardent des séquelles hallucinatoires visuelles ou sensorielles et une altération de la perception de la réalité. Syd Barrett, l'ancien membre des Pink Floyd, en est un des exemples les plus connus. Ce sera aussi le cas de Rocky Erickson. Son équilibre psychologique est instable et sa perception de la réalité demeure confuse. Il est persuadé d'être surveillé par les autorités policières américaines. Et son univers mental est hanté par des êtres sataniques et démoniaques. Lui-même se dit en relation directe avec l'esprit de Buddy Holly et il se voit en extraterrestre. Il ira même jusqu'à déposer un texte chez un notaire dans lequel il affirme ne pas appartenir à la race humaine, mais être extraterrestre, donc non assujetti aux lois des hommes, qu'on ne peut donc lui reprocher de violer. La schizophrénie qui a conduit à son internement n'était pas que feinte. Sa consommation de drogue n'a pas arrangé les choses, et son passage à l'hôpital et ses séances d'électrochoc ainsi que les traitements médicamenteux ont fini de le détruire. Je vous propose un titre du premier album de Rocky Erickson, ça s'appelle « Two-Headed Dogs ».

Alors à sa sortie, il tente de revenir sur scène. Il participera à deux concerts avec le 13th Floor Elevators. Mais il donne des signes d'instabilité. Il oublie les textes, ne joue plus aussi bien qu'avant et n'est pas en accord parfait avec les autres musiciens. À partir de là, vont se succéder des périodes de haut et de bas. Quand il va mieux, il enregistre. Quand il va moins bien, il s'isole. Au milieu des années 70, il parvient, grâce à un producteur qui croit fort en lui, Philippe Garnier, critique du magazine Rock and Folk, à publier un EP de 4 titres. Mais son véritable retour à la vie musicale a lieu en 1980. Il forme un groupe nommé Rocky Erickson and the Aliens, les extraterrestres. L'album porte ce nom et sera suivi l'année d'après par un deuxième, The Evil One, publié par un autre éditeur qui reprend des titres du précédent. L'album est produit par Stu Cook. Stu Cook, c'était le bassiste de Creedence Clearwater Revival. Or, ce groupe ne pratiquait pas du tout le même genre de musique, mais ça montre que beaucoup de gens ont été influencés par Rocky Erickson et aussi par le 13th Floor Elevators. Cette fois, il n'est plus psychédélique, mais très rock. Les textes qu'il a écrits décrivent son univers peuplé de zombies, de fantômes, de chiens à deux têtes, d'extraterrestres, de vampires et de démons. La pochette est un collage très coloré, constitué de parties de son visage, d'inscriptions, de gueules de bêtes féroces et d'yeux, Dieu YEUX, allusion à la première pochette du 13th Floor Elevators. Rocky Erickson chante, et la guitare étant tenue cette fois par l'excellent Duane Aslaken. Le titre qu'on va écouter

Il déclarait en 1981 « Je suis passionné d'horreur. C'est ce qui m'intéresse en ce moment. J'essaye de les terrifier, de les diaboliser et de les possessionner. Je crois que c'est une forme, une bonne façon de décrire ce que je fais. Toute ma vie, j'ai rencontré des gens qui me disaient « Si tu lis trop d'horreur, ça va te faire du mal. » Ils essayaient toujours de me dissuader, mais les gens adorent les monstres. Ils adorent les films d'horreur et je me suis dit que ce serait plutôt sympa de mettre tout ça en musique. Après, sa carrière sera très chaotique. Quelques enregistrements, quelques concerts, un nouvel album en 1986 intitulé « Don't Slander Me » de moins bonne qualité. Or, une chanson de cet album avait été composée pour faire partie de la bande-son du film « Le retour des morts vivants ». Il s'agit de « Burns the Flames ». Bon, comme ce n'est pas la meilleure, je vous en propose une autre qui s'appelle « Bermuda ». Alors, le Bermuda en question, ça n'est pas du tout le vêtement, parfois d'un goût douteux. C'est tout simplement les Bermudes, c'est cette île des Bermudes, située dans le triangle des Bermudes, que Rocky Erickson appelle, enfin pas que lui, mais qu'on appelle aussi le triangle du diable. Donc on y revient. On est loin des plages roses, etc., de sable rose, des Bermudes. On est en plein milieu du triangle du diable et ça s'appelle Bermuda.

Les labels continuent de le publier, mais pas forcément avec son accord, en allant chercher des titres enregistrés et jamais publiés. À la fin des années 90, il est à nouveau arrêté, mais cette fois pour vol de courrier postal. Il semblerait qu'il défonçait des boîtes à lettres, volait quelques enveloppes et les collait sans les ouvrir sur un mur. Or, cette performance artistique n'a pas été du goût de tous, et c'est pour ça qu'il aurait été arrêté une nouvelle fois. Rocky Erickson est mort le 31 mai 2019 à Austin, à l'âge de 71 ans. Quel a été l'apport du 13th Floor Elevators et de Rocky Erickson? Indéniablement, ce sont des pionniers du rock psychédélique qui ne se sont pas contentés de jouer ce genre musical. Ils l'ont mis en pratique. La consommation abusive de substances hallucinogènes a laissé des traces chez pas mal de leurs membres. Rocky Erickson est quand même celui qui a été le plus touché, surtout après son internement en milieu psychiatrique dur. Il est contemporain d'un genre de l'époque, la science-fiction psychédélique, qui combine des éléments de science-fiction avec des expériences sensorielles et visuelles abstraites, inspirées par les effets psychédéliques. Tout ça se traduit par des univers où la perception est déformée et une influence de la culture des drogues hallucinogènes. Pas uniquement littéraire ou cinématographique, ce genre s'est aussi étendu à la musique censée accompagner les tripes. Le titre que je vous propose maintenant illustre bien cette démarche, c'est un titre des 13th Floor Elevators, et ça s'appelle « Spash ».

Ce n'est peut-être pas la peine que je souligne à nouveau la différence entre le 13th Floor Elevators et Rocky Erickson. J'en ai suffisamment parlé. Mais pour bien enfoncer le clou, je vous propose un autre titre de Rocky Erickson. Sans doute un de mes préférés en raison de sa composition. Il montre bien à quel point Rocky Erickson pouvait composer des choses originales sur des textes délirants. Imaginez une nuit pluvieuse. Faites attention à ne pas glisser dans la boue car vous glisseriez dans le sang puisque c'est la nuit du vampire. Dracula qui ne dort jamais la nuit est là pour tout surveiller. Ça c'est le texte de la chanson. C'était un petit peu du thriller de Michael Jackson avant l'heure. On écoute donc Night of the Vampire.

Musicalement, le 13th Floor Elevators a imposé une esthétique visuelle et sonore. L'inventivité était présente, avec notamment cette fameuse cruche électrique. Le 13th Floor Elevator et plus tard Rocky Erickson ont été dans l'incapacité de gérer un minimum leur carrière. Les labels en ont profité pour publier des disques sans leur accord et pour lesquels ils n'ont pas été ou très mal rémunérés. Mais avec le temps, les deux sont devenus cultes. Voilà, j'espère vous avoir aidé à découvrir ou redécouvrir un peu ce groupe, le 13th Floor Elevators, et puis surtout Rocky Erickson. Et je vous souhaite une excellente fin de journée, une très bonne soirée. À très bientôt. Au revoir.

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1: 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Il est 17h20 et tout de suite le bulletin d'information de la Radio des Nations Unies.
2: Bonjour à toutes et à tous, Christina Silvero pour ce bulletin de Nu Info. À la une, course contre la montre pour contenir la flambée épidémique d'Ebola en République démocratique du Congo et en Ouganda. Le chef

0: de l'OMS se dit profondément préoccupé par l'ampleur et la rapidité de l'épidémie. L'ONU et ses partenaires s'activent pour déployer la riposte. Enfin, nous entendrons les conseils de l'OMS pour se protéger contre ce virus. Le chef de l'Organisation mondiale de la santé s'est dit profondément préoccupé ce mardi par l'ampleur et la rapidité de l'épidémie du virus Ebola qui frappe la République démocratique du Congo et l'Ouganda. Plus de 500 cas suspects et plus de 130 décès suspects ont déjà été signalés. Le docteur Tedros a convoqué le comité d'urgence chargé de formuler des recommandations. Une flambée épidémique d'autant plus préoccupante qu'elle survient dans un contexte épidémiologique humanitaire et sécuritaire très complexe, comme l'a souligné depuis Bounia en RDC, la représentante par intérim de l'OMS dans le pays, Dr Anne Ancia.
1: En Ituri, il y a les forces de l'ADF et il y a beaucoup d'autres factions et de milices différentes. Il y a des mouvements de population incessants. Il y a plus d'un million de déplacés qui sont là pour le moment. Et donc, par exemple, le district de Mongwalu, qui est vraiment, nous pensons, l'épicentre de l'épidémie, est vraiment dans une ère très, très difficile en termes de sécurité. Il y a des mines d'or là-bas, beaucoup d'artisanat qui est en train d'être fait là-bas. Donc, c'est une zone aussi très complexe, mais avec énormément de mouvements de population. La situation avec les M23, ça c'est Goma, où nous avons aussi donc maintenant des cas confirmés depuis 2 jours. Et effectivement, la situation est compliquée là-bas, puisque Goma, c'est une crise humanitaire depuis 1994 qui a encore été exacerbée depuis février 2025, quand la ville a été prise par siège par les M23. Avec toute la situation sanitaire et humanitaire qui en a découlé, avant, on pouvait amener tous les équipements depuis l'aéroport de Goma. Maintenant, nos équipements partent de Kinshasa, vont à Entebbe, passent par Kigali et nous devons donc négocier leur entrée par le Rwanda. Donc c'est extrêmement compliqué.
0: Malgré la complexité du terrain et de l'acheminement, l'Organisation mondiale de la santé et le ministère congolais de la santé renforcent leur riposte face à l'épidémie d'Ebola. Avec l'appui de la MONUSCO, du PAM, de Médecins sans frontières et d'autres partenaires, plus de 40 experts ont déjà été déployés dans les zones touchées, tandis que 12 tonnes de matériel médical et de protection ont été acheminées. Des tentes et centres de traitement sont aussi en cours d'installation. Selon la directrice des urgences de l'OMS en Afrique, jointe ce matin par ONU Info, la riposte doit être centrée sur les populations, menée avec leur pleine participation et leur confiance. On écoute Dr Marie-Roseline Bélisère.
2: Toute urgence, toute épidémie commence dans une communauté et finit dans une communauté. Donc, ça veut dire que tout ce qu'on fait doit être avec la communauté, basé sur la confiance de la communauté. Si on n'a pas cette confiance de la communauté, peu importe que les actions qu'on fait, elles ne seront pas acceptées. Donc, la technique qu'on met en place, c'est qu'on amène les soins à la communauté. Parce qu'avant, vraiment, les gens ne voulaient pas laisser leur famille, ne voulaient pas laisser leur maison. Donc, même si c'est cette personne-là, les centres de santé ou les centres de traitement seront tout proches des communautés qui sont affectées et ils peuvent recevoir des visites. Les parents pourraient visiter leurs patients qui sont, je peux dire, hospitalisés dans ces centres de traitement. Aussi, nous profitons pour donner aussi des appuis psychologiques, que ce soit à la famille, que ce soit aux patients qui seront hospitalisés dans ces centres de traitement. Donc, on est en train de mettre en place une réponse vraiment basée sur les leçons apprises des épidémies passées, où il y avait beaucoup de réticence justement pour ça. Donc, du coup, on a commencé une réponse qui va être proche de la communauté.
0: Le variant du virus Ebola à l'origine de l'épidémie actuelle se nomme Bundibugyo. Il est plus rare que la souche Zaïre, la plus répandue. Aucun vaccin n'est pour l'instant disponible contre cette variante et les gestes sanitaires restent essentiels, même pour les personnes déjà vaccinées contre la souche Zaïre. Selon la docteure Bélisère, il est crucial de suivre les consignes des autorités sanitaires, d'éviter les rumeurs, d'appliquer rigoureusement les mesures d'hygiène et de ne pas stigmatiser les personnes atteintes. Docteur Bélisère.
2: Les populations peuvent déjà adopter plusieurs mesures simples, mais essentielles pour se protéger. La première, il est important pour toute la population d'éviter les contacts avec les liquides biologiques d'une personne malade ou une personne décédée. Il est important aussi à ce que la population signale rapidement toute personne qui présente des symptômes suspects de cette maladie, comme la fièvre, les vomissements, la fatigue intense, et de consulter rapidement un centre de santé. Il est aussi important d'appliquer les mesures d'hygiène. Il reste une maladie infectieuse, c'est-à-dire c'est important et fondamental à ce que le lavage des mains régulier puisse être fait dans toute la population, que ce soit adopter ce changement de comportement. Je dois dire aussi, il est essentiel de permettre aux équipes de faire leur travail. Quand la communauté identifie un cas, donc c'est important pour nous de descendre dans cette communauté, d'aider la communauté à identifier les contacts pour leur prise en charge, pour le suivi de ces contacts. Et nous devons aussi travailler avec la communauté de manière à ce que quelqu'un qui est malade, ça ne devienne pas stigmatisant pour cette personne, parce que ça pourrait éviter que cette personne déclare la maladie, que cette personne se fasse traiter pour cette maladie.
0: Voilà, fin de ce bulletin de Nu Info. Merci de votre fidélité. À bientôt.
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4: Bonjour à toutes et à tous, vous écoutez les idées de sortie de Radio Alliance Plus. Vendredi, direction la rive droite du pont du Gard pour découvrir Radio Castor. Imaginez un village éphémère, un campement forain où se croisent les voix, les sons et les mémoires. Radio Castor est l'aventure d'une création partagée où la musique, la parole et le jeu deviennent les outils d'un dialogue entre générations et entre cultures. Une soirée est organisée pour restituer tous ces échanges créatifs sous forme de spectacle. Alors rendez-vous sur la place de village, au pied du pont du Gard, pour profiter du soleil couchant. Déguster les vins d'un producteur du territoire, l'aimer d'un food truck et écouter la parole de ceux qui ont croisé la route de l'équipe de Radio Castor au fil de l'année. L'association des pensées sauvages, nature et culture de Cabrières organise la fête des ressources locales samedi au Moulin avant du village. Rencontrez des producteurs locaux, des musiciens, artistes, conférenciers qui vous vendront les mérites du développement durable, des alternatives énergétiques, l'alimentation locale et bien sûr l'esprit festif. Allez donc découvrir et vous amuser à Cabrières à partir de 11h. Vendredi, la librairie de la place aux Herbes à Uzès vous propose une rencontre avec l'autrice Anne Batifolle autour de son dernier roman, Tom, un homme en colère, partie 1. Dans ce livre, Tom est un homme brisé, mu par une soif de vengeance qui le consume de l'intérieur. Il n'est plus qu'une ombre de lui-même, rongé par la perte de Laura, une terrible douleur qui semble l'avoir effacée. Le poids de ce chagrin le pousse à s'engager dans une traque sans fin, une quête obstinée pour trouver et démasquer ceux qui, dans l'ombre, ont orchestré le complot qui l'a privé d'elle. Tenté par cette histoire, alors rendez-vous à la librairie de la place aux Herbes, vendredi à 18h30. Dimanche, la compagnie Madouka présente le spectacle Instant à la verrerie d'Alès. Amélie Kourim, diplômée de l'Académie Fratellini en trapèze-ballant et cadre aérien, explore toutes les formes d'expression aérienne. Vous l'avez peut-être croisé devant la cathédrale Saint-Jean d'Alès lors de Cratère Surface. Avec Instant, elle tisse une évolution sonore avec le violoncelliste Valentin Mussou et poétique avec les mots de Mario Collet. Une plongée verticale, une immersion perspective pour être là, ensemble, le temps d'un instant. Ici, pas de démonstration ni d'exploit, mais une femme qui, avec tout ce qu'elle porte, se hisse à plusieurs mètres du sol pour ouvrir son regard plus loin, plus haut. À contempler à la verrerie d'Alès dimanche à 18h. Attention, le spectacle est gratuit, mais sur réservation. Donc direction le site laverriedalestoutattaché.fr. Jusqu'au 15 juin, les étudiants de l'École supérieure des beaux-arts ESBAN de Nîmes investissent les vitrines du musée du Vieux-Nîmes pour dialoguer avec les collections du musée. Cette exposition, coordonnée par l'artiste Sophie Blé, est conçue collectivement par des étudiantes de 3e et 4e année de l'ESBAN. Elle présente une confrontation entre leur création originale et une sélection d'objets issus de la collection du musée. Le projet pédagogique et artistique, initié et accompagné par Arnaud Vasseux, vise à expérimenter les possibilités de présentation d'objets patrimoniaux dans leur mise en relation avec le présent. Si vous êtes intéressé, il vous faudra vous rendre au musée du Vieux-Nîmes du 19 mai au 15 juin 2026. C'était les idées de sortie de Radio Alliance Plus. Merci beaucoup pour votre écoute et votre fidélité. Je vous souhaite une agréable journée sur le 103.2 en DAB+ et sur notre site internet. On se retrouve dès demain pour de nouveaux rendez-vous.
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1: Bonjour, bonjour à tous. Eh bien, nous allons retrouver Françoise Jeannot pour la seconde émission intitulée « Parler, est-ce déjà agir ?» Bonjour Françoise.
2: Bonjour à toutes et à tous.
1: Et avant que vous résumiez cette première émission, puisque moi j'ai découvert ce terme de performatif, je me demandais si c'est vraiment si c'est rentré dans les mœurs, disons, dans le langage courant.
2: Le mot
1: performatif.
2: Oui. Alors, d'abord, rappelons ce qu'est un performatif.
1: Oui, vous avez raison.
2: Commencez par là, ce dont je me suis préoccupée dans la première séance. Alors, l'acte de parole que l'on appelle performatif, et c'est un acte de parole au sens pur, consiste à, dans l'énonciation même du propos, transformer une réalité. Mmh. Hein? Donc, lorsque je dis, par exemple, je donne et lègue ma montre à mon frère, je donne et je lègue, si je dis je lègue, si je dis je vous parie, si je dis je baptise ce bateau Queen Elizabeth, ou si je dis oui lors de la cérémonie du mariage, de quoi s'agit-il ? Il ne s'agit pas de phrases constatives. Je ne constate pas que je suis en train de me marier.
1: D'accord.
2: Je ne constate pas que je donne et que je lègue ma montre à mon frère. Simplement, en prononçant, en énonçant, car il s'agit vraiment d'une énonciation. Je donne et lègue ma montre à mon frère.
1: C'est à force d'un engagement.
2: Oui, question de force, mais je le donne. En disant je donne, je donne. En disant je lègue, je lègue. Alors, nous allons voir que, bien entendu, les choses sont un peu plus compliquées que ça. Bon, d'abord, les exemples ainsi donnés sont des exemples de performatif pur, de performatif, je dirais, exemplaire.
1: Réussi.
2: En fait,
1: voilà. Il a ligué,
2: réussi,
1: il
2: ou
1: a
2: non
1: battu.
2: Réussi, ou non réussi.
1: Eh oui,
2: ou
1: il
2: non
1: peut
2: réussi.
1: Ne pas avoir ligué.
2: Alors la
1: fait.
2: Question de la non réussite du performatif, du fait que l'énonciation ne produit pas l'acte attendu, ou l'acte, comment dire, qui serait engagé par la parole, ça c'est une autre question.
1: Ah,
2: et
1: oui.
2: Pourquoi cela échoue-t-il? Pourquoi y a-t-il échec? Alors, avant cela, je voudrais dire un mot sur la question que vous m'avez posée. J'ai entendu cet été beaucoup l'idée que la parole des hommes politiques était performative. Alors, je pense que c'est une extension du mot performatif, qui vient de l'anglais, bien sûr, tout perform, accomplir. La traduction française dit exécuter, moi je n'aime pas, je préfère accomplir. Bon, que le discours des hommes politiques accomplissent, oui, mais pas au sens où l'entend, au sens restreint, typique, où l'entend aussi lui-même. Lorsque le président de la République déclare « je dissous l'Assemblée nationale », puisque l'expérience nous l'avons, il s'agit bien d'un performatif. Alors, les conséquences, le fait qu'il s'agisse d'un discours d'autorité ayant des conséquences, ne relève pas. Justement, n'est pas une caractéristique essentielle de la parole dite. Voilà.
1: Donc. Mais en fait, ça sont des préoccupations linguistiques, mais que la philosophie s'approprie tout de même.
2: Oui. Alors, Austin est bien entendu un philosophe. Alors, quand je dis bien entendu, non, ce n'est pas bien entendu du tout, parce qu'il ferraille contre la philosophie. Austin reproche à la philosophie d'avoir négligé le langage ordinaire, les enjeux philosophiques. Vous voyez, il ne prononce pas le mot, du langage ordinaire et de certaines formules qui supposent une relation à la réalité qui n'est pas celle du descriptif, mais du programmatique.
1: Ah oui.
2: Donc, lorsque je dis le chat est sur le tapis, je constate une réalité, c'est vrai ou c'est faux. Lorsque je dis je donne et lègue ma montre à mon frère, ça n'est ni vrai ni faux. Ça peut être une phrase réussite. Ou pas réussi. Ou malheureuse, comme il dit. Il y aurait une félicité, malheur.
1: Bon, c'est pour ça que Benveniste, qui est un linguiste, s'est intéressé justement à cette question du performatif.
2: Alors, moi, ce qui m'intéresse le plus, effectivement, c'est l'analyse très rigoureuse que fait Benveniste. Alors, qui est Benveniste ? Eh bien, c'est le linguiste par excellence de la tradition française récente. Ce texte, ou plutôt cette conférence, a été prononcée en 1963, et justement dans un débat avec les philosophes anglo-saxons, c'est-à-dire cette philosophie dite analytique, qui a pour thème justement l'analyse des laissés-pour-compte du langage, et en particulier du langage ordinaire. Alors, est-ce vraiment, relève-t-il vraiment du langage ordinaire les formules dont je parle, ou les formules que cite précisément
1: Austin.
2: Austin, c'est très très délicat. Donc la différence entre la formule performative et l'énonciation constative est parfois délicate, et il commence par là, Benveniste, à déceler. Par exemple, si je dis « Nous ne sommes nullement certains, je cite Benveniste, qu'on puisse donner comme probante pour la notion de performatif les locutions citées plus haut. Je vous souhaite la bienvenue. » En disant « Je vous souhaite la bienvenue », je vous la souhaite. « Je m'excuse. » »« Je vous conseille de le faire. » S'agit-il vraiment de performatif au sens explicite du mot? Et voilà ce que dit Benveniste. Par exemple, quand je présente mes excuses, je présente mes excuses est une reconnaissance publique de tort, un acte qui apaise la querelle. On pourrait découvrir dans des formules plus banales encore des résidus d'énoncés performatifs. Bonjour, sous sa forme complète, je vous souhaite le bonjour, est un performatif d'intention magique.
1: Ouf.
2: Mais ce n'est, ben oui, quand je dis un bonjour, c'est un performatif d'intention magique. Alors nous entrons déjà dans une espèce de sociologie du rituel, du cérémonial, qui je crois est vraiment le moment essentiel, la scénographie essentielle de la prise de parole comme parole transformant la réalité. Voilà. Donc, toujours en tant que linguiste, on peut proposer une première définition en disant que les énoncés performatifs sont des énoncés où un verbe déclaratif jussif à la première personne du présent est construit avec un dictum. Ça, c'est le vocabulaire pur des linguistes. Alors, il s'agit d'un verbe. Tout commence par un verbe. J'ordonne. Il prend comme exemple « j'ordonne » ou « je commande, je décrète que la population soit mobilisée ». Donc, verbe déclaratif jussif, c'est-à-dire qu'il a à voir avec la déclaration et, disons, un énoncé de droit. Hein, à la première personne du présent, nous l'avions souligné la dernière fois, j'ordonne, je, et j'ordonne le présent actuel, et non pas le présent continu possible dans la langue anglaise. Hein. Je reprends, un verbe à la première personne du présent qui est construit avec un dictum. Or, un dictum, c'est-à-dire un complément, une qualification seconde, ce dont Austin ne parle pas. Alors, par exemple, j'ordonne, ça, c'est la part, je dirais, performative, que la population soit mobilisée. C'est en quelque sorte l'arrêt judiciaire.
1: D'accord.
2: Ce qu'en termes juridiques, on appelle justement un dictum. C'est la première raison. Hein. Voilà. Deuxièmement, alors, il donne des exemples. Par exemple, une autre variété de thèse énoncée donnée dans la construction du verbe avec un complément direct ou un complément prédicatif. Je le proclame élu. Hein. Pas tout à fait le dictum dont nous venons de parler. Nous vous déclarons coupable. Je nomme X comme directeur, etc., etc. Bon.
1: Pourquoi prend-il le temps de donner tous ces exemples? Parce qu'il n'est pas persuadé de la définition de ce performatif?
2: Si, mais il essaie de donner des exemples, encore une fois, de performatifs purs. Alors,
1: d'accord.
2: Ces exemples relèvent-ils, bon, moi c'est ma question, de la langue usuelle? Moi, je n'en suis pas sûre, parce qu'il y a toujours cet élément qui est souligné par Benveniste, juridique. Il y a cet élément juridique. Il y a quelque chose qui est de l'ordre, précisément de l'ordre. Alors, voilà, il continue encore... La proposition « Pierre est arrivé, la maison est fermée » n'énonce pas un dictum, mais un fait.
1: D'accord. Hein?
2: Voilà, la différence entre le dictum, je convoque l'Assemblée nationale, et un factum. Pierre est venu hier. Alors, vous voyez bien aussi la distinction entre ce qui peut être le caractère très solennel d'un performatif et le caractère très commun des phrases constatives, qui effectivement relèvent de la vie quotidienne, ne faisant que cela. Hein. Sais-tu où est le chat est sur le tapis. Voilà.
1: Alors, je vous propose qu'on réécoute la chanson que vous avez mise dans la première émission, qui est une chanson d'un crooner italien, mais Je te jure que je t'aime. Là aussi, une...
2: Oui. Je te jure. Mm. Alors, je te jure, c'est bien le performatif. Et que je t'aime, c'est le dictum. Mais c'est curieux quand même. Hein.
1: Il a besoin quand
2: A-t-on
1: même
2: besoin de dire, je te jure.
1: Alors, on la réécoute la seconde fois pour entre ce performatif, ce constatif.
2: Ah, les crooners italiens.

0: Alors sur Radio Alliance Plus, nous continuons la seconde partie de cette seconde émission, Parler est-ce déjà agir, avec Françoise Gernot. Merci Françoise, et on continue cette analyse qui est parfois un peu délicate. Hein.
1: Oui, mais bien sûr, c'est une certaine subtilité, mais encore une fois, il ne faut pas oublier la dose d'humour qu'il peut y avoir dans...
0: Ouais.
1: La dose d'humour qu'il peut y avoir dans tout ce récit, en fin de compte, parce qu'il s'agit bien d'un récit.
0: Chez Benveniste, il n'y a pas d'humour. Hein. C'est vraiment le linguiste méthodique qui...
1: Non, oui, c'est pour ça, moi, je l'aime tant. Enfin, j'aime beaucoup.
0: Vous laisse continuer sur Benveniste.
1: C'est vraiment une admiration éperdue pour Benveniste. Voilà. Alors, nous avions souligné la question de la première personne. Mais il peut y avoir des performatifs comme ceci. Monsieur X est nommé ministre plénipotentiaire, par exemple, dans le journal officiel. La chaire de botanique est déclarée vacante. Alors, on peut transformer, nous dit Benveniste, on peut transformer ces formules en verbes déclaratifs. Le prononcer, ou encore le prononcer du dictum est rapporté impersonnellement à la troisième personne. Il est décidé que le président de la République décrète que. Donc on peut transformer, ces propos qui sont souvent validés d'ailleurs dans les textes écrits par des formules. On peut les transformer en une formule de la première personne qui est typique du performatif. Alors autre chose et qui est beaucoup plus intéressant pour moi. Voilà un domaine où sont produits des énoncés performatifs, celui des actes d'autorité. Alors en effet, le performatif, ce n'est pas un hasard si j'ai cité évidemment les actes de parole, speech act du président de la République. Il s'agit effectivement de performatifs, c'est-à-dire de dénonciations qui transforment d'une certaine manière la réalité. Il s'agit de performatifs donc énoncés par l'autorité, une autorité légitime. Et je vais revenir sur la légitimité de l'autorité. Et c'est en cela que la parole politique, malgré l'extension qu'on peut donner au mot performatif, la parole politique est de nature performative. C'est vrai, c'est vrai. Mais encore une fois, il s'agit d'actes d'autorité. Avec nuance, et je lis. Voilà un domaine où sont produits des énoncés performatifs, celui des actes d'autorité. Nous en ouvrons un autre, où l'énoncé n'émane pas d'un pouvoir reconnu, mais pose un engagement personnel pour celui qui l'énonce. À côté des actes d'autorité, publiant des décisions, moi je dis des actes politiques, qui ont force de loi, nous sommes dans le juridico-politique, il y a aussi des énoncés d'engagement relatifs à la personne du locuteur. Je jure, je te promets, je fais vœu, je m'engage à, aussi bien que j'abjure, je répudie, je renonce, j'abandonne. Oui, mais je crois que dans... C'est là où j'aurais une nuance à apporter par rapport à la distinction que fait Benveniste. Je jure, je promets, je fais vœu, c'est tout de même, ce ne sont pas des phrases du langage courant. En ce sens où elles ne sont pas anodines. Il ne s'agit pas d'une description anodine, le chat sur le canapé. Non, il s'agit véritablement d'engagement de la personne que je suis et d'une certaine manière, c'est au nom de ma conscience, au nom de l'autorité de ma conscience que je prononce ces paroles. Donc, la subjectivité ici se pose bien comme une autorité.
0: Mais pourquoi a-t-on besoin d'affirmer justement Pourquoi a-t-on besoin de jurer?
1: Parce que la vie sociale suppose, alors là c'est anthropologique, la vie sociale suppose l'engagement. Il ne peut pas y avoir de vie sociale s'il n'y a pas d'engagement, ou comme disait Nietzsche, s'il n'y a pas de dette, ou de reconnaissance de dette. Et d'acquittement de dette. Alors je reviens à une autre question qui est encore plus délicate, qui est la question de la dette. Alors maintenant, si moi je me mets à dire sur la place du marché, ce soir je dissous l'Assemblée nationale,
0: il n'y aura aucun effet.
1: Alors non seulement il n'y aura pas d'effet, mais c'est une déclaration absurde. C'est un non-sens, c'est une déclaration complètement absurde, parce que je n'ai pas l'autorité institutionnelle pour...
0: D'accord.
1: Donc, encore une fois, il ne peut y avoir de performatif qu'au titre véritablement d'une légitimité qui m'est accordée institutionnellement ou que je m'accorde.
0: Oui, l'autorité de ma conscience, en fait.
1: Oui, alors on va revenir à cette question de conscience qui est extrêmement délicate et que Jacques Derrida, par exemple, a beaucoup, beaucoup discuté à propos de ses formes performatives. Mais je ne vais pas introduire les analyses de Derrida qui sont encore plus compliquées.
2: Est-ce possible ?
1: Voilà.
2: Je plaisante.
1: La philosophie donc, anglaise a refusé, par exemple, des titres de professeur honorifique à Derrida, parce que Derrida ne disait rien de sensé. Je ferme la parenthèse.
2: Mais c'est incroyable, cette haine entre la philosophie anglo-saxonne.
1: Il y a une très grande polémique. Il y a une très grande polémique que je trouve en grande partie injuste. Enfin, bon,
2: et encore maintenant,
1: oui. Oui, parce qu'on retombe quand même, parce que si on lit vraiment de manière très soucieuse, et non pas comme le fait Benveniste, hein, en linguiste précis, les écrits d'Austin, à la limite, hein, il s'agit bien d'études philosophiques du langage.
2: Oui.
1: Il y a bien de la philosophie là-dedans, quel que soit l'humour et quelle que soit la rébellion contre la philosophie française, c'est-à-dire la philosophie allemande.
2: Mais est-ce qu'Austin est reconnu en France ?
1: Mais bien sûr, tout le monde a lu Austin. Il y a des philosophes français qui sont des Austiniens. Oui, absolument, absolument. Alors, voilà. La suite de ce que dit Benveniste, et ça recoupe ce que je viens de dire. C'est évidemment plus élégamment prononcé, enfin, énoncé plutôt. Ne pouvant être acte, souligné, faute de l'autorité requise, un tel propos, par exemple, si je crie, alors je reviens à mon exemple, je vais un petit peu en arrière, hein. Hors des circonstances qui le rendent performatif, un tel énoncé, on va voir lequel, n'est plus rien. N'importe qui peut crier sur la place publique, je décrète la mobilisation générale. Ne pouvant être acte, souligné, faute de l'autorité requise, un tel propos n'est plus que parole. Parole, parole, pour prendre une autre.
2: Oui, on aurait pu y mettre Dalida.
1: Oui, j'ai pensé à ça, j'ai pensé à Dalida.
2: Hein. Moi aussi, ça avait été ma première idée.
1: Un tel propos n'est plus que parole, parole, il se réduit à une clameur inane, c'est-à-dire dénuée de sens, un enfantillage ou démence. Clameur inane, enfantillage ou démence. Alors évidemment, la catégorie de la folie est tout à fait intéressante, parce que le fou est quelqu'un qui peut justement prononcer des performatifs « je suis Napoléon », je suis Napoléon Bonaparte
2: ».
1: Voilà. Hein, c'est l'exemple classique. Alors, en dernière instance, toujours Benveniste, l'énoncé performatif étant un acte, il a cette propriété d'être unique. Il crée l'événement. Et si je transforme, si je reproduis l'énoncé performatif, si je le transforme, il devient un énoncé constatif. Par exemple, si je cite, je cite à ce moment-là, ça devient un constatif. Alors, il y a une problématique qui est assez compliquée, c'est que Austin marque ceci, par exemple, lorsqu'il s'agit d'une représentation théâtrale, c'est-à-dire une représentation, où l'acteur dit, par exemple, « je te jure que je t'aime », par exemple dans l'opéra italien, ce n'est pas ça performatif, parce qu'il s'agit de ce que serait l'imitation littéraire ou scénographique d'un performatif. Et moi, je trouve ça, c'est très délicat. Je trouve très très délicat le fait qu'il ne peut pas y avoir de mimétisme, de mimétique, d'imitation, par exemple par l'acte par exemple théâtral d'un acte de langage. Ouf, moi ça me paraît quand même assez problématique, parce que dès lors que l'on sait que la phrase dans le contexte théâtral, eh bien celle-là dans le contexte théatral, c'est bien par rapport au déroulement de la pièce, aux séquences de la pièce, c'est bien performatif. Donc, je conteste que le performatif ne puisse pas être imité et précisément apparaître dans une représentation, par exemple théâtrale, comme un performatif. Parce que les auditeurs ou les spectateurs font bien la différence entre la scène et le hors-scène.
2: Bien sûr.
1: Alors, ce sur quoi je voudrais aussi insister, c'est sur la relation du performatif avec le cérémonial. Dans les cas que présente Austin au début, par exemple, j'y reviens, Benveniste les cite, je reviens au début, hein, à Austin, ou plutôt à la citation que Benveniste fait d'Austin. L'énoncé performatif a sa fonction à lui, il sert à effectuer une action. Formuler un tel énoncé, c'est effectuer l'action. Peut-être qu'on ne pourrait guère accomplir, au moins avec une telle précision, d'aucune autre façon. Et l'aspect singulier quand même du performatif qui est souligné par Austin ici, cité par Benveniste. Je baptise ce vaisseau liberté, il s'agit effectivement d'une cérémonie. C'est-à-dire qu'il y a toute une scénographie qui permet au performatif de pouvoir être réalisé.
2: Ça refait penser à Thucydide et le cérémonial de l'éloge funèbre.
1: Pourquoi je conteste la notion de langage ordinaire, c'est parce que pour moi, ces paroles ne sont pas si ordinaires que ça. Elles supposent toujours un contexte d'autorité, mais un contexte juridique, donc un contexte institutionnel. D'une certaine manière, Austin le dit, il faut qu'il y ait certaines données institutionnelles. Il parle de convenance, enfin, pour que le performatif ait une valeur. Mais bon.
2: Donc, merci d'avoir analysé avec nous cette notion difficile, hein, performatif, constatif, institutionnel. Et je vais vous demander de conclure ces deux émissions entre Austin et Benveniste.
1: Oui, alors justement, tout se passe comme si Benveniste, en tant que linguiste, essayait de découvrir, ce que serait un performatif pur. Et d'une certaine manière, il y a des zones frontalières. Par exemple, Austin admet que certaines formulations est une valeur performative. Et au pire pour Benveniste, Austin va jusqu'à dire, par exemple, si un méchant au portail de la maison d'un ami, enfin, ou d'un ennemi plutôt.
2: Il ne faut pas entrer.
1: Oui. Pour Austin, c'est déjà peut-être un performatif. Et Benveniste, non, ce n'est pas un performatif, c'est un signal. C'est un signal. Comme il y a des signaux, dit-il, dans le code de la route.
2: Oui. Hein?
1: Quand je vois la représentation du interdit.
2: Sens interdit, hein?
1: Sens interdit. C'est pas un performatif qui m'est signifié, c'est un signal qui m'est adressé auquel je dois obéir. C'est pas du tout la même chose.
2: Hein? Que ces philosophes et ces linguistes vont dans le détail.
1: Oui, mais si vous voulez, il faut préciser les choses, sinon tout est confondu avec tout. Alors justement, le problème, c'est que ce performatif exemplaire,
2: il est bien clair
1: que pour, ou plutôt il est bien obscur pour Austin lui-même. Parce que dans la deuxième partie de ses conférences, il conteste justement la pureté du performatif et il propose une autre formule en disant il y a en effet, d'une part, des propos qui sont de type performatif et il donne des listes de verbes. Et là, je trouve que c'est très... Moi, là, je ne le suis pas du tout. Et puis, il ajoute aussi que... Dans la vie quotidienne, il est tout de même très très délicat de faire la part entre le performatif et le constatif, d'autant que le performatif s'adresse bien à quelqu'un. Donc il y a toute la question immense de la réception du performatif.
2: Alors écoutez, on va laisser nos auditeurs...
1: C'est redoutable. Oui, oui.
2: Nos auditeurs avoir la réception de ce que vous avez
1: expliqué. Alors, je voulais simplement dire encore une chose, c'est que ce qui caractérise pour moi le discours actuel des politiques, c'est qu'ils font ce qu'ils disent, et qu'ils disent ce qu'ils font. Et ça, c'est terrible. C'est pire que l'autorité, ça c'est la tyrannie.
2: Merci Françoise.
1: Je vous remercie. Nous sommes bien dans la politique.

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1: Bonjour à toutes et à tous. En République démocratique du Congo, à Bounia et en France, à Paris, il est 18h.
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1: 16h, temps universel, nous sommes le jeudi 21 mai. Dans ce journal, tous les membres de la flottille humanitaire pour Gaza, interceptés il y a 2 jours par Israël, ont été expulsés. 422 personnes de différentes nationalités ont atterri cet après-midi en Turquie. 17 ans après le crash, l'accident d'avion Rio-Paris en 2009, la justice française vient de condamner la compagnie aérienne Air France et le constructeur d'avions Airbus. Dans l'actualité française aussi, pour tenter de lutter contre l'augmentation des prix du carburant, Sébastien Lecornu, le Premier ministre, fait à l'heure actuelle quelques annonces. Et puis enfin, c'est une émission culte aux États-Unis, émission détestée de Donald Trump. Elle dit au revoir à ses téléspectateurs ce soir. Dernier épisode du Late Show. Nous serons à New York à la fin de cette édition. Avant de développer tous ces titres, parlons d'Ebola, maladie mortelle qui fait des ravages en ce moment dans l'est de la RDC. Le ministre congolais de la Santé nous fait part d'un nouveau bilan humain. Au moins 159 morts. La maladie sévit particulièrement dans la province de l'Ituri, dans la capitale provinciale Bounia, mais aussi dans la cité de Mongoualou, où d'autres cas ont aussi été enregistrés dans d'autres villes. Arrêtons-nous dans ce journal sur un incident grave qui s'est produit hier à Rwampara, une dizaine de kilomètres de Bounia. Patient Ligodi, expliquez-nous. Des proches d'un malade décédé d'Ebola ont voulu récupérer de force le corps et ont mis le feu aux tentes du centre de traitement.
4: C'était ce matin à Rwampara. Un patient positif à Ebola est décédé au centre de traitement. Ses amis, des motards, ont voulu récupérer le corps. Les équipes médicales ont refusé et expliqué les risques. Sans succès. Les hommes ont mis le feu à 2 tentes qui étaient là, déployées sur place. Dans la confusion qui a suivi, les 6 patients qui recevaient des soins n'étaient plus visibles. Ils sont tous maintenant retrouvés et sont pris en charge au sein de l'hôpital. Pourquoi refuse-t-on de remettre le corps d'un malade décédé d'Ebola à sa famille? Le ministre congolais de la Santé, Roger Kamba, l'explique. Ebola se transmet par les sécrétions corporelles sans urine, sel, vomissure, transpiration. Un corps décédé reste contagieux. Quiconque le manipule sans protection risque de tomber malade à son tour. Et cet incident illustre un défi central de toute riposte Ebola. Convaincre les communautés que les équipes médicales ne cherchent pas à soustraire les corps aux familles, mais à protéger les vivants. C'est l'un des piliers de la réponse avec l'isolement des malades et les traçages des contacts.
1: Patient Ligodi, dans votre journal en français facile, pour suivre l'évolution de cette épidémie d'Ebola en République démocratique du Congo, vous pouvez vous rendre à tout moment sur notre site internet rfi.fr. Israël les a tous expulsés. Israël a renvoyé les 422 participants à la flottille de Gaza vers un autre pays, en l'occurrence la Turquie. Les autorités turques confirment les avoir accueillis cet après-midi. Ils sont à Istanbul à l'heure actuelle. La vidéo de leur détention hier postée par le ministre de la Sécurité intérieure ne cesse de susciter colère et indignation. Souad Bichara est avocate, c'est une des directrices de l'ONG Adala, et elle a pu rencontrer les militants qui ont été détenus par Israël.
5: D'après les témoignages des militants que nous avons rencontrés hier, il semble qu'il y ait une violence systématique, verbale et physique à leur encontre, et cela d'une manière très organisée. Beaucoup d'entre eux se sont plaints d'une forte douleur à la poitrine, et les médecins qui les ont examinés à bord soupçonnent des cas de côtes cassées. Nous savons qu'au moins 3 militants ont été touchés par des balles en caoutchouc. Ils ont été hospitalisés et libérés plus tard hier soir. Donc oui, je peux dire que c'est l'une des interceptions les plus violentes que nous ayons vues ces dernières années.
3: interceptions that we have seen in the past few years.
1: Propos recueillis par Frédéric Misselin. Pendant ce temps-là, l'armée israélienne bombarde le Liban. Un hôpital situé dans le sud du Liban a été endommagé aujourd'hui par l'armée israélienne. Il s'agit de l'hôpital public de Tebnin. On voit sur des vidéos diffusées par le ministère de la Santé des éclats de verre dispersés dans l'un des couloirs de l'hôpital, des fenêtres et des portes soufflées ainsi qu'un plafond effondré. On ne connaît pas le bilan humain de cette frappe.
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1: 18h06 à Paris, autre grand titre, Airbus et Air France condamnés par la justice française. 17 ans après le crash du vol Rio-Paris en 2009 qui avait fait 228 morts, c'est une victoire aujourd'hui pour les familles de victimes. Oriane Gendreau, bonjour.
6: Bonjour.
1: Le tribunal de Paris a rendu cet après-midi sa décision dans ce procès en appel. C'était donc le deuxième procès. Et cette fois-ci, Air France et Airbus sont condamnés pour ce qu'on appelle homicide involontaire.
6: Oui, Airbus et Air France ont été condamnés parce qu'ils ont été trop négligents, selon la justice. Ils n'ont pas fait attention aux petits défauts de leurs avions. Ils n'ont pas voulu les réparer dans les temps parce qu'ils pensaient qu'il n'y aurait pas de conséquences. Le problème, c'est qu'un de leurs avions a eu un accident et tué involontairement des centaines de personnes. Ils vont chacun devoir payer une amende de 225 000 euros pour ne pas avoir été assez vigilants. C'est la plus grosse amende qu'ils pouvaient recevoir. Airbus, le constructeur d'avions, et Air France, la compagnie aérienne, seront aussi obligés de rembourser tout ce que les 15 années de procès ont coûté aux familles, notamment le prix des avocats, une somme énorme.
1: Cette condamnation, Oriane, c'est aussi tout un symbole.
6: Oui, parce que ça fait presque 17 ans que les proches des victimes attendent cette décision. Le 1er juin 2009, un avion d'Air France part de Rio de Janeiro, au Brésil. Il est censé arriver à Paris le lendemain, mais pendant la nuit, il disparaît au milieu de l'océan Atlantique. À l'intérieur, il y avait 216 passagers et 12 membres d'équipage. Tous meurent dans le crash. Deux raisons expliquent cet accident, d'après les experts. La première, les outils de mesure de l'avion n'étaient pas assez solides et ont gelé pendant le vol. La faute donc du constructeur Airbus. La deuxième raison, les conducteurs de l'avion n'ont pas su réagir. Ils ont fait une mauvaise manipulation, ce qui a fait tomber l'avion. Les pilotes auraient donc dû être mieux formés par Air France. Pour ces deux raisons, les deux compagnies ont été condamnées. Elles rejettent la décision du juge et comptent retourner au tribunal.
1: Oriane Gendreau dans le journal En français facile. Notons qu'ils feront appel à la cour de cassation, Air France et Airbus, pour essayer de casser cette décision. Sébastien Lecornu présente à l'heure actuelle des aides pour aider les Français face à la hausse des prix de l'énergie. Pour cela, l'État déboursera plus d'1 milliard d'euros et nous y reviendrons dans nos prochaines éditions. On referme ce journal aux États-Unis avec la fin ce soir d'une émission incontournable de la télévision, le Late Show, comme nous l'explique Gwendal Lavina.
7: Sur Broadway, 300 personnes attendent d'entrer dans l'Ed Sullivan Theater où l'émission est enregistrée chaque jour. Pour Carole, venue de Californie, la fin du Late Show, c'est bien plus qu'un programme qui s'arrête.
8: Oh, I'm so sad.
9: Je suis très triste. Car c'était ma bouée face à tout ce qui se passe dans le monde. Une pause humoristique pour affronter cette période où on ne comprend rien, ça va me manquer.
7: Kim est certaine que cet arrêt est la conséquence de la liberté de ton de Stephen Colbert, notamment lorsqu'il avait critiqué un pot de vin après le paiement de 16 millions de dollars par Paramount, propriétaire de CBS, à Donald Trump.
10: Il a le courage de critiquer les autorités et on en a besoin. Il a été remercié 3 jours après avoir parlé de l'accord avec Trump. C'est pour ça qu'il faut continuer à s'exprimer comme Jimmy Kimmel. On devrait pouvoir exprimer ses désaccords avec le président.
7: Ashlon s'inquiète d'ailleurs du signal envoyé aux autres chaînes.
8: C'est terrible que son émission soit juste supprimée comme ça. Qui sait s'ils ne s'en prendront pas aux autres présentateurs de Late Show comme Jimmy Fallon. Ça peut arriver à tout le monde.
7: Lors de l'annonce par CBS de la fin de l'émission, Donald Trump avait lui écrit « Adorer voir Colbert viré ». Wendell Lavina, New York, RFI.
1: Ainsi se referme ce journal. Où que vous soyez sur la planète, merci de l'avoir écouté.
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13: Bonjour à toutes et à tous, vous écoutez les idées de sortie de Radio Alliance Plus. Vendredi, direction la rive droite du pont du Gard pour découvrir Radio Castor. Imaginez un village éphémère, un campement forain où se croisent les voix, les sons et les mémoires. Radio Castor est l'aventure d'une création partagée où la musique, la parole et le jeu deviennent les outils d'un dialogue entre générations et entre cultures. Une soirée est organisée pour restituer tous ces échanges créatifs sous forme de spectacle. Alors rendez-vous sur la place de village, au pied du pont du Gard, pour profiter du soleil couchant, déguster les vins d'un producteur du territoire, l'aimer d'un food truck et écouter la parole de ceux qui ont croisé la route de l'équipe de Radio Castor au fil de l'année. L'association des pensées sauvages, nature et culture de Cabrières organise la fête des ressources locales, samedi, au Moulin, avant du village. Rencontrez des producteurs locaux, des musiciens, artistes, conférenciers qui vous vendront les mérites du développement durable, des alternatives énergétiques, l'alimentation locale et bien sûr, l'esprit festif. Allez donc découvrir et vous amuser à Cabrières à partir de 11h. Vendredi, la librairie de la place aux Herbes à Uzès vous propose une rencontre avec l'autrice Anne Batifolle autour de son dernier roman, Tom, un homme en colère, partie 1. Dans ce livre, Tom est un homme brisé, mu par une soif de vengeance qui le consume de l'intérieur. Il n'est plus qu'une ombre de lui-même, rongée par la perte de Laura, une terrible douleur qui semble l'avoir effacée. Le poids de ce chagrin le pousse à s'engager dans une traque sans fin, une quête obstinée pour trouver et démasquer ceux qui, dans l'ombre, ont orchestré le complot qui l'a privé d'elle. Tenté par cette histoire ? Alors rendez-vous à la librairie de la Place aux Herbes, vendredi à 18h30. Dimanche, la compagnie Madouka présente le spectacle Instant à la verrerie d'Alès. Amélie Kourim, diplômée de l'Académie Fratellini en trapèze-ballant et cadre aérien, explore toutes les formes d'expression aérienne. Vous l'avez peut-être croisée devant la cathédrale Saint-Jean d'Alès lors de Cratère Surface. Avec Instant, elle tisse une évolution sonore avec le violoncelliste Valentin Mussou et poétique avec les mots de Mario Collet. Une plongée verticale, une immersion perspective pour être là, ensemble, le temps d'un instant. Ici, pas de démonstration ni d'exploit, mais une femme qui, avec tout ce qu'elle porte, se hisse à plusieurs mètres du sol pour ouvrir son regard plus loin, plus haut. À contempler à la verrerie d'Alès dimanche à 18h. Attention, le spectacle est gratuit, mais sur réservation. Donc direction le site laverriedalestoutattaché.fr. Jusqu'au 15 juin, les étudiants de l'École supérieure des beaux-arts ESBAN de Nîmes investissent les vitrines du musée du Vieux Nîmes pour dialoguer avec les collections du musée. Cette exposition, coordonnée par l'artiste Sophie Blé, est conçue collectivement par des étudiantes de 3e et 4e année de l'ESBAN. Elle présente une confrontation entre leur création originale et une sélection d'objets issus de la collection du musée. Le projet pédagogique et artistique, initié et accompagné par Arnaud Vasseux, vise à expérimenter les possibilités de présentation d'objets patrimoniaux dans leur mise en relation avec le présent. Si vous êtes intéressé, il vous faudra vous rendre au musée du Vieux Nîmes du 19 mai au 15 juin 2026. C'était les idées de sortie de Radio Alliance Plus. Merci beaucoup pour votre écoute et votre fidélité. Je vous souhaite une agréable journée sur le 103.2 en DAB+ et sur notre site internet. On se retrouve dès demain pour de nouveaux rendez-vous.
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0: 18h15 sur l'antenne de Radio Alliance Plus et nous retrouvons Martine Kino dans l'émission Anticoussimo.
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0: En fait, j'ai eu. Ah, bonjour à tous d'abord, quand même. Oui, les choses. En fait, je suis arrivée à un moment où l'étude de la sculpture n'était pas tellement en vogue. Il y avait un peu un champ libre comme ça. Et à la fin de ma quatrième année, il faut bien avouer que étudier la sculpture pour la sculpture, c'était assez insatisfaisant. Et puis, je ne trouvais pas de directeur de recherche, en fait. Et j'ai eu la chance de rencontrer un monsieur qui avait été directeur de l'école française de Rome et qui revenait d'Italie avec des nouvelles idées, des nouvelles pistes de recherche intégrant la sculpture. Et donc notre rencontre, qui a été totalement fortuite d'ailleurs, parce que je ne le connaissais pas, il ne me connaissait pas, ça a été simplement pour une question de signature, de papier administratif qu'on s'est rencontrés.
1: Comme quoi, quand les dieux veulent...
0: Voilà, c'est ça. Et donc ce monsieur qui s'appelle Pierre Gros, qui était directeur à l'époque de l'UFR, en signant mon papier administratif, me dit « Mais vous étudiez quoi ?» Et puis moi, je lui dis « Bah, la sculpture, et puis j'aimerais bien continuer. » Mais je ne trouve pas de directeur de recherche. Celui qui m'avait suivi en maîtrise partait à la retraite, donc voilà. Et il me regarde, puis il ne me connaissait pas non plus. Il me dit « Ah, votre maîtrise, c'est quoi ?» etc. Bon, on discute, il me dit « Ah, je vous donne un rendez-vous, il faut qu'on en discute. » Bon. Alors, quelques jours plus tard, on rendez-vous, et puis je lui explique ce que j'avais fait, je lui disais ben voilà, que mon insatisfaction, et puis je ne savais pas trop par où partir pour que ce sujet devienne un vrai sujet, quoi. Bon. Et il me dit, ben, en fait, voilà, en Italie, et puis aussi quelques Allemands, depuis quelques années, développent un travail sur la contextualisation de la statuaire, notamment, mais pas que, aussi de la sculpture en relief, dans les monuments. Dans les lieux où on suppose qu'ils étaient exposés. Et en France, c'est vrai qu'à ce moment-là, il n'y avait pas vraiment ce genre de recherche. Il dit, si ça vous tente, on pourrait essayer. Et moi, alors là, ça a fait vraiment le flash, quoi. Je me suis dit, mais oui, c'est ça qu'il faut faire, quoi. C'est ça que j'ai envie de faire, surtout. Et c'est ça qu'il faut faire. Et donc, pour l'année qui précède la thèse, hein, puisqu'entre ce qu'on appelait la maîtrise et la thèse, il y a une année de préparatoire pendant laquelle vous construisez, enfin, vous exploitez un petit peu votre sujet pour voir s'il est réalisable et s'il y a une portée sur plusieurs années, parce que vous êtes censé, en fait, lancer votre sujet de recherche pour pratiquement votre vie de chercheur. Donc, il faut voir quand même si les sujets
1: tiennent
0: la route.
1: Et donc, ça, c'est la cinquième année.
0: Et donc, c'est pendant cette année-là, j'ai pris quelques sites de Narbonnaise. Et j'ai essayé de voir si on pouvait, effectivement, à partir de la documentation, si on pouvait trouver les lieux de provenance, enfin, les lieux de découverte, et si ces lieux de découverte des objets pouvaient correspondre à des lieux d'exposition. Donc j'ai fait quelques sites privés, enfin, dans des maisons, etc., et publics, dans des monuments, pour voir ce qui pouvait fonctionner. Et c'est vrai qu'à l'époque, ce que j'avais en Gaule-Narbonnaise, à ce moment-là, je dis bien à ce moment-là, et c'est avéré en fin d'année quand j'ai soutenu, c'était quand même plus les monuments publics qui avaient la cote, on va dire, et qui correspondaient beaucoup à ce qui se faisait en Italie. Et aussi mon directeur, qui évidemment, c'est un chercheur plus qu'aguerri, hein, parce que bon, c'est vraiment un monsieur qui a un intellect particulier, enfin, je veux dire, voilà, on est vraiment dans le haut du panier. Je pense qu'il a vu tout de suite la possibilité de construire, enfin de reconstruire des programmes iconographiques, c'est-à-dire vraiment de retrouver les programmes que les commanditaires avaient voulu mettre en place dans ces monuments publics. Donc moi, à ce moment-là, j'étais quand même encore jeune, toute jeune, j'avais peut-être pas autant cette vue à long terme, mais je pense que mon directeur, lui, avait bien compris la richesse du sujet. Et donc on a démarré comme ça, et c'est vrai qu'à l'époque, c'était quand même assez novateur. Enfin, en même temps, c'est un peu le but d'un sujet de thèse en même temps.
1: Voilà, c'est ça.
0: J'allais vous dire, c'est pas exceptionnel.
1: C'est
0: quoi,
1: comme ça que les choses avancent.
0: Mais
1: parce
0: voilà,
1: que,
0: exactement. Voilà. Oui. Et là, ça vous donne vraiment, après, ça vous donne un souffle pour vos recherches qui est énorme, parce que évidemment, de la statuaire, de la sculpture, tout d'un coup, c'est un monde entier. C'est-à-dire, c'est toute la civilisation romaine qui s'ouvre à vous. C'est plus la sculpture pour la sculpture ou la statuaire pour la statuaire, c'est tout. Il faut étudier les bâtiments, l'ordonnancement des bâtiments, de l'objet par rapport à l'architecture, mais aussi le bâtiment dans la ville, c'est-à-dire par rapport aux autres bâtiments, puisque les bâtiments se répondent, ils ont des fonctions parfois complémentaires, et comment les décors de l'un... Et

0: les décors de l'autre peuvent éventuellement se répondre. Et donc, c'est toute une ville, qui, toute une urbanisation, toute une architecture qu'il faut intégrer.
1: Oui, et puis il faut pouvoir comparer à d'autres choses.
0: Ah bah, bien sûr, aux autres sites. Oui. Bon, il y avait beaucoup de sites italiques, mais aussi en Espagne. Aussi, les Espagnols avaient commencé aussi à faire pas mal de recherches. Donc là, on commençait aussi... en fait, c'est toute une émulation qui s'est mise en route.
1: Et donc, vous avez abouti à analyser quantité d'œuvres et...
0: Et oui, en fait, on étudie beaucoup pour finalement extraire plus grand-chose à la fin, en fait. Il y a un dégraissement qui est assez terrible.
1: Oui, en même temps, vous arrivez à quelque chose qui est un décodage des couleurs, des styles...
0: Oui, de tout, mais aussi des fonctions, oui. Des fonctions et des significations. Et c'est là aussi où je me suis rendu compte qu'une statue devait être entièrement décodée. On a parlé oui. Souvent des codes vestimentaires, oui. Mais il n'y a pas que ça.
1: Les coiffures, les chaussures,
0: il y a les objets tenus dans la main. Il y a aussi la théâtralisation, c'est-à-dire qu'en fait, les statues ont un mouvement ou pas. D'ailleurs, les mouvements des bras, la position des bras, est-ce qu'il est tenu dans les mains. Il y a une théâtralisation, c'est-à-dire qu'il faut étudier le corps face à son spectateur. Est-ce que la figure va être ouverte, fermée, accueillante, ou au contraire, dans une dignité un peu hautaine, un peu dans ce qu'on appelle l'auctoritas, qui démontre l'autorité.
1: Quel rapport on veut qu'elle ait avec ceux qui la regardent.
0: Exactement. Voilà. Donc là, c'est tout un apprentissage à faire.
1: Alors, dans toutes les œuvres, évidemment, on ne saurait ici les donner toutes celles que vous avez travaillées, toutes celles qui vous ont plu. On va essayer quand même de faire une sorte de musée imaginaire.
0: De musée imaginaire, oui.
1: et de dresser tout ce qui a pu vous. Alors, encore une fois, on ne fera qu'effleurer le sujet.
0: Bien sûr.
1: Mais vous aviez évoqué des idoles cycladiques qui vous avaient fascinées.
0: Oui, pour moi, ça a été un choc artistique parce que c'était des objets que je ne connaissais pas quand je suis arrivée en histoire de l'art. Et ça m'a fait comprendre beaucoup de choses sur l'art moderne, puisque, en fait, au 19e siècle, on commence à découvrir à redécouvrir toutes ces œuvres, et elles ont beaucoup influencé l'art moderne et la fin de l'art moderne, le début de l'art contemporain, avec la déstructuration des formes classiques Renaissance que nous on connaissait surtout. Et j'avoue que ça a été un choc pour moi visuel et un déclic de passion aussi, hein, parce que c'est quand même particulier. Ce sont des formes qui sont plus suggestives parce qu'elles sont très géométriques. Le corps est vraiment très succinct, c'est presque pas un corps. Il y a certaines sculptures qu'on appelle les femmes violons, oui. Parce que le corps ressemble effectivement à un violon. Il faut aller au-delà, enfin il faut que aller dans son imaginaire ancestral, là où on un peu un art brut, on va dire, en fait, quelque part.
1: Et alors, j'ai sous les yeux, parce qu'on a, pour préparer l'émission, évoqué quelques œuvres. Effectivement, j'ai sous les yeux cette Corée de Chios, oui. Qui est effectivement tout à fait épurée, oui. et qui s'impose à nous.
0: Oui, mais qui commence quand même à être très sophistiquée dans son vêtement. Donc là, on est déjà dans un art qui est déjà beaucoup plus... qui est anthropomorphisée, c'est-à-dire que là, elle a une tête, bras, jambes, même si c'est peut-être pas tout à fait dans l'anatomie réaliste, mais on commence quand même à avoir une forme. Donc on est déjà dans l'après art cycladique, puisqu'il y a eu un grand hiatus entre l'art cycladique et le premier art géométrique. Il y a eu un grand hiatus pendant lequel toute forme figurée a disparu. Alors, on n'a pas toutes les explications historiquement.
1: Bien sûr. On n'a pas les documents d'accompagnement.
0: Non, c'est ça. On pense qu'il y a eu des grands chamboulements, probablement politiques, mais aussi climatiques, peut-être aussi. Enfin, il y a eu certainement beaucoup de choses qui se sont passées. Et donc, là, cette Corée, enfin, toutes les corails, hein, qu'on, oui. Les corails qui apparaissent avec notamment la triade d'Apollon, qui est une des premières sculpture aussi qui arrive après ce grand hiatus où il ne se passe plus rien, enfin il ne se passe plus rien au point de vue art sculpté, on a quand même des corps qui commencent à ressembler à des corps humains quand même malgré tout. Mais ce qui m'intéressait dans cette corail, c'est d'abord le maniérisme du vêtement, puisqu'on a parlé longuement du vêtement, où on voit le vêtement qui commence à se déstructurer, qui n'est pas une espèce de chose qui est un tronc à peine. Voilà. Là, on commence à avoir un vêtement qui va commencer à bouger.
1: Il y a du plissé partout.
0: Et puis, elle commence à tenir son plissé dans les mains. C'est-à-dire que le sculpteur commence à faire jouer la personne avec son vêtement. Donc, il l'anime d'une vie.
1: Oui.
0: Et puis, autre élément qui a été aussi pour moi un choc esthétique, c'est la couleur, puisque celle-ci, elle a encore des restes de couleur. Ses vêtements étaient entièrement ornementés et colorés.
1: Oui, et même quand cette couleur a disparu, il y a des traces, évidemment. Oui. Elle semble briller, quoi. Elle semble...
0: Et c'est une œuvre assez emblématique, je pense, pour comprendre ce qu'était l'art grec, en fait.
1: Et alors, on a des nuances dans la chevelure, pareillement.
0: Oui, tout à fait.
1: Et ce qui marque au plus haut point, c'est son visage, ce fameux...
0: Oui, avec ce petit sourire. C'est presque un rictus qui était aussi bien pour les hommes que pour les femmes et qui disparaît par la suite avec l'art classique et surtout le préclassicisme où là, les figures deviennent sévères. Et d'ailleurs, c'est pour ça qu'on appelle la période sévère, où là, les sourires disparaissent pour avoir une expression totalement neutre de la divinité. Mais en même temps, les couroilles et les corails, ce sont des personnages qui accompagnent, ce sont des compagnons des dieux, ce ne sont pas des divinités, donc ils peuvent très bien sourire, c'est pas... Voilà.
1: Alors c'est peut-être pour ça que une autre œuvre que j'ai sous les yeux grâce à vous, le bronze appelé l'Apollon de Piombino.
0: Oui, de son
1: lieu. Eh bien
0: découverte.
1: Lui c'est un dieu là. Hein,
0: alors là c'est Apollon et là il est en fait c'est toujours. Alors là on est plus dans de l'art sévère, un préclassicisme, mais qui garde encore ses formes de l'art archaïque. Et alors ce qui m'intéressait dans cet Apollon de Piombino, c'est qu'il est en bronze et il a de l'ornementation en cuivre, c'est-à-dire rouge, pour les lèvres et pour les tétons des seins. Et là aussi, c'était pour introduire cette notion de couleur qu'on oublie beaucoup, à savoir que les œuvres, déjà à l'époque grecque, étaient ornementées, colorées. Donc pas que les marbres, mais aussi les bronzes. En fait, ce qu'il faut imaginer en fait comme art, c'est un art baroque en fait.
1: Oui.
0: En couleur. Mmh. Donc les bronzes, il y avait des bronzes dorés. Bon, il y avait des bronzes corinthiens qui étaient plutôt sombres, mais les bronzes classiques, c'était des bronzes dorés qui brillaient. Donc sur lesquels on mettait donc du cuivre rouge pour les lèvres, pour les tétons, et puis on incrustait des yeux en couleur. Donc il faut imaginer ça comme ça. Et les attributs tenus par les personnages pouvaient être colorés également.
1: Parce qu'il semble de l'argent avoir tenu aussi quelque chose dans ses mains.
0: Oui, alors là, ça va être compliqué de restituer.
1: Voilà, ouais. C'est ça. Donc, on ne va pas commencer à s'attarder là-dessus. Mais c'est à la fois une harmonie parfaite et en même temps des petits bras qui me semblent plus grêles que le reste.
0: C'est une impression parce que le torse est très développé, je pense.
1: Donc là, on était dans l'art grec, enfin pour faire en gros. D'un côté, une œuvre qu'on trouve en Grèce, à Athènes.
0: Piombino, non, l'Apollon, il est au Louvre.
1: Mais la Corée de Chios,
0: oui, elle est à Athènes.
1: Oui, je me souviens bien.
0: À Athènes, voilà. Oui, tout à fait.
1: Donc c'est déjà pas mal. Hein. Nous avons alors déjà une femme, un homme.
0: Oui, je ne suis pas sectaire.
1: Voilà, une mortelle, un immortel. Donc pour l'instant, nous sommes pas trop mal. Qu'est-ce qu'on pourrait proposer à nos auditeurs? Alors bien sûr, c'est difficile à la radio de proposer des images, mais quand même, on va leur donner des pistes. Vous m'aviez évoqué un relief de Pharsale qu'on trouve au Louvre aussi.
0: Oui, qui est très peu connu. Les gens passent devant sans même le regarder. Alors, qui est une œuvre plutôt pré-classique, presque fin archaïque, début classique, je pense. Et moi, ce qui m'avait frappé, c'est ce face-à-face entre Perséphone et sa fille. Non, c'est pas ça. Attendez, je me mélange. Si, c'est ça, je crois.
1: Si, je crois
0: il
1: ça.
0: Me semble que c'est ça. C'est
1: oui,
0: Perséphone.
1: Oui.
0: C'est Déméter et sa fille Perséphone. Je ne sais pas pourquoi, je les inverse toujours.
1: Avez...
0: Oui, non, mais ça m'arrive
1: mais
0: souvent.
1: Ça ne m'avait pas choqué parce
0: oui,
1: que
0: mais
1: naturellement,
0: si.
1: On les remet.
0: Je me disais, il y a un truc qui cloche. Oui. En fait, c'est on les a identifiées comme telles parce qu'elles tiennent des fleurs, en fait. D'ailleurs, le surnom de ce relief, c'est l'exaltation de la fleur. Qui est quand même un sacré titre.
1: Oui, parce que je trouve que ça nous éloigne beaucoup de ce qu'on a sous les yeux.
0: Voilà, donc en fait, ce sont deux femmes grecques, donc habillées à la grecque et coiffées à la grecque. Donc elles sont conservées jusqu'au buste. Alors déjà, le drapé est assez erratique, donc c'est typique de cette période-là.
1: Ah oui, c'est épuré, totalement.
0: C'est très épuré, et ce qui était beau, c'était ce face-à-face entre mère et fille, qui est déjà très particulier, déjà, et qui n'est pas courant. Et moi, ce qui m'avait frappé, c'était la façon dont les mains s'entrecroisaient, et donc les fleurs s'entrecroisaient. Je trouvais ça particulièrement esthétique et délicat.
1: Et alors, aussi je sais pas l'inclinaison de leur visage, oui, la manière dont elles se regardent. C'est,
0: alors, je ne sais pas ce qu'a voulu faire l'artiste, oui, et le commanditaire de l'artiste, hein, honnêtement, là, je ne pourrais pas vous dire. Mais moi, ce qui m'avait frappé, c'était vraiment cette, la structuration des figures et cet échange de regards, cet échange entre les deux femmes et cet échange de fleurs que je trouvais particulier et qui n'était pas maniériste, contrairement à ce qu'on pourrait croire avec ma description, qui justement ne l'est pas. Il y a quelque chose de mystique dans cet échange, je trouve. Et c'est, oui, bien rendu, je trouve.
1: C'est à la fois gracieux et grave, quoi.
0: Oui, oui, il y a, tout à fait. Et c'est pour ça que j'attire l'attention des visiteurs sur ce relief qui n'est pas très grand. Je ne sais pas si j'ai noté. Il fait, voilà, il fait une cinquantaine de centimètres. Les gens passent devant sans même... Je ne sais même pas s'il est encore exposé, même. Parce que je vous parle de ça il y a longtemps. Mais en général, les gens ne le voient même pas, quoi. Parce qu'il est insignifiant en taille, en dimension par rapport aux autres.
1: Alors, nous allons marquer une pause musicale. Les auditeurs qui ont bien entendu écouter l'émission précédente avec Cécile Carrier du Musée de la Romanité, spécialiste de la sculpture, historienne de l'art et de l'archéologie. J'avais pas rappelé ses titres tout à l'heure, titre à rallonge, mais il est peut-être temps de le faire pour cette pause musicale. Les auditeurs seront peut-être surpris parce qu'ils se diront, mais c'est la même musique. Oui, j'ai encore dit que le monde est Stone, mais cette fois-ci, c'est Morane qui chante.

0: Alors, Antiquissimo, deuxième partie de la deuxième émission consacrée à Cécile Carrier, non pas opérant dans le Musée de la Romanité, mais Cécile Carrier telle qu'en elle-même, c'est-à-dire une personne qui s'est formée à la sculpture, à l'analyse de cette culture. Et on va lâcher un mot très important. Non seulement elle s'est formée, mais elle a formé à quelque chose qu'on appelle aujourd'hui l'archéostylisme.
1: Ah oui, ça c'est un sujet. Alors, pendant ma thèse, j'ai rencontré un autre thésard et sa spécialité, c'était l'étude du costume, et il était spécialiste notamment de l'époque césarienne. Ce qui l'intéressait le plus, c'était le costume religieux, qui est extrêmement codifié et extrêmement complexe, et pour lequel on n'a pas forcément des images très faciles à décrypter. Donc c'est un sujet assez, assez ardu. Et en fait, à l'époque, en France, c'était pas vraiment un sujet très connu. C'était surtout les Américains, les Allemands qui faisaient ce genre de reconstitution. Mais en France, ça passait pour du folklore. C'était pas très, très... Et lui, vraiment, on était à Aix, il a vraiment forcé les portes pour se faire accepter. Et donc c'est lui qui m'a formée à l'archéostylisme, parce qu'on s'est rendu compte que moi, avec mes statues, je lui disais des choses qui l'aidaient, et lui, avec ses vêtements, il me disait des choses qui m'aidaient. Puis on était complémentaires, du coup on trouvait des solutions à nous deux. Et à un moment donné, il m'a dit, bon, je commence à fabriquer des vêtements, mais moi ce qui m'intéresserait, c'est de faire des démonstrations à mes professeurs, et puis à l'université, enfin lors de conférences universitaires, pour évidemment échanger avec les autres thésards qui étaient aussi intéressés par ce genre de sujet, et avec les autres professeurs. Et il me dit, bon, le problème c'est que moi je peux pas expliquer, parce que c'est très complexe hein, d'expliquer avec des diapositives qui passent, expliquer la couture, enfin tout ça, et être habillé soi-même, et s'habiller soi-même, c'est pas possible. Il m'a dit, je suis à la recherche de gens qui accepteraient de porter ces vêtements. Donc il m'a embarqué dans cette histoire. Donc, et il me dit...
0: Et nous en avons des photos.
1: Oui, j'en ai des photos. Et donc, en fait, il me dit, on va faire donc une conférence. Alors, c'est dans l'ancienne bibliothèque de l'ancienne université, etc. Il me dit donc... et je lui dis, mais alors, comment on va faire? Parce qu'il faut, comme il y a plusieurs costumes, il va falloir se déshabiller. Les salles de bibliothèque, même les salles de cours, ne sont pas faites pour. Il me dit, oui, mais je vais mettre un rideau pour nous cacher. Enfin, bon, bref, parce qu'on se retrouvait en petite culotte hein, quand même. Hein, donc,
0: obligé.
1: Donc, on installe tout, c'était tout un pataquès, c'était la première fois qu'on faisait ça. Enfin bon, c'était une grosse organisation, puis les profs étaient un peu sur les charbons ardents, prêts à nous démolir, j'imagine, pour certains d'entre eux qui n'étaient pas d'accord avec le système. Bref, on fait tout ça, et puis le jour dit, il me dit, bon, j'ai un souci, bon, les vêtements sont prêts, toi tu es prête, moi aussi, le diaporama aussi. Le problème, c'est que je ne peux pas faire garder mon chien. Je dis, c'est pas vrai. Il me dit, je vais être obligée de l'amener avec nous, mais on le cachera dans le vestiaire. Comme il est mignon, ça ne devrait pas poser de problème. Puis ce chien me connaissait. Donc, je dis, bon, pas de problème. On le poupouille, tout ça, on le calme, parce qu'il voyait évidemment son maître ailleurs. Mais lui, caché derrière, ça ne lui plaisait pas trop. Bon, on arrive à bon an, mal an à faire ce qu'on avait à faire. Donc, mon ami Julien commence à présenter un premier vêtement, un deuxième vêtement. Alors, mes collègues qui étaient aussi costumés défilent, parce qu'on faisait vraiment un défilé. Puis lui, en fait, on arrivait habillés, et lui, nous déshabillait, enfin, jusqu'à un certain niveau, bien sûr, jusqu'à la tunique, on va dire, de dessous, pour expliquer aux gens. Vient mon tour, et moi j'étais en Artémis chasseresse, donc avec un vêtement plus court, le manteau enroulé autour des tailles, un personnage dynamique. Donc Julien m'avait dit, tu arrives façon dynamique, parce qu'on devait arriver en fonction de nos vêtements. Donc ma collègue qui était en grande dame romaine, elle est arrivée dans un pas pratiquement sénatorial, mais bon, moi, en Diane chasseresse, je suis arrivée en courant. J'arrive en courant, je monte sur le bureau, parce que le bureau servait de scène, et tout d'un coup, je vois mon Julien, enfin mon ami, qui me regarde avec des yeux ronds comme des soucoupes. Tout le monde qui stupéfie, qui commence à rire ou pas à rire, enfin, je voyais un mouvement de foule, mais je me suis dit, qu'est-ce qui se passe? Je me retourne, le chien m'avait suivi, parce qu'il m'a vu courir,
0: Diane,
1: il m'a suivi.
0: Bah voilà. Accompagner les chiens.
1: Et le pire, c'est que le chien, c'était une race de chien que l'on voit sur les statues de Diane. C'est ça qui est extraordinaire. Ouais. Ça, c'était pas voulu, mais bon, voilà, ça fait partie. Mais pour dire, l'archéostylisme, c'était vraiment un démarrage en trompette, parce que honnêtement, les gens ont compris que c'était pas du folklore, que c'était quelque chose de sérieux, et au jour d'aujourd'hui, ça paraît évident. On bien en fait, sûr. Là, on a bientôt, on a les jeux roumains chez nous, enfin, on a les journées roumaines. Tout le monde s'habille, enfin, les reconstituteurs s'habillent très sérieusement.
0: Et il y a des recherches
1: vous-même, vous en faites d'ailleurs des vêtements, on fait ça très sérieusement. Ça devient normal d'étudier le vêtement et de comprendre à quoi il servait et comment il se portait. Mais c'est vrai qu'à l'époque, c'était.
0: Et vous-même, dans le parcours de la dernière exposition,
1: oui, on a fait ce travail-là.
0: Vous avez pris ce fil conducteur du vêtement dans la statuaire et c'était vraiment extraordinaire. Et là aussi, on était. Puisque vous aviez eu la gentillesse de guider ce circuit, eh bien, on était entre la réalité du costume et la représentation artistique.
1: Et les questionnements, tous les questionnements de la recherche.
0: Alors, nous replongeons bien sûr dans la statuaire, parce que j'ai sous les yeux...
1: Mais la statuaire, l'Artémis Chasseresse du Louvre est quand même une œuvre à voir.
0: Oui, c'est
1: une œuvre qui m'avait beaucoup marquée. Et la Diane de Gaby, qui n'est pas très loin, est aussi un chef-d'œuvre au niveau du mouvement du vêtement, puisqu'elle est en train de s'habiller. Elle est quand même magnifique. Elle porte un manteau qui est sublimissime. Son imation est extraordinaire.
0: Ouais.
1: Et les crevés du chiton sont magnifiques. C'est une œuvre absolument emblématique.
0: Dans quelle période à peu près ?
1: Alors là, on est au classicisme. On est en plein classicisme et on a donc la forme naturaliste et le naturalisme dans la représentation du vêtement, du drapé.
0: Alors, nous n'aurons pas le temps
1: d'aller beaucoup plus loin,
0: faire, mais il faut citer vos coups de cœur à nouveau.
1: Oui.
0: La Vénus de l'Esquilin.
1: Oui, qui est dite être Cléopâtre VII, hein, donc la Cléopâtre de César, hein, qui est un nu absolument fantastique.
0: Ah oui, j'allais dire c'est divin, mais c'est trop banal de dire ça.
1: Quasi, et puis la coiffure de la personne, et puis il y a le nu, mais il y a aussi son attitude, à la fois la tête penchée, elle a une sorte de torsion aussi, qui est absolument... Enfin, il y a tout. Enfin, un blanc incarnat qui est absolument incroyable.
0: Il y a le mouvement du
1: corps,
0: le mouvement du visage, oui, c'est vrai que tout est...
1: C'est une œuvre emblématique du musée, il faut le dire.
0: Et c'est un marbre qui est...
1: Incroyable. Incroyable. On dirait qu'elle est faite de
0: On dirait de la chair.
1: Mais elle est presque ivoirine, je ne sais pas comment dire, elle est incroyable. Oui.
0: Et alors, vous aviez cité aussi, on aura le temps juste de donner ces deux noms, mais de faire comme ça un pont entre le Louvre, dont nous avons beaucoup parlé, et Arles, près de chez nous, le Marcellus,
1: Alors, qui est, donc on a une tête au musée d'Arles, antique, alors je ne sais pas le cartel exactement, parce que malheureusement, c'est une tête qui est baptisée et débaptisée régulièrement, donc on en a fait un Octave, on en a fait un Marcellus, on en a fait un Caius César, donc je ne sais pas à l'heure actuelle le cartel...
0: Je crois que c'est toujours un Marcellus.
1: Oui.
0: Et alors, dans les deux statues qu'on évoque, celle du Louvre, c'est un adulte, et celle d'Arles, c'est
1: presque
0: un poupon.
1: En fait, c'est un jeune homme qui a un début de barbula, donc il n'a pas encore rasé sa barbe encore.
0: Il n'est pas encore adolescent.
1: C'est un adolescent. Et en fait, le marbre du Louvre le montre presque divinisé. Là, il est en Hermès Ludovisi. C'est un des chefs-d'œuvre du Louvre aussi, avec ce corps sublimissime, mais aussi le visage qui est très sévère d'ailleurs. Plus sévère que celui d'Arles,
0: je trouve. Oui, c'est vrai.
1: Celui d'Arles est plus doux, plus pensif, je dirais, que celui du Louvre est assez. Il n'est pas aimable, on va dire. Il est magnifique. Le travail de chevelure, sur les deux, hein, d'ailleurs, aussi bien la tête d'Arles que la sculpture du Louvre, le travail sur la chevelure est à vraiment regarder en détail parce qu'il est magnifique.
0: Ben, j'espère que nos auditeurs vont écouter une fois, deux fois, trois fois l'émission, noter toutes les œuvres, aller regarder d'abord sur le net, puis après...
1: Surtout se faire plaisir.
0: Se faire plaisir.
1: Oui, se faire plaisir.
0: Aller à Athènes, pourquoi pas, au Louvre, à Arles, et bien sûr dans notre magnifique Musée de la Romanité. Merci beaucoup, à bientôt.
1: Merci à vous, au revoir.
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0: Et bonsoir, c'est le Musette Club, vous êtes sur Rage ou sur Radio Alliance Plus. Et ce soir, on va faire une spéciale belle journée. On a invité certains des copains qui collaborent, dont Christophe du label.
1: Bonsoir.
0: Jérôme du Sac à Son.
2: Bonsoir.
0: Roxane du label aussi, du coup.
3: Ouais, bonsoir.
0: Voilà, il y a Rémi du Musette, hein, forcément.
4: Ouais, bonsoir, pardon. J'étais sur les cacahuètes.
0: Il était sur les chips. Et Laura, salut Laura.
5: Salut, bonsoir.
0: Voilà, et c'est Elo qui vous parle. Ce soir, on va faire une émission hyper carrée. C'est-à-dire qu'on va vous proposer de suivre la programmation de cet événement, Les Belles Journées, qui est le off du Tinals. Et dans l'ordre, incroyable.
4: Du 3 au 7 juin, ouais.
0: Qu'est-ce que tu veux dire, Christophe ?
1: Ah non, je suis en train de te montrer le rider, en fait. Donc, du coup, tu as ici, par jour, sur le programme, que vous pourrez trouver en centre-ville, partout, dans tous les commerces, qui sont légitimes en termes de distribution de tracts. Et après, à partir de là, tu as une carte géographique qui te montre, en fait, tous les lieux, là où il va se passer certaines choses, certains événements dont on va parler sur cette heure-là.
4: D'ailleurs, on va commencer. Donc, du coup, on l'a dit, c'est du mercredi au dimanche. Sachant que le Tinal, c'est que le vendredi, samedi. Hein, donc, on fait une belle couverture de... On enveloppe bien le Tinal, on va dire. Et le mercredi, ouais, ça va commencer au Sémaphore, en fait, à 18h, avec une projection d'un film, forcément sur le thème de la musique. Là, ça sera Raving Iran. Hein, donc, un docu sur, comme son nom l'indique, la difficulté d'organiser des rave parties et autres en Iran. Donc ça sera sur un tarif unique de 6€, donc à 18h au Sémaphore. Hein. Voilà, on vous laisse découvrir après, on vous laissera découvrir le film plus en détail. On va pas trop s'étaler là-dessus. Ensuite, on va se projeter doucement, on va traverser la rue, on va aller au Prolé. Et à 20h, on va se faire un petit DJ set entre tous les collectifs là, qui organisent ces belles journées. On pourrait les citer maintenant, d'ailleurs, t'en connais. Parce que c'est vrai que, bon, y a quand même pas mal de monde. Quoi. On a donc Rage, le Musette Club, le Sac à Son, Revox, Dastorm, le Label, Tata Yayo Club, les Voleurs de Paratonnerre, l'Ambassade du Pourquoi Pas. Paloma aussi qui met son petit grain de sel et Common People. Et tout ça sous la houlette de la FEMAG qui est coordonnée par la FEMAG. Voilà, on a aussi les lieux. Mais ça, les lieux, on en parlera peut-être au fur et à mesure de la prog. Oui,
0: déjà, on a le Prolé,
4: voilà,
0: le Sémaphore.
4: Ouais, c'est ça. Donc, je disais, voilà, DJ set à 20h au Prolé. Avec chaque représentant d'une entité, on passera du son pour bien se chauffer jusqu'au concert de Noir Noir à 21h15. Voilà, ouais. Je te laisse présenter Noir Noir, Rox.
3: Ouais. Donc Noir Noir, en fait, c'est un duo de Calais qui a été très remarqué par une partie de l'équipe qui a été au Bar en Trance l'année passée. Musicalement, bah, c'est un mélange de cold wave, de punk, de techno un peu énervé, on va dire, avec des textes en français relativement engagés, centrés plutôt sur des événements d'actualité ou empreints de leur environnement. Donc ça parle des violences policières, de la situation migratoire à Calais, du patriarcat. Donc c'est une poésie assez noire et frontale, voilà. Donc bon, on peut s'écouter un titre qui s'appelle « L'averse », comme « La pluie ». Je précise.
4: Ça marche, on écoute ça.

0: Bon ben voilà, ça c'est mercredi, on est déjà bien en forme pour un mercredi, donc on va aller se coucher et on se réveille le lendemain en pleine forme pour aller au bar du midi à 20h30 voir les Blue Boys Club.
1: Ouais, tout à fait. Alors les Blue, alors on sera sur un coplateau hein, le jeudi soir au BDM. Donc c'est les Blue Boys Club qui démarrent, donc c'est un trio parisien. Qui sont tout jeunes, hein, parce qu'ils n'ont pas fait ni EP, ni album. On n'est que sur du single pour l'instant. Et donc, on les a découverts, on va dire, entre guillemets, hein, au bar en transe, parce qu'on ne les a pas vus, tout simplement.
2: On a failli les voir,
1: et puis on ne les a pas vus. Et puis le lendemain, on s'est dit, on a regardé les réseaux, et on s'est dit, oh punaise, ça, c'est pas mal du tout. Et forcément, on les a loupés. Mais donc, on s'est dit, il n'y a pas photo. Si le collectif est d'accord, ils passeront à Nîmes. Et donc, c'est bon, on est là, on est le jeudi, on est avec Blue Boys Club, donc on est sur un univers satirique et grotesque, électro-rock, frontal et dansant, nourri de post-punk, évidemment. Hein, c'est évidemment.
0: C'est un peu
1: notre étiquette.
2: Pour valider.
1: Et
0: ça reste que c'est un peu le thème des belles journées, en fait.
1: Bah, pas forcément, parce qu'il y a
2: non,
1: un peu.
2: Non, bah non, tu vas voir,
0: il y a un petit peu de ligne.
1: Bah, il fallait que ce soit en raccord avec le tinage, mais en même temps, il fallait que ce soit assez large aussi.
2: Honnêtement,
1: avec tout,
2: si je peux me permettre, je sais même pas s'il y a du post-punk dans toute la programmation là.
1: Non, parce que
2: Blue
1: Boys Club,
2: électro,
1: hein.
2: C'est plutôt électro, électro-rock et tout.
1: Mais c'est des trucs modernes, c'est-à-dire que c'est vraiment de l'électro mélangé. Mélangé avec tout ça, en fait, c'est leur influence, c'est un petit peu les petits frères Frenchy de Fat Dog qui, eux, seront au in du tinage en soirée. Et voilà, ben je vous laisse écouter ce petit trio parisien.
0: Eh ben allez, c'est toujours le Music Club, à tout à l'heure.
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0: Bon, ça va envoyer quand même. Hein.
1: On enregistre là.
0: Oui, tout à fait, on est à l'antenne. Ça envoie bien là pour un début de soirée au bar du midi. Il faut rappeler quand même que tout ça est gratuit, hein, au passage. On profite parce que bon, c'est quand même pas négligeable, quoi. Et donc après ce groupe là, Boo Boys Club, on passe à Catchy le Péril.
2: Alors Catchy le Péril, c'est un quatuor de Marseille et ça va rester quand même dans l'énergie parce que pour les avoir vus déjà deux fois sur scène, ça on voit vraiment sur scène, c'est un mélange heureux, appelle ça du disco punk. Donc il y a un côté glam, il y a des synthés, et sinon c'est du rock très très énergique. Et donc ils ont sorti leur premier album en mars qui s'appelle Catchy. Avant ils avaient fait un petit EP il y a un an ou deux et on les avait repérés déjà. Et donc moi j'adore ce groupe et Roxane aussi. Ouais.
0: Très fan, ouais.
2: Et donc on peut peut-être écouter un petit titre de Catchy Péril, Lemonize.
0: Bah oui, on peut. On rappelle qu'on est toujours sur Rage ou sur Radio Alliance Plus. Et si vous voulez découvrir les playlists des morceaux qui auront été diffusés ce soir, qui c'est qui grésille, je ne sais pas, vous pouvez retrouver les playlists sur le YouTube du Musaïd Club. Voilà, on s'écoute ça.

0: Ben super. On vient d'écouter donc Katy Perry sur Rigolo. Je pense avoir un retour dans mon... non, très bien. Mais ça va se finir donc ce jeudi soir avec Katy Perry. Donc c'est quand même un beau plateau sur le bar du midi. Et là, qu'est-ce qui se passe? Bon, on va tous aller faire dodo. Bonne nuit. Et le vendredi, on remet ça. Le vendredi à partir de 4h30 et jusqu'à 18h. Et où est-ce que ça va se passer, les loulous et les louloutes?
1: Ah, la question, moi, je sais.
0: C'est vrai. Ça va se passer à la gare Walt de la Gare, la gare SNCF, Nîmes Centre. Attention, ne se trompe pas, c'est pas Nîmes Montuel. Non, mais c'est quand même important de préciser, parce que certaines personnes aussi peuvent être perdues. Et si on allait à Montuel, il paraît qu'il y a une animation. Non,
2: faux,
0: mon garçon.
2: T'as pas lu le programme.
0: Tu ne l'as pas lu, tu vas au Walt de la Gare, Nîmes Centre. Et donc là, il y a différentes animations. Alors, donc ce vendredi-là, il n'y aura pas de plateau concert. Il faut aussi le préciser, on reste sur de l'animation, sur de l'accueil des festivaliers qui arrivent, pour certains qui arrivent et certaines qui arrivent le vendredi. Donc il y aura différentes animations, un piano-gare, donc une sorte d'animation musicale. Il y aura du karaoké aussi dans le trambus, juste pour préciser, c'est que le trambus fait la navette du Nîmes Centre jusqu'à Paloma qui est à Nîmes-Est. Alors, on me met entre parenthèses et on me spécifie à l'oreillette que le ticket est obligatoire pour le trambus. Voilà, c'est pas gratuit. Les concerts sont gratuits, mais le ticket du tram est payant. Et donc, tout ça, ça va se passer sur la journée de vendredi. Et ensuite, 18h, je crois que c'est 18h30, premier concert. Le line-up, c'est 18h30. Chez nos copains, à Paloma, donc pour le Tinals. De là va se passer une très belle nuit une première nuit de festival où on va tous s'éclater avec du super son. Et ça nous ramène au samedi, le samedi 6 juin. Donc le samedi 6 juin, on va se lever assez tôt. Et c'est à partir de 11h30, vous avez une petite visite à bord du petit train avec Dolly et Elvis. Donc certains festivaliers des années précédentes,
2: mascottes du Tinals.
0: Et donc ça va être super sympa, animation à bord. Juste pour préciser, ça je m'en souviens de mémoire, c'est que si vous souhaitez participer et être dans ce petit train, il faut juste faire une résa en ligne à l'office de tourisme de Nîmes et le ticket est gratuit. Mais il faut absolument réserver.
2: Ah ouais, putain.
0: Eh oui, ça c'était. Alors, hein. Ouais, il faut le réserver. Ouais, 11h30. Si on est réveillé, loulou. 11h30, petit café, t'as raison, une petite ricorée.
3: Tu peux aussi réserver demain. Dès que la radio sera diffusée, vous pouvez réserver. Par exemple,
4: clairement.
3: T'es pas obligé de réserver le samedi pour le samedi. Oui. Tu peux anticiper ton week-end final, c'est off et belle journée.
2: C'est une sacrée organisation.
3: Parce que c'est s'organiser.
5: C'est vrai que nous, on n'a pas l'habitude.
0: On n'est pas habitué, Laurent.
3: Parce qu'après, il n'y aura plus
2: c'est
3: de place.
2: Le principe,
3: parce que c'est limité, quand même, le petit train, il ne fait pas 90 places.
2: Parce que si tu réserves pour 25 minutes...
0: Et déjà là, tu m'as perdu, tu vois.
2: On t'en prend le ticket directeur.
0: Tu m'as perdu. Alors, vous contactez Laura qui va vous guider à faire de ce programme.
2: D'ailleurs,
0: du festival. Je pense que ça va être super. Ok, donc on continue. Et alors là, par contre, le samedi, oui, le

0: samedi, c'est quand même un plateau plus important, enfin plus important dans le sens, en termes de nombre. Qualitativement, ça sera aussi bien. Mais on aura donc trois concerts. On va commencer par le premier qui va débuter à l'instant T, aux 2 rues Racine, et tous à 14h. Et on va débuter avec Toyra, une artiste, on va dire, rap, hip-hop, électro. Alors moi, personnellement, je ne connaissais pas. C'est nos amis, en fait, d'Astorm qui nous ont fait découvrir ça, qui ont proposé ça, en tout cas, au comité de sélection. Et de suite, je pense que ça a été quand même, si je ne dis pas de bêtises, ça a été l'unanimité, hein. Personnalité, un univers vraiment, alors effectivement rap, mais avec ce côté électro-punk, avec une esthétique qui était vraiment, qui avait rien à voir en fait avec tout le. Et nous, on a trouvé ça super, et je pense que sur scène, ça va vraiment démonter. Mais on vous propose d'écouter Toyra tout en noir, c'est bien ça? Ou tout noir?
1: Allez, tout.
0: Tout. Il y a noir dedans, on est sûr.
2: Il y a tout aussi.
1: Tout en noir, c'est tout en noir, ouais. Allez, on s'écoute ça de suite.

0: Voilà, donc là, vous partez de l'instant T, vous dirigez vers l'olive, c'est pas très loin. C'est vraiment à 200 mètres, je dirais, à vue de nez, comme ça.
1: Oui, et puis il y aura des petites personnes qui seront là pour guider tout le monde.
2: Fléchir.
0: Ah, c'est bien ça, pour les touristes.
1: Voilà.
0: Et du coup, qu'est-ce qu'on va découvrir au Café Olive?
3: Bah, Luge, c'est un groupe de Lyon, ils sont 5. C'est de l'indie, pop rock, psyché, shoegaze, il y a pas mal d'influences. Il y a des claviers, ça, voilà, ça chante, ça peut être planant, ça peut être un peu plus rock. Voilà, c'est un groupe qui a sorti 2 albums, et le deuxième est très très bon, et je pense que ça peut être vraiment très sympa, ce style musical sur la scène de l'Olive.
0: Et il y en a un de vous qui veut nous parler un peu de comment ça s'est monté, ce festival Whistle Off, là. Rémi, peut-être, ou...
4: Bah écoute, comment ça s'est monté, c'était l'année dernière déjà, ça s'était passé comment? Bon, un apéritif, hein, je crois.
0: Comme souvent.
4: Apéritif, non mais c'est vrai, on avait commencé à discuter un peu de ça avec Fred Jumel, hein, le directeur de Paloma.
1: Oui, ça émane de lui à la base.
4: Autour d'un apéro, ouais, c'est vrai. Hein. Et puis on a dit, bah tiens, pourquoi pas. La FEMAG qui coordonne quand même, c'est bien d'avoir une structure qui coordonne, et la FEMAG, bah, vraiment, elle est faite pour ça. Et ils ont été chauds de suite, quoi. Et nous, c'est vrai que le fait d'avoir été aussi au bar en transe, de voir un peu ce que c'était... c'était l'année dernière, mais bon, pour affiner le truc. Et ça nous a vraiment motivés à faire quelque chose d'un peu plus structuré et conséquent, hein, parce qu'on le voit cette année, la prog, non pas que l'année dernière, c'était pas top, hein, c'était génial, pour une première, c'était top. Mais voilà, c'est vrai que là, cette année, on est quand même très très fiers de cette prog, et qui n'est pas que musicale aussi, je trouve. Enfin, voilà, le fil rouge, évidemment, c'est la musique. Mais il y a quand même beaucoup d'animation, plein de choses qui se sont greffées autour. Voilà, et il va y avoir du fun en plus de la musique, et ça, c'est vraiment ce qui nous tenait à cœur, quoi.
1: Ouais, parce qu'on s'améliore aussi, hein. L'année dernière, on a tiré les conclusions de ce qui avait marché, pas marché, et on s'est tous réunis après le in et après le off. Et du coup, on a essayé d'améliorer tout ça avec les mêmes protagonistes et même d'autres qui se sont greffés aussi, ouais, hein, parce qu'il y a plus d'assauts que l'année dernière. Ouais. Et c'est chouette parce qu'en fait, ça veut dire que ça prend de l'ampleur. Et après, dans la récurrence, eh ben, c'est ce qui fait qu'il y aura une vraie entité entre les belles journées et le Tinals.
4: Le danger, c'est d'effacer le Tinals, quoi. Voilà, il faut pas aller trop haut, faut y aller tranquille. À un moment donné, tous les gens vont rester en ville, tu sais. Donc bon, il va falloir qu'on se coordonne là-dessus, quoi. Il faut être tranquille. Non, mais je rigole. Mais c'est vrai, c'est vraiment un truc complémentaire. Parce que du coup, tiens, pour reparler de ce bar en trans, tu vois, c'est pas la même chose, parce que bar en trans, c'est en même temps que les trans musicales. Là, c'est pas du tout le cas, on fait pas d'ombre au Tinals. Nous-mêmes, d'ailleurs, on est impatients d'y aller. Donc voilà, c'est pour ça que les horaires, en principe, à 18h, 18h30, grand maxi, tout est plié. Et hop, on se retrouve tous au Tinals le soir. Les artistes aussi, d'ailleurs, souvent, qui sont chauds, qui sont contents de venir pour jouer pour le off, et qui, en même temps, se disent, bah tiens, on va aller faire un tour dans le in. Donc voilà, je pense que le soir, on va passer des bons Tinals aussi. Et tous ensemble aussi, le fait de bosser tous ensemble comme ça, ça crée vraiment quelque chose de fort, quoi, je trouve, toutes ces assos là qui bossent pour ce projet. Voilà.
0: C'est beau, allez, on s'écoute Luge, vous êtes sur Radio Alliance Plus et sur Rage, c'est le Musette Club.

0: C'est pas grave, je les arrête en pleine course. On vient de s'écouter, Lougé. Le morceau c'était Yé, on était au Café Olive.
1: Lougé,
0: pardon, excusez-moi.
2: Lougé.
0: Non, encore raté.
1: Se louger.
2: Louré.
0: Donc là, vous êtes au Café Olive. Direction les arènes. À droite des arènes, il y a le musée de la Romanité. Là, vous montez sur le rooftop.
1: Le toit
0: du musée de la Romanité, qui est très très classe.
3: À quelle heure, s'il te plaît ?
0: C'est à 17h.
3: Il faudra y être, il faut se présenter.
0: Dernier concert de la journée, oui, il vaut mieux.
3: Pas besoin de réserver.
0: Dès que tu as fini ta bière au Café Olive, tu peux tracer directement.
1: Il y aura des vestiaires.
0: Il y aura des vestiaires sûrement. Je pense qu'on peut mettre à l'entrée pour faire ça.
1: C'est ça qui est.
0: Et qu'est-ce qu'on va écouter là, sur le rooftop du musée de la Romanité ?
1: On va écouter nos copains de Ultra Gamma. Ultra Gamma, c'est un trio toulousain. Donc ils sont vraiment à côté. Enfin, ils vont venir de loin, exprès. Mais ils sont à côté. Et c'est un trio. C'est un peu cette scène qu'on retrouve. C'est des formations qu'on arrive à retrouver un peu maintenant, un peu de partout. C'est une sorte de French Touch 2026. C'est de l'ambiance totalement électro. Un souci.
0: Il faut que je fasse les sous-titres de tes gestes. Il a mis des guillemets.
1: Ah,
0: French Touch.
1: Ah, parce que c'était un terme qu'on avait employé il y a une vingtaine d'années avec toute la.
3: Alors, tout avait commencé
1: en 1997. Il y avait notre Lolo Garnier qui, voilà, donc c'était ça. Donc il y avait toute cette veine-là. Et là, on reparle de French Touch par rapport à ce genre de formation, donc sur scène, mais de la musique électro, mais uniquement avec des instruments. Donc là, notamment avec Ultra Gamma, ça sera une basse, une guitare et une batterie. Et avec ces trois instruments, arriver en fait, il me fait une sonorité électro sur trois tableaux. Donc, et ça va vraiment commencer et ça va augmenter de manière crescendo jusqu'à arriver à un final vraiment très. Je pense qu'on va arriver à du 160 BPM.
3: Pas mais 18 heures,
1: comment je spoil quoi? Ah ben non, je donne envie aux gens, je vous donne envie en fait de venir sur le musée de la Romanité à 17h pour écouter ce projet et le voir aussi parce que c'est aussi visuel. Et on avait nous cette expérience l'année dernière au Festoche avec dans la même ambiance et dans la même veine, c'était Martha qui d'ailleurs sont en train de monter fortement et on est super content pour les deux loustiques. C'est une nouvelle manière d'aborder une musique qu'on connaît mais fortement avec des instruments et en live, quoi. Et ça va être super.
0: C'est quoi le morceau que tu nous proposes ?
1: Alors, le morceau que je propose, donc je vais vous le dire incessamment sous peu, d'ici 3 secondes, c'est un morceau que nous, en tout cas, on kiffe et qu'on adore et qu'on réécoute.
2: C'est Sold.
1: Voilà. Merci, Jérôme. C'est Sold. Voilà. C'est Sold. C'est leur dernier titre sorti il y a quelques semaines, je crois.
3: Deux semaines,
1: c'est ça.
3: D'après les dernières informations.
1: On vous invite à écouter. Mais je pense, voilà, on reprend et on réitère parce que c'est vraiment important. Ce genre de show, en fait, c'est vraiment. D'abord, bien entendu, c'est l'écoute, mais c'est aussi visuel parce que c'est du live et il faut le vivre.
3: Un nouveau lieu qui se rajoute aussi hein, par rapport à l'année dernière.
1: Et on a eu l'expérience d'ailleurs, bon, on en reparlera après. On écoute le morceau.
3: Allez, balle.
0: Et tout ça, c'est gratuit et on est toujours sur Rage et Radio Alliance Plus.
3: Ça aussi, c'est gratuit.
0: Ça, c'est gratuit. Et c'est quoi les fréquences ?
1: 102.5. On va les trouver incessamment.
2: 102.5 Nîmes, 93 Avignon.
0: Pour Rage et pour Radio Alliance Plus, 103.2.
1: Merci,
0: voilà,
1: Jérôme.
0: Petite,
3: allez, c'est parti.
0: Officielle, c'est parti.
3: Ça, Ultra Gamma, solde.

0: Voilà, donc on a fini la journée du samedi 6 juin sur le musée de la Romanité. Donc là, tout le monde part au Tinals, j'imagine.
1: Fais ça, c'est le but.
2: Non, moi, j'y vais pas le samedi. Je boude. Non, ouais, ça va être top, ça aussi. Putain.
0: Et du coup, bah, y a dimanche, 7 juin. Hein,
2: oui,
0: pour embrayer, quoi.
2: C'est ce qu'on est en train de dire, quoi. Il va falloir embrayer, ouais.
0: Mais on peut rembrayer tranquille avec le petit train de Nîmes à 10h45. Ça.
2: Et les réservations, Laura ?
1: Au 06
2: 36-15.
0: Qui sera animé cette fois-ci par DJ Baroud, notre cher Alex d'Orage. Ouais. Qui va mettre le feu. Moi, je compte bien le faire.
3: Ça
0: avec
3: son
0: avec
3: état,
0: enfant.
3: Le dimanche matin. Ouais. Je parie pas sur l'état d'Alex.
0: Oui, mais bon, la musique parlera pour lui, quoi, on va dire.
3: J'espère c'est pas lui qui conduit.
2: Non, il y a un vrai conducteur, hein, on vous rassure, tout est sécurisé. Hein.
0: Qui n'aura pas fait le tunnel, on l'espère.
2: C'est ça.
0: Et du coup, bah, ce petit train nous amène chez Yo. C'est où, chez Yo ?
2: Chez Yo, c'est en centre-ville, à c'est rue de Lago, c'est ça, ouais.
0: Vers les Halles, vers les Halles de Nîmes. Oui, exactement.
2: Ouais, c'est un centre-centre, quoi.
0: Qu'est-ce qu'on écoute chez Yo ?
2: On va écouter Tessina. Et Tessina, c'est pareil, ça, je sais plus qui c'est qui avait proposé, comment c'est arrivé, bon,
0: ouais. Voleur de paratonnerre.
2: Et ouais. Franchement, alors moi, en fouillant, ben justement, en sélectionnant les groupes et tout, ce qui est bien, c'est que, d'ailleurs, je voulais le dire, il y en a plein qu'on n'a pas pu sélectionner, forcément, puisque, mais on a écouté vraiment des bons trucs, quoi. Hein, ça permet de découvrir pas mal de choses. C'est vraiment génial de s'échanger les groupes comme ça. Et là, ouais, Tessina, gros coup de cœur, et on en parlait avec Jérôme tout à l'heure, là. Il y a une session, là, qu'ils ont enregistrée live dans les bois, j'appelle ça, moi. Mais ouais, c'est ça, c'est un extérieur. Alors, elles sont deux. Donc, Tessina qui chante, et puis derrière, il y a une meuf aussi à la batterie, qui joue dans notre groupe aussi, hein, on disait, là, je crois que c'est dans La Flemme.
1: Elles sont de Marseille, non ? Marseille,
2: ouais. Ouais, c'est Marseille, ouais. Et voilà, gros coup de cœur sur ce morceau. Vous allez voir le son de guitare au début et tout. Et puis après, ça part. Enfin bon, voilà, on va vous laisser. C'est plus tranquille, hein, c'est folk. Mais franchement, on sera bien là. Dimanche matin, on a dit quoi ? 11h30 chez Yo. Et puis on va enchaîner là-dessus.
1: Oui, mais je voulais rajouter quelque chose parce que lors de la conf de presse, Aurore, elle en a très bien parlé. C'est que lors de nos différentes réunions de programmation, on a quand même cherché aussi à ce qu'il y ait une certaine équité homme-femme. Bon, ouais. On n'a pas réussi à chaque fois hein, parce que c'est quand même complexe de tout allier. Mais là, c'était quand même important parce que ce dimanche-là, il est exclusivement féminin au final.
0: À part Alex.
1: Ouais. Mais en termes je parle d'artiste moi.
2: La violence. Oh,
0: ça vient de nulle
2: part.
0: Vous
2: êtes bien sur Rage et Radio Alliance Plus.
1: Ouais. Non, pardon Alex. Non, mais au niveau des artistes qui passent dans les lieux, c'est exclusivement féminin ce dimanche-là et ça finit cette épopée et ce marathon de musique tout en douceur. Et plus ou moins.
0: Allez, on s'écoute ça alors.

0: c'est beau.
1: C'est beau. Très beau.
0: Franchement, c'est beau, même visuellement, là, sur le clip et tout. Donc, ça va être vraiment cool. Un dimanche matin, là, pour se remettre de nos émotions de la veille et tout, ça va être très, très bon. Donc, ouais, jouer avec Stella derrière, hein, c'est ça, on la cite, puisque j'ai vu le... j'ai vu le prénom sur le truc YouTube là. Et ouais, c'est beau, je sais pas, j'arrive pas à savoir à quoi ça me fait penser en fait.
2: Il y a plein, moi aussi, il y a plein de sons là qui viennent là,
0: cette guitare saturée,
2: cette boucle,
0: tout,
2: là, ouais, de guitare et tout, il ouais, y a des, il y a plein de plein
0: et
2: de
0: la sons. voix, elle a une super voix quoi. Donc ouais, on va se régaler.
1: Et donc, après, on va se faire réveiller par Maévol, quoi.
0: Ouais, c'est ça. Et juste, on voulait rajouter par rapport à en parler en off, là, chez Yo, il fera à manger, tout ça. Donc, soit vous trouvez votre bonheur là-bas, sinon, on trace sur...
1: Les Halles.
0: Le comptoir des Halles. Oui. Alors, qu'est-ce qui va se passer au comptoir des Halles?
1: Ah, pardon.
0: Ouais, parce que là, je vais envoyer Hello, elle était
1: moi,
0: partie.
1: Moi, j'étais sur la bouffe, là.
0: Qu'est-ce qu'il y a? Bon, bah, il y a des huîtres, il y a du vin blanc. Bon.
2: Tu vas aller chercher ta chiffonnade, tu vas aller chercher tes olives, la tapenade. Voilà. Attention, n'oublions pas les spécialités nimoises, donc la brandade.
1: La brandade, le petit pâté nimois.
2: Qu'est-ce que nous avons d'autre comme spécialité culinaire?
0: La corrida.
2: Non, la gardiane. Une petite aigriade saint-gilloise. Bon, bref, une fois que vous aurez fait votre petit buffet froid et chaud, qu'est-ce que nous allons écouter?
1: Eh bien, on va écouter Maévol. Voilà, une nimoise, la locale de l'étape.
0: Pour clôturer le truc.
1: Voilà. Enfin, c'est pas la seule aussi, non? Il y a Alex. Génial. Évidemment. Salut Alex.
0: Tiens, il revient lui. DJ Baroud.
1: Bon, ben Maévol, pour les nimois, c'est. Voilà, c'est pas forcément une découverte, mais je pense que tout le monde l'a pas vu dans sa version.
0: Live.
1: Enfin, live.
0: Projet.
1: Voilà, rappeuse, parce qu'elle elle mixait pendant longtemps, elle faisait de la. Comment que ça s'appelle? Du rap hardcore, voilà. Donc, elle envoie un peu du steak, et elle, quand elle s'est mise à chanter, elle s'est apparemment plutôt resserrée sur de la bass music, et elle bosse avec IMC pour le son. Et donc, elle va nous ambiancer pour finir cette journée, quoi.
0: Elle va nous achever, quoi. Elle va nous achever.
1: On
2: aime bien son projet, on aime bien comment elle a évolué avec IMC. IMC qui est son chéri.
0: Ah, oh là là.
2: Eh oui, on est dans les potins. Radio potins. On est dans les potins. J'adore les potins.
3: On n'est pas sur Antenne 2, là.
2: Antenne 2. Donc l'ORTF, oui, nous ne sommes pas sur l'ORTF, mais oui, c'est un beau projet. Maévol, ça reste le sang, ouais, ça reste le terroir.
1: Du mercredi 3 juin au dimanche 7 juin, c'est totalement gratuit.
0: Sauf le c'est quoi qui est payant? Le cinéma, le sémaphore.
1: Ouais, la projection.
0: 6 euros, on l'a dit. Qu'est-ce qu'on a dit? Le tram, pensez à prendre vos billets.
2: Le Tinal, s'il reste des passes, apparemment, il reste encore quelques passes, donc faut profiter.
0: Je crois qu'il en reste deux.
2: Voilà.
1: Organisez-vous.
2: C'est pas cher, on le répète, c'est pas cher.
0: Parce que on n'a pas.
2: Il faut le répéter parce que voilà, à notre époque, c'est dur, c'est difficile, mais quoi qu'il en soit, pour un festival sur combien de concerts? 40 projets artistiques qui sont présentés, une quarantaine, sur deux soirs à 70 boules, c'est pas cher.
0: Puis on est fiers que ça se déroule à Clairement. Nîmes, que c'est repris. Et voilà. Et du coup, on vous attend nombreux dans les rues de Nîmes pour venir vous ambiancer la journée et pour finir au Tinals. On sera avec vous.
1: On vous embrasse fort
2: et on se rejoint à partir du 3 juin.
1: On se voit mercredi 3 juin.
0: Ouais, c'est ça.
1: Allez, bisous.
0: Bisous.

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0: Il est 20h sur l'antenne de Radio Alliance Plus et nous retrouvons tout de suite Anna dans l'émission Dans mes écouteurs. 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
1: Hello à tous, bienvenue dans mes écouteurs sur Radio Alliance Plus 103.2 à Nîmes. Moi c'est Anna et aujourd'hui je vous embarque dans ma playlist de cœur. Je vous partage ces titres que j'écoute en boucle. Partager sa playlist, c'est un moment un peu intime, je trouve. C'est vraiment cette image où on se prête un écouteur entre copains et on se fait écouter ce morceau qui nous a accompagnés, touchés et qu'on avait vraiment envie de partager. Dans mes écouteurs, la playlist, je vous raconte pourquoi ces morceaux me font vibrer, ce qu'ils m'évoquent, qui sont les artistes derrière ces œuvres. Alors installez-vous et laissez-vous porter. Et on attaque directement avec un morceau qui s'appelle « Sorcière » de Noé, une chanson sur la liberté des femmes et le refus des injonctions liées à la maternité. On l'écoute ensemble sur Radio Alliance Plus.

On est de retour sur Radio Alliance Plus et j'espère que vous allez bien. Vous venez d'entendre Noé avec son dernier single Sorcière. Noé est une autrice, compositrice et interprète. Elle est originaire de Nîmes et elle a été lauréate de la Bourse des Jeunes Talents 2025 de notre très chère ville. L'arrangement sur ce titre est fragile et épuré. Il y a des guitares discrètes, sa voix est presque murmurée par moments. J'adore les textures sonores qu'on entend et c'est un très beau mélange et ça laisse vraiment la place aux paroles et à l'interprétation du texte. Franchement, j'avais jamais entendu de jeunes artistes prendre la parole avec force sur un sujet comme la non-maternité. Dans ce titre, Noé répond à ces questions systématiquement adressées aux femmes. Alors, c'est pour quand ? T'as toujours pas d'enfant ? Et elle y répond sans filtre. Et ce pré-refrain, t'auras pas de prénom, tu ne feras pas tes nuits et je n'ai pas l'intention de te donner la vie. C'est intense et direct, mais elle ose. Ose prendre la parole là-dessus avec ses propres convictions et c'est inspirant, je trouve. Elle assume ses positions peu importe le regard des autres. Elle dit « Peu m'importe si on m'appelle sorcière ». Moi, je trouve que ce titre y fait du bien. Il donne un point de vue que beaucoup partagent sans le dire. Il libère et déculpabilise pour s'affranchir de cette pression sociale que l'on reçoit quotidiennement. Alors pour ça, un grand merci de Noé. Allez, on enchaîne sur le dernier titre d'Isult. Ça s'appelle « Freak ». On va s'ambiancer, c'est parti.

On est de retour sur Radio Alliance Plus 103.2 à Nîmes. J'espère que vous allez toujours bien. Ah là là, mais qu'est-ce que j'adore ce dernier titre d'Iseut. C'est vrai que j'ai beaucoup écouté son dernier EP Mental que j'avais saigné. D'ailleurs, il faudrait que je dédie une émission complète à cet artiste que j'affectionne tellement. J'adore sa discographie. C'est une artiste impressionnante musicalement. C'est une chanteuse hors pair, une auteure-compositrice exceptionnelle. On pense bien sûr à ses incontournables comme son titre Corps.

Iseult est souvent citée comme l'une des plus grandes artistes françaises, incontournable, indépendante et inspirante. Bref, revenons au titre que vous venez d'entendre. Quel arrangement, la rythmique, je suis fan, et la voix d'Iseult constamment entre douceur et explosion, je danse, je bouge, ça groove énormément. Et ces petites vibes à la fin, c'est pour combler mon cœur. Et en fait, j'écoutais le son et je me disais, ça me fait vraiment penser aux sonorités de Michael Jackson. Et en effet, j'ai vu sur son Instagram, la session d'enregistrement était avec Jonathan Moffett, le batteur live de Michael Jackson sur les tournées Bad Dangerous. C'est impressionnant de le voir jouer en live, vraiment. Je vous invite à aller voir sur l'Instagram d'Iseult. J'espère que vous avez aussi groové en entendant cette chanson. On est toujours ensemble dans mes écouteurs sur Radio Alliance Plus et je continue à vous faire découvrir des pépites musicales. Partons maintenant ensemble dans une chanson d'amour, ou plutôt de rupture. Vous savez que j'adore ça, il y en a une à chaque émission. Et celle-ci, je l'ai écoutée probablement une centaine de fois, tant elle a résonné dans mon histoire personnelle. On écoute Le Chat de L'Aimant et on revient juste après pour en discuter.

Vous venez d'entendre Le chat de Léman sur Radio Alliance Plus. Alors je vous explique, Léman est un artiste franco-suisse révélé au grand public après son passage dans The Voice en 2017. Je l'avais déjà remarqué à l'époque. Il se fait ensuite remarquer sur les réseaux sociaux grâce à ses reprises, ses compositions, sa plume remarquable et son univers entre rock, pop et chansons françaises. Moi, ce que j'adore chez Léman, c'est vraiment son écriture et ses mélodies. J'aime énormément son art. Pareil, j'aimerais l'avoir dans mes écouteurs aussi pour une émission complète parce que je les aime toutes. Je trouve que ses textes, ils sont très malins à chaque fois. C'est poétique, universel et magique. Cette magnifique chanson est construite autour de souvenirs après cette question qu'il répète. Que restera-t-il après ton départ ? Mais la phrase qui me frappe le plus, mais qui prendra le chat ? Derrière la simplicité et la banalité de cette phrase, ça symbolise en fait tout ce que le couple laisse derrière lui après une rupture. Les habitudes, l'appartement, les responsabilités, la vie ensemble, le chat. Quand j'écoute les paroles et la beauté de cette chanson, c'est comme si j'étais au cinéma et que je voyais toutes les scènes si bien décrites dans les paroles devant mes yeux, le décor, l'ambiance, la tristesse. Je vous invite donc à aller découvrir la discographie de Léman, qui est absolument exceptionnelle. On passe à la chanson suivante et je vous fais découvrir la version live de The Boy I Am de Megdeth, un artiste dano-éthiopien.

On est de retour sur Radio Alliance Plus. Je suis en crush sur cette version live, je vous avoue. On entend ses respirations, la fragilité, les silences. Megdeth est un artiste reconnu pour son mélange de néo-soul, pop et R&B. Le morceau parle d'identité, de construction personnelle et de regard sur soi. Le titre « The Boy I Am » joue justement sur les questions de projection, de genre et d'identité. On arrive vers la fin de cette émission. Je vous présente donc un autre morceau que j'adore, parce que je les adore tous, vous l'avez compris. Le titre s'appelle « Inner Peace », qui veut dire en français « paix intérieure » de The River Mess, un projet pop-rock-metal porté par Mélissa Rivière. Et c'est parti.

Waouh, mais quelle chanson! Franchement, j'en ai des frissons. Honnêtement, je l'ai écoutée pas mal de fois. Je suis vraiment, vraiment dedans. C'est vrai que c'est une chanson qui dure environ 4 minutes 30, mais à chaque fois, vraiment, elle me garde tout au long de la chanson. Je reste parce que c'est vraiment intense pour moi d'écouter ces paroles, cette mélodie, cet arrangement. Alors, je vais vous raconter un petit peu. Selon la description officielle du clip de ce titre, qui est évidemment incontournable si vous voulez en savoir plus, parce que ce clip est vraiment, vraiment, vraiment très intense. En dessous, il y a marqué This video is for the ones who survived and for the ones who never had the chance. Et en effet, ce morceau Inner Peace traite de la violence faite aux femmes. Donc, c'est un sujet très difficile. Et moi, ça m'a vraiment, j'en ai pleuré. Hein, je l'admets, ça m'a pris vraiment aux tripes. Et Mélissa, donc, c'est une artiste que j'ai rencontrée, Mélissa Rivière, il y a bientôt 10 ans sur Paris. On ne s'est pas revus depuis, mais à l'époque, j'avais été bluffée par sa voix. Et du coup, j'ai suivi son parcours. Et elle a vraiment quelque chose dans l'interprétation, dans sa sensibilité quand elle chante un morceau. Et c'est pour ça que je la suis encore artistiquement. Et c'est aussi une personne qui dégage beaucoup d'humanité et de douceur. Et ce single, franchement, où elle se met en scène dans le clip, ça porte un texte très dur. Et ce qui m'épate, c'est que c'est elle qui a tout réalisé, quoi, de manière indépendante. Le morceau, les clips, les acteurs, les choix artistiques, la communication, bref, elle a tout fait. Je lui tire vraiment mon chapeau. Et c'est vraiment une sublime réalisation. Bravo, Mélissa, si tu m'entends. Sur ce titre, plus spécifiquement, j'ai adoré la vibe rock metal, et avec sa voix intense et claire. J'adore la mélo et j'entends un peu du Evanescence aussi dans les sonorités. Donc ça me touche encore plus parce que j'adore Evanescence. J'aime beaucoup le pont à la fin de ce titre où elle part dans les aigus avant qu'elle monte en puissance avec ce finish et ses screamings sur les Save Me. Le screaming, c'est des techniques de chant saturé crié utilisées dans le métal. Je ne savais même pas qu'elle savait faire ça. Donc j'étais au sol, quoi, hein, tout simplement. Bon, bah après toutes ces émotions, je vais vous laisser avec ce dernier morceau. Impossible que vous soyez passé à côté sur TikTok. C'était une grande trend à un moment donné. Il s'appelle Make Me Feel d'Oscar Medka, un producteur norvégien originaire d'Oslo. Sur Spotify, ce titre dépasse déjà les 186 millions de streams, rien que ça. Le succès vient surtout de l'arrangement, une house mélancolique très émotionnelle. On l'écoute maintenant sur Radio Alliance Plus et on se dit à bientôt dans mes écouteurs.

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2: Bonjour à toutes, bonjour à tous, bienvenue dans cette émission Au fil des pages sur Radio Alliance Plus. Nous avons le plaisir d'accueillir pour la troisième fois, je crois, ici, André Gardy. Bonjour André.
3: Bonjour Christian.
2: Nous sommes contents de vous accueillir pour parler de votre dernier livre intitulé « Sous l'œil de Faustin ». Mais avant cela, je voudrais faire un petit rappel sur votre personne et sur votre travail. Vous êtes à la fois un écrivain et un homme de l'image, un homme de cinéma. Vous avez commencé comme professeur de lettres, je crois, et puis vous avez été en Afrique et vous êtes intéressé au cinéma. Vous avez écrit beaucoup de livres sur le cinéma et notamment sur...
3: Sur Robert Grier,
2: voilà. Et nous allons reparler tout à l'heure à propos de ce livre. Mais ce qui me frappe, c'est que alors, vous avez une énorme bibliographie, vous avez commencé à écrire depuis très longtemps, beaucoup de vos livres sont épuisés, mais d'autres ont été réédités. Je crois que l'un des plus anciens, c'est un livre qui est « Les années de cendres » en 2005. Non, mais vous avez « Derrière les murs ». Derrière les ponts, 2002, et qui a été réédité à plusieurs reprises.
3: Oui. Et alors, sur les ouvrages de cinéma, c'est encore plus ancien.
2: Voilà.
3: J'en ai un qui date de 1993,
2: oui.
3: L'espace au cinéma, et qui a été réédité il y a 5 ou 6 ans.
2: J'ai vu même qu'il y en a

0: De 87, sur le cinéma africain.
1: Oui, bien sûr. Alors, mais celui-là, il est encore distribué, oui. Effectivement. Chez l'Harmattan et on peut le commander chez l'Harmattan.
0: Donc, vous êtes un homme de l'image, mais vous avez écrit sur l'image, beaucoup, oui. Vous avez travaillé là-dessus. Et puis, quand vous avez arrêté ce travail de cinéaste, de cinéma, et vous vous êtes orienté vers la littérature. Et donc, derrière les ponts, c'est à la fois un souvenir de Nîmes, parce que vous êtes Nîmois, vous êtes né à Nîmes, vous avez passé votre enfance et votre jeunesse ici, donc elle est nourrie de tout ce que vous avez vu
1: à
0: Nîmes. Et on le verra, d'ailleurs, sous l'œil de Faustin, il y a de temps en temps des clins d'œil.
1: Un petit clin d'œil, c'est vrai, vous les avez repérés.
0: Pour les Nîmois, ils les retrouveront facilement. Alors, ce qui m'a étonné, c'est en regardant toute cette longue bibliographie, c'est que vous avez des éditeurs chaque fois différents. Et alors, je voulais vous interroger à propos de l'édition, puisqu'on est en plein dedans aujourd'hui.
1: Vaste programme.
0: Alors, vous, comment on fait quand on édite, on choisit
1: On est choisi, surtout.
0: On est choisi.
1: Bon, alors, si vous voulez, je vais essayer de faire rapide. Au niveau de l'édition, je suis un auteur, j'ai écrit un texte et je pars à la recherche d'un éditeur. J'ai aujourd'hui à peu près trois solutions. La première, la plus facile, la plus banale, je suis en auto-édition. C'est-à-dire, c'est moi qui vais commander, qui paye l'imprimeur, je paye tout. Résultat, j'ai les ouvrages et je me débrouille pour essayer de les vendre.
0: Oui.
1: Bon, ça, c'est la solution la plus facile parce qu'on n'a pas à chercher un éditeur puisqu'on est soi-même l'éditeur. Oui. Ensuite, vous avez l'édition classique qui vous envoyez votre manuscrit à un éditeur. Si l'ouvrage l'intéresse pour les raisons X ou Y, il va passer un contrat avec vous et théoriquement, il prend en charge tous les frais et il vous versera soit un avaloir, soit des droits d'auteur.
0: Oui.
1: Et c'est lui qui va se charger d'assurer la promotion, la vente du livre. Ça, c'est la deuxième solution. Il y en a une troisième qui est apparue là depuis quelque temps, depuis Internet, depuis le numérique, qui est ce qu'on appelle le tirage à la demande. On peut aujourd'hui, déjà depuis quelques années, on peut commander, faire un tirage, vous commandez le livre, en 24 heures, il peut être tiré. Ce qui évite évidemment à nombre d'éditeurs d'avoir des stocks.
0: Oui.
1: Et donc d'avoir des frais. La mise de fonds peut être quasi inexistante.
0: Oui.
1: Avec l'inconvénient, quand on procède de cette manière-là, c'est qu'on ne met pas en place dans les librairies.
0: Eh oui.
1: Et on n'est pas vraiment dans la chaîne du
0: livre.
1: Donc à la fois pour l'auteur, alors généralement il y en a une flopée d'éditeurs qui sont apparus, ils vont dire à l'auteur, je prends tout en charge, la seule chose que je vous demande, c'est de m'acheter un nombre X de livres, mettons entre 40 et 50 ou 60 exemplaires. Et si on calcule bien, ces 40 ou 50 exemplaires paient déjà les frais qu'a engagé l'éditeur. Donc il n'engage rien.
0: Oui.
1: Donc du coup, généralement, il y en a qui font un autre travail, mais généralement, ils se dispensent d'essayer de le vendre, puisqu'ils se sont déjà remboursés.
0: Oui.
1: Voilà. Donc ça, c'est la troisième solution. Voilà, en résumé.
0: Et vous avez navigué entre ces trois solutions ?
1: Alors non, la toute première, l'auto-édition, non, je n'en voulais pas, pour des raisons X ou Y, parce que ce qui me semble intéressant quand on a un éditeur, c'est que c'est une forme de reconnaissance.
0: Oui,
1: au moins quelqu'un qui reconnaît l'intérêt de votre travail, puisqu'il est prêt à mettre de l'argent là-dessus. Voilà. Donc c'était cela que je cherchais. Et quasiment tous mes livres ont été édités dans ces conditions-là, à part un, qui a été dans le système que je vous disais, du tirage à la demande.
0: Oui.
1: Voilà. Et voilà, mais alors pourquoi plusieurs éditeurs ? Parce qu'on est deux. Hein, alors, le premier où j'avais publié Derrière le pont, il a été racheté par Flammarion. Le deuxième, Max Chaleil, c'était les éditions de Paris, elles existent toujours, mais il avait en même temps les presses du Languedoc. Il a vendu les voix du Languedoc.
0: Oui, avec peu de chance, quoi.
1: Alors, j'ai l'impression que quand je rentre, on me ferme la porte derrière. Je n'ose pas le dire aux éditeurs. Non, mais là, voilà, donc c'est pour ça qu'il
0: y a... C'est remarquable que vous ayez plusieurs de vos livres ont été réédités à plusieurs reprises.
1: Ça, c'est pas toujours par l'éditeur d'origine, c'est surtout ça.
0: Alors... ce qu'il faut souligner aussi et dire, c'est que vous êtes un écrivain, vous êtes un romancier, mais pas que, vous avez écrit aussi beaucoup de livres en rapport avec la nature, en rapport avec la société, avec la région, et essentiellement la région de votre enfance.
1: Voilà, alors, disons que le tout premier derrière Les Ponts, c'est Nîmes dans les années 50.
0: Oui.
1: Donc là, c'est un récit, c'est vraiment un récit, c'est pas un roman.
0: Oui.
1: Il est fait d'ailleurs de petits textes qui se disposent comme une forme de puzzle et qui essayent de rendre compte de cette ville, Nîmes, de ce contexte socio-culturel qui était Nîmes à ce moment-là, vu par le point de vue d'un enfant, bien entendu. Voilà, donc là, c'est beaucoup plus personnel. Ensuite, il y a deux ouvrages que j'ai faits avec Jacques Mauduit, qui s'appellent l'un je décris en route vers les Cévennes et la Margeride, oui. Et l'autre qui est sur la Lozère. La Lozère, je t'écris de la Lozère, du Gévaudan à Lozère.
0: C'est un photographe, Mauduit ?
1: Non, alors, oui, il est photographe, mais il n'est pas photographe professionnel. Alors oui, là, on avait, au départ, on devait faire ce livre à trois.
0: Oui.
1: On était deux à écrire des textes, Jacques Mauduit et moi, et on avait un photographe qui était Pierre Donin. Malheureusement, Pierre Donin est décédé entre-temps, oui. Donc il nous a laissé d'ailleurs un certain nombre de ses photographies, donc il y a les siennes, il y a celles de Jacques Mauduit, il y a un peu quelques-unes des miennes, voilà. Donc, c'est un ouvrage, ce sont des ouvrages, comment dire, une sorte d'essai documentaire. Sur Alauzère, quand on en parle, on dit tout ce que vous avez toujours voulu savoir sur Alauzère, sans jamais oser le demander. C'est la Lozère, 50 ans de Lozère, sur tous les sujets, toutes sortes de sujets. Je t'écris en route vers les Cévennes, c'est un petit peu l'idée des routes. Qu'est-ce qui se passe le long des routes? Et la grande route, évidemment, pour nous, et pour les Nîmois, c'est Nîmes-Alès, bien sûr, c'est le grand axe. Et il se trouve que Jacques Mauduit et moi, séparément, on ne se connaissait pas à l'époque, moi je l'ai parcouru à bicyclette pendant toute mon adolescence.
0: Oui.
1: Parce que j'avais une partie de ma famille qui était à Rousson, et donc je faisais le trajet Nîmes-Rousson assez régulièrement. Je la connaissais absolument par cœur. Et sur cette route, il y a plein de petites anecdotes. Alors, soit que j'ai vécu, soit... qui sont inscrites dans l'histoire. Par exemple, il y a le long de cet axe, il y a quelque chose qui est inscrit dans l'histoire dramatique, c'est le grand déraillement qui s'était produit en 1957.
0: Oui.
1: Le train de Paris, qui arrivait de Paris, qui a déraillé au niveau de Brignon, et qui a fait 27 morts et je ne sais combien de blessés.
0: Oui.
1: Voilà, donc je raconte par exemple cet épisode-là parce que je me souviens de l'avoir vécu.
0: On va faire une petite pause, si vous voulez, avec une musique que vous avez choisie.

0: 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Nous sommes toujours avec André Gardy, qui est écrivain et homme de cinéma. Nous parlions donc de vos livres sur les Cévennes, sur la Margeride, sur la Lozère. Je crois qu'un de ces livres, d'ailleurs, a obtenu un des prix
1: c'est le Vieux Cévenol et l'Enfant qui a obtenu le prix Lucien Gachon en 2014, oui. Qui est un prix un peu particulier et tout à fait intéressant. C'est un prix qui est attribué par les lecteurs et lectrices des médiathèques d'Auvergne.
0: Oui, donc c'est
1: un prix de lecteur.
0: Oui, oui. Alors, je voudrais aussi ajouter que, bon, c'est vrai que vous êtes un écrivain, vous êtes un homme de cinéma, et ça se voit dans le... Vous avez un site remarquable, un site internet très, très bien alimenté, où tous les livres que j'ai évoqués sont décrits, enfin, on voit ce dont vous parlez. Et vous y avez ajouté des images, puisque vous êtes un homme de cinéma. Donc, il y a plusieurs petites vidéos tout à fait intéressantes. Et là, nous passons donc à ce livre que vous présentez aujourd'hui, « Sous l'œil de Faustin », qui commence par une indication, à savoir que vous aviez, il y a assez longtemps, fait un petit travail de cinéma. Petit travail, enfin, je dis petit travail parce que je crois que c'est vous qui le dites.
1: Ah, oui.
0: un peu à la suite de Robe Grillée.
1: Avant Robe Grillée. Alors oui, je raconte en avant-propos, parce que j'avais raconté ça à l'éditeur, mais il m'a dit on pourrait en faire un avant-propos. Donc j'en ai fait un avant-propos. C'est une histoire assez étonnante. Le livre est directement inspiré d'un film de court-métrage que j'ai réalisé en 1970.
0: Ouais. Et qui s'appelait déjà Faustin.
1: Qui s'appelait Faustin, désormais, trois points de suspension, oui. Parce que désormais, c'était après la perte de sa femme, oui. C'était sous-entendu.
0: Et donc, à partir de là, sur la suggestion donc, de votre éditeur ou de votre ami, vous avez décidé...
1: Exactement. Non, alors c'est même une histoire un peu plus compliquée, elle est, donc l'avant-propos, on le rappelle, mais pour faire très vite, il se trouve que ce film a été diffusé à l'époque par le collectif Jeunes Cinéma. Comme il était diffusé, je m'en suis plus soucié, et pendant 50 ans, j'ai complètement oublié l'existence de ce film. Il n'y avait qu'une copie, hein.
0: Oui.
1: Et il y a quelques temps, je me suis dit, mais tiens, est-ce que ce collectif existe toujours pas à l'occasion? Et je téléphone, je prends des contacts et je m'aperçois que mon film existait encore, mais il était sur des étagères parce qu'il avait été abîmé et on ne pouvait plus le diffuser. Donc je l'ai récupéré, numérisé, et je revois mon film près de 60 ans plus tard.
0: Oui.
1: L'émotion a été telle que j'ai eu envie d'écrire. Je me suis dit, puisque maintenant j'écris, je vais écrire à partir de là. Voilà.
0: Donc tout auditeur de cette radio aujourd'hui peut découvrir ce film en allant sur votre site internet.
1: Il est sur YouTube.
0: C'est un film d'un peu plus d'une demi-heure, je crois.
1: Oui, à peine, une petite demi-heure.
0: Une petite demi-heure, c'est... Bon, ça vous plonge dans un cinéma de cette époque.
1: Hein, complètement. Il est d'autant plus de cette époque qu'il est tourné évidemment en noir et blanc. Et avec une caméra muette, ce qui explique que la bande-son n'est pas ce qu'il y a de mieux réussi dans ce film.
0: Vous démarrez pour écrire ce livre, et là, à la différence d'autres écrits, c'est... ça se passe pratiquement toujours en ville. Hein. Il n'y a pas de nature, il n'y a pas de montagne, il n'y a pas de. Il y a peut-être un peu de soleil, un peu de pluie de temps en temps, mais guerre.
1: Voilà, c'est vrai.
0: Ce sont surtout des. Alors évidemment, c'est aussi compliqué parce que on peut pas raconter un livre comme celui-là. Mais comment vous le présenteriez, vous?
1: Comment je le présenterais bien? Je crois que c'est l'histoire d'un homme. Qui est un peu fragile, psychologiquement, et il suffit de peu de choses pour que sa machine se dérègle. Et ce peu de choses, c'est qu'un jour, il va au boulot, et devant, à l'entrée du bureau, il y a des piquets de grève, et on lui interdit l'accès. On le lui interdit un premier jour, un deuxième jour, et là, le deuxième jour, il craque. Bon, puisqu'on lui interdit l'entrée, il va se balader. Pour la première fois, il se promène en ville, parce que c'était quelqu'un qui était très réglé, qui allait au travail, qui rentrait chez lui, etc. Et là, il y a une sorte de vacuité, et donc il va errer en ville. Et du coup, il va petit à petit faire attention à la ville, à ce qui l'entoure, et il va s'aider pour cela, et c'est la caractéristique peut-être de mon personnage, d'un appareil photo.
0: Oui.
1: L'appareil photo, lui, ce qu'il aime dans l'appareil photo, ce n'est pas la photographie, c'est la prise de vue.
0: La prise de vue, oui.
1: Parce qu'il y a, dans la prise de vue, on va prendre quelque chose. Et pour lui, il va prendre un certain nombre de choses, et des choses qui touchent évidemment assez rapidement à son activité fantasmatique,
0: oui.
1: Et donc du côté des femmes notamment. Parce qu'il se trouve que dans la vie réelle, il n'a pas eu trop de succès avec les femmes. Parce qu'il était timide, parce qu'il était renfermé, enfin peu importe les raisons, il s'est toujours senti en état de faiblesse devant les femmes. Et le fait d'avoir cet appareil photo,
0: ça lui donnait sa force. Un peu de pouvoir.
1: Voilà.
0: Oui. Et alors donc, un livre qui n'est pas très... C'est un petit format.
1: Oui.
0: C'est un livre qui n'est pas très très long. 150 pages. Mais effectivement, qui réserve des surprises. En même temps, on comprend bien ce travail autour de la photo, cette passion qu'il a.
1: Voilà. En même temps, alors ça, c'est pour Faustin. Sa passion, c'est la prise de vue. Pour l'auteur, l'autre problème, c'était celui de l'écriture. Et surtout quand on vient de son propre film.
0: Oui.
1: Je me souviens que je savais que je voulais écrire là-dessus. J'avais l'envie qui était là. Mais il m'a fallu du temps pour démarrer, parce que ce dont j'avais besoin, je n'avais pas besoin des actions. Le personnage, il était dans le film, bon, il y a pas mal de modifications, mais globalement, j'ai dans le film la matière du livre. Donc je n'avais pas à me soucier de ce côté-là. En revanche, je suis dans l'écriture, je ne suis plus au cinéma.
0: Oui.
1: Et donc il fallait trouver la bonne note, la bonne musique. Et j'ai mis longtemps... Et elle est arrivée avec pratiquement la première phrase. 8 jours maintenant qu'ils ont éventré la rue.
0: Oui, ça frappe, cette...
1: Voilà. Parce que il m'a semblé, et alors après, les choses ont découlé un petit peu de cette musique initiale. Et qu'est-ce qu'il y a dans cette musique? Il me semble qu'il y a cette sorte de menace globale qu'est la société. Ils ont éventré la rue. Donc là, en plus, il y a une sorte de personnification de la rue. Et on en verra tout le sens, puisque c'est en longeant la rue qu'il va être pris de vertige.
0: Oui, voilà, c'est ça.
1: Voilà. Donc, il y a, je trouve, dans cette première phrase, on ne m'a pas analysé, on n'est pas à l'école, mais il m'a semblé, d'abord, pour moi, le son est juste, et après, je me suis rendu compte que le son est juste, peut-être pour les raisons que j'essayais d'évoquer très rapidement.
0: Et c'est effectivement cette inquiétude qu'il a, ça frappe et on ne sait pas très bien où, lui-même on ne sait pas très bien où il va, il se cherche beaucoup.
1: Et puis il s'imagine des tas de choses. Bon, par exemple, dans le tout premier chapitre, qu'est-ce qu'il dit? Il dit « Je suis un homme gentil, ouvert aux autres ». C'est ce qu'on dit.
0: Oui, c'est ce qu'on dit.
1: mais il a besoin de se référer à ce que les autres disent. Oui. Pour s'assurer de lui-même, voilà. Alors qu'en réalité, ce qu'il dit de lui montre que c'est exactement le contraire qu'il est, ou presque, sinon, voilà, qu'il est très différent, en tous les cas.
0: C'est la première fois, donc, que vous sortez un peu par rapport aux autres livres, c'est que vous changez complètement de style.
1: Oui, alors là, totalement, c'est vrai, mais ça, c'est dicté totalement par le fait...
0: Par le fait que vous êtes parti de votre...
1: De mon propre film, et que... réaliser un film et écrire un livre, ce n'est pas du tout la même chose.
0: Alors, un certain nombre de vos lecteurs commentent vos livres et il y en a un qui dit ceci, je me permets de le lire si vous voulez. Le grand talent d'André Gardier, en décrivant le monde dans ses moindres recoins, dans ses détails les plus infimes, comme la maison d'édition du même nom,
1: ces éditions infimes.
0: De nous captiver, de nous capturer, de nous piéger par la grâce de sa maestria stylistique, de sorte que, une fois qu'on a pris le livre en main, on ne le lâche plus, ou plus exactement, il ne nous lâche plus. ainsi le combat quotidien du narrateur contre les biscottes qui se cassent au petit déjeuner en devient épique. À peine j'avais réussi à amener une première tartine au-dessus du bol pour la plonger dans mon café au lait qu'elle s'est disloquée en fragments informes. De grosses gouttes de liquide ont sauté par-dessus bord pour s'écraser en taches marron sur le formica de la table. Ça faisait des dessins bizarres comme des visages, des figures mystérieuses, menaçantes pour certains. Voilà encore cette menace, cette inquiétude
1: du personnage. Du personnage.
0: Alors on va écouter une deuxième petite deuxième musique que vous avez choisie.

0: Vous êtes donc toujours sur Radio Alliance Plus, 103.2 à Nîmes, et nous sommes avec André Gardy qui nous a présenté son livre « Sous l'œil de Faustin ». Alors, merci André d'avoir, pas résumé, mais présenté un peu l'origine de ce livre. Vous avez d'autres projets maintenant ?
1: Ben oui, je vais essayer de revenir à quelque chose qui m'est plus familier et essayer de remonter du côté de la montagne et du côté des Cévennes.
0: Oui. C'est pour quand ?
1: Alors là, c'est très difficile de faire des prévisions comme ça parce que j'écris très lentement. Bon, j'aimerais bien, disons, qu'il soit terminé le manuscrit, enfin le premier jet au moins, à la rentrée d'octobre ou quelque chose comme ça. Mais il n'y a rien de sûr.
0: Vous dites lentement, mais en fait, vous faites un livre par an. Hein, c'est...
1: tous les ans et demi.
0: Ouais. Ouais. En tout cas, merci encore d'être venu, de nous avoir présenté ce travail et nous sommes heureux d'avoir pu en parler un petit peu.
1: Ben, c'est moi qui vous remercie. Et,
0: je ne sais pas si vous voulez encore ajouter un point.
1: Non, bah écoutez, je crois qu'en faisant les librairies de Nîmes, on devrait le trouver.
0: Voilà, alors effectivement...
1: Mais sinon, on peut le commander, bien entendu, oui. Et chez l'éditeur, chez les plateformes en ligne, etc.
0: Et puis, bien sûr, beaucoup d'autres livres, puisqu'on l'a dit, il y a Sous les ponts qui concernent Nîmes, et puis oui. D'autres livres qui concernent l'Auvergne, la Lozère.
1: La Lozère, voilà.
0: Sans compter le Gros du Roi.
1: Sans compter le Gros du Roi. Vous avez raison, puisque c'était ma première visite ici, c'est vrai.
0: Merci beaucoup, et puis alors à la prochaine.
1: À la prochaine, Christian, et merci beaucoup.
0: Il n'y a pas de quoi.
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amis auditeurs, auditrices, amis du rock sans œillères et sans ornières, bienvenue dans Pas Rock'n'Roll, nouvelle édition. Et cette émission s'est ouverte tous les jours, n'est pas dimanche, c'est pas tous les jours que j'ouvre cette émission avec un français musicien et guitariste, et pour le coup, il s'agit d'un type finalement assez génial, mais inconnu du grand public et pour cause, Eric Terre, qui passe de temps en temps dans cette émission. C'était extrait de son avant-dernier album intitulé Hérétique, un adjectif qui illustre sa position par rapport au business musical en France et ailleurs. Allez, on garde ce coup, mais on accélère un petit coup avec ces Voodoo Swing. Bonne écoute à tous.

fin de séquence avec Peter Karp, un musicien US qui navigue entre le rock, le blues. Et cette piste était extraite de son dernier album 2026 intitulé Jersey Town, Jersey comme New Jersey, sa région, son état d'origine US. C'était précédé par une piste totalement issue de ce qu'on a un peu appelé le Britpop, le rock britannique, qui virait sur la pop et sur des harmonies à l'exemple du groupe culte d'origine de ce courant, évidemment ce groupe planétaire, les Beatles. Et le groupe en question, c'était NCC, c'était extrait de son album 2002, mais remasterisé certainement, l'enregistrement est beaucoup plus ancien, mais il reste toujours tout à fait exemplaire de ce courant du rock britannique. Allez, on poursuit avec une piste totalement archéologique qui reste toute fraîche, malgré son titre, il s'agit de Stinkfoot, littéralement le pied qui pue, et c'est servi par Frank Zappa. Je vous laisse apprécier. Si vous voulez, bonne écoute à tous.

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et c'était Nick Lowe, un autre représentant du Britpop, l'Europe britannique orientée pop musique, c'est-à-dire incluant des harmonies et un rock finalement assez léger mais très présent. C'était précédé par une piste exotique due à Brian Eno et David Byrne, et ça c'est issu d'un enregistrement de la fin des années 80. Puisque c'était Nick Lowe, on reste sur le même créneau, sur le même groove, et on poursuit avec The 12 Step Program, un programme en 12 étapes qui aurait pu être écrit par Woody Allen. C'est l'humour sur une question peu universel dans les relations humaines homme-femme ou autre genre. Tout de suite, 12 Step Program par le même Nick Lowe. Bonne écoute à tous.

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exprimer leur proposition si vous avez envie pour des informations sur la programmation, sur les titres, sur les albums, ou autre explication si possible. Donc c'est sur le 0606 48 74 10, 0606 48 74 10.

fin de séquence avec ce groupe de Los Angeles, Knox, et leur gros sans concession, en tout cas pour la société américaine, un groupe assez énervé sur scène et des paroles qui ne pouvaient pas plaire à tout le monde à l'époque où cet album est sorti, c'est-à-dire en 2006, encore moins maintenant. Et c'était précédé par inattendu dans cette émission par ce personnage et ce nom qui peut rappeler quelque peu Tintin, monsieur Sylvain, c'est son nom, ex-guitariste émérite du groupe New York Dolls avec l'autre guitariste Johnny Thunders, qui est revenu dans les années 90 avec un excellent disque très rock'n'roll, mais qui rappelle également le groove et l'ambiance des New York Dolls à New York, évidemment. Allez, cette émission se poursuit et on va un peu se reposer les oreilles quelque peu. On revient sur la Britpop avec Nick Love et I Got The Love, une comptine pour enfants bien balancée et charmante. Ce sera suivi par une piste conjointe de Brian Eno et David Byrne, le leader du groupe Talking Heads, à 16h. Bonne écoute à tous.

une séquence avec Brian Eno et David Byrne, extrait d'un album 2012. Et donc là, on retrouve quelques ersatz de ce groupe qui a tenu la rampe dans la vague Cold Wave. Je parle du groupe Talking Heads, qui forcément était drivé par David Byrne, qui a composé tous les titres de ce groupe très particulier. Allez, cette émission est bien avancée, mais il reste encore pas mal de temps. Et on poursuit avec une piste du Hitman Blues Band. Comme son nom l'indique, c'est un groupe plutôt indexé dans l'univers du blues. Mais sur cet album, avec la reprise de cette piste qui est un grand standard du blues et même parfois du rock roots ou du blues rock, parle de Uchi Kuchi Man, la piste, la face vaudou du blues. Ils reprennent ce titre de façon très rapide avec un tempo assez accéléré qui est assez peu souvent rencontré dans la reprise de ce titre. Et de fait, ça roule et ça balance. C'est plutôt une version rock'n'roll où les cuivres parfois supplantent les guitares électriques. C'est une curiosité, ça déménage, je vous laisse apprécier.

Et voilà, c'est sur ces sons que cette émission se termine. Je vous retrouve la semaine prochaine, toujours sur le 91 Montpellier. L'interface pour communiquer à propos de cette émission, si vous en avez envie, pour information sur la programmation musicale, dédicace musicale ou autre, c'est toujours sur le même numéro, le 06 06 48 74 30 06 06 48 74 30, par SMS ou appel direct pendant la diffusion de cette émission. Bonne semaine à tous, à bientôt.